Il a fait d'abord une licence, ensuite il est allé un an au Vietnam et il est revenu pour le doctorat. Ce qui veut dire que ça représente encore quelques années, peut-être 3 ou 4 ans, pour réaliser les études du doctorat. Et lui, sa thèse, non seulement de maîtrise, mais de doctorat, est sur Saint-Irénée-de-Lyon. Saint-Irénée-de-Lyon est un disciple de Saint-Polycarpe, qui lui-même a connu l'apôtre Jean, le disciple que Jésus aimait. Ce sont des études importantes, des études doctorales, c'est quelque chose de très particulier. Je pense qu'ils doivent creuser, faire des recherches, et surtout avoir un sujet qui n'a pas été traité. Donc, il faut une certaine originalité, créativité, pour faire ces études. Ils sont toujours accompagnés par des directeurs de doctorat, des professeurs éminents qui les aident à avancer dans ces études et surtout la rédaction. Et comme je le disais, rédiger en français pour un Vietnamien, ce n'est pas un jeu, c'est une épreuve. Alors, ces jeunes, il me semble, sont admirables parce qu'ils acceptent le défi d'études supérieures dans une autre langue. Donc c'est le Père Joseph qui préside l'Eucharistie. Et nous arrivons à l'Évangile où il est question d'un piège. Vous savez, les gens qui entourent Jésus parmi les chefs des prêtres, les pharisiens, les sadducéens, ces gens-là, eh bien, ils sont toujours en train de vouloir le coincer. Donc, ils proposent toujours des pièges. Mais Jésus sent l'hypocrisie. Parce que c'est tellement intéressant dans cet évangile. Ils disent, la première partie, ils disent des choses qui sont vraies. Ils louangent Jésus, ils le flattent. Toi, Seigneur, toi, Rabbi, tu dis toujours les choses vraies. Et là, ils continuent d'amplifier leur flatterie. Mais Jésus sent très bien l'hypocrisie. Alors, il sent le piège et la question qu'on lui pose. Alors, c'est toujours là, le piège. La flatterie et ensuite la finale, qui est un piège dans lequel bien du monde pourrait tomber et tombe. Quand on voit le monde dans lequel nous sommes, un monde aussi de flatterie, nous voyons bien qu'à un moment donné, les gens perdent pied, ils disent des paroles insensées, ils ont des comportements abusifs, donc la flatterie, elle ne mène nulle part ailleurs que dans son propre miroir, pour être admiré, pour être flatté, et qu'on dise des choses admirables. La question est celle-ci. Est-ce que nous devons payer l'impôt à César? On doit se rappeler que les Juifs sont sous domination romaine. Alors c'est une question. C'est un piège politique. Mais Jésus dénoue, justement, cette trame, ce piège, ce nœud. C'est ça un piège. C'est un nœud pour attacher et faire basculer la personne et l'amener là où on veut. Mais Jésus ne se laisse pas prendre. Montrez-moi une pièce de monnaie. Alors on sort une pièce de monnaie et on la lui présente. Jésus la prend et il leur montre la pièce de monnaie en leur demandant ceci. De quelle effigie, on pourrait dire image, de quelle effigie est frappée
cette monnaie. Alors ils vont répondre, de César. Et vous connaissez la réponse. Rendez à César ce qui est à César, et à Dieu ce qui est à Dieu. Alors nous avons eu une homilie très simple, très bien construite, très bien prononcée, qui nous amenait à cette question. Nous sommes en face de deux images, l'image de César et l'image de Dieu. Et nous avons été créés à l'image de Dieu, à son image et à sa ressemblance, il les créa. Hommes et femmes, il les créa. C'est ce que nous dit la Genèse. Alors le Père nous a laissés avec cette interrogation, de quelle image êtes-vous, sommes-nous? L'image de César? Alors il faut rendre à César ce qui est à César. Ou image de Dieu. Et il nous a invités à nous reconnaître comme enfants, fils et filles de Dieu, créés à son image et à sa ressemblance. Donc, cette compréhension de la parole de Dieu, elle vient nous rejoindre dans nos vies personnelles. Et chaque jour, nous avons des choix à faire. Est-ce que moi, vous, nous choisissons d'être à l'image de César et de tout ce qu'il représente en termes de biens, de politique, d'attache, d'argent, d'idéologie, de parti pris et bien d'autres choses, ou si nous sommes dans la liberté de nous reconnaître comme les enfants de Dieu, créés à son image et à sa ressemblance, libres. Libres dans la vérité que Jésus nous donne de nous reconnaître comme étant fils et filles de Dieu. Tout cela transparaît dans nos actes, dans nos choix, et c'est quotidien. Je prends un exemple. Souvent, je prends de l'essence à un endroit. Évidemment, je paye. Je ne paye pas avec une monnaie, je paye avec une carte qui a une véritable identité. Alors, je paye avec ma carte, j'appuie, comme tout le monde le fait, pour payer l'essence. Mais ce qui me touche, c'est la dame qui est présente et qui chaque fois nous fait un sourire. Et pas seulement à moi, à tous les clients. Elle nous fait un sourire et elle nous souhaite soit une bonne journée ou un bon après-midi ou une bonne soirée. La carte, qu'est-ce qu'elle représente? Elle représente un système, le système dans lequel nous sommes, nous pourrions en rester à ce système de cartes. Mais la relation avec l'être humain, la personne qui est devant moi et devant qui je me trouve, cette personne, elle me reconnaît comme un client et un client à qui elle continue de dire « bon après-midi ». Alors, de quelle image sommes-nous? Est-ce que nous sommes des cartes et des puces? Ou si nous sommes dans la relation des êtres humains qui s'apprécient pour le service rendu et qui se reconnaissent comme ayant besoin des uns et des autres? J'ai besoin d'elle autant qu'elle a besoin de moi. Et on continue sa route. Donc, Jésus, dans cet évangile, sépare vraiment deux réalités, celle de César et celle de Dieu. Vous savez que le pape Léon XIV rappelle souvent l'œuvre de saint Augustin comme la cité de Dieu,
et la cité des hommes, il y a une différence, une très grande différence.

0: Les carnets du soir se poursuivent en ouvrant un autre volet, dans le rôle de la tante de Judas, Denise Gagnon, sous la direction de Jacques Leblanc.
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2: C'est l'hiver. La pluie tombe et ruisselle sur les dalles près de la maison. J'aime entendre la pluie. Elle nous permet de purifier notre mémoire. C'est comme si elle dessinait pour chacun le plan de notre monde intérieur, de nos terres, nos montagnes, nos rivières et nos jardins. Elle permet de décanter, comme pour le vin, ce qui doit monter ou descendre. Oui, pendant des mois, elle m'a rendu malade cette histoire qui devait emporter mon neveu Judas. Comment comprendre ce qui s'est passé sans frémir de peur ou de peine? On ne sait pas de quel côté il faut se tourner. Tant de fois, il s'est assis ici avec moi pour me parler de son rabbi. Il fallait l'entendre, surtout voir l'extraordinaire lumière dans son regard quand il me rapportait, émerveillé, les prédications devant les foules nombreuses, les guérisons, la multiplication des pains et des poissons. Que s'est-il donc passé pour qu'après avoir suivi pendant 3 années Jésus de Nazareth, Judas soit tombé si bas? Comment peut-il avoir non seulement vendu, mais trahi son maître et ami? Je n'arrivais pas à y croire. Quelle honte pour notre famille! On a beau dire que ce sont tous des fous, des sorciers, mais quand même, les traîtres ne sont pas une sinécure pour une famille. Trahir un pire que soi, ça peut aller. Mais un homme juste et bon, comme ce prophète que nous aimions tant. Après l'infamie de mon neveu, je n'ai jamais été capable de revoir aucun de ses proches disciples. Pourtant, je les connaissais, surtout le gentil Thaddée. Quel bon garçon! Il était le compagnon de mission de Judas. Mon neveu est venu un jour me le présenter. Les deux étaient si heureux qu'à leur parole des gens guérissent et les possédés soient enfin délivrés. Ce n'était pas rien, vous savez. C'était du grand, comme seul le Tout-Puissant peut le faire. Ils obéissaient religieusement à tout ce que le rabbi Jésus leur donnait comme consigne. Ils allaient de par les routes, pauvrement, demandant le gîte ou le repas. Et quand on leur refusait l'entrée d'une ville ou d'une maison, ils avaient, sans rien dire, une telle façon de faire que tout le monde comprenait. Par exemple, ils frappaient des mains leurs 2 sandales et la poussière parlait d'elle-même. Thaddée m'a rapporté que Judas offrait son pain dès qu'il croisait un affamé. C'est ainsi qu'ils avaient souvent dû partager le peu qui restait dans leur sac. Cela les rendait heureux, autant que d'avoir été choisi par le rabbi qu'il vénérait. Je dirais même qu'il serait mort pour lui. Je n'exagère pas. Cela vous explique la honte qui m'a rendu malade. »

Depuis la trahison de Judas, j'évitais de sortir. Puis un jour, j'ai entendu dire qu'un certain Matthias avait pris la relève de mon neveu. J'ai tout de suite voulu connaître le nouveau désigné, mais on m'a dit qu'il était parti pour Antioche avec un dénommé Barnabé. Ce n'était pas à la porte, mais pour retrouver la paix. J'y suis montée, désireuse de rencontrer celui qui avait remplacé mon neveu. Je l'ai vu un matin après le lever du soleil. Il revenait de la synagogue et venait juste de terminer son entretien avec un nouveau venu qui se faisait appeler Paul. J'avais souvent entendu parler de ce dernier. Ce qu'on en disait n'était pas très bon. Il semblait incroyable à plusieurs qu'il se soit converti à Jésus après avoir maltraité ceux qui croyaient en lui. Certains l'avaient vu assister, tout enthousiaste et content, à la lapidation d'un disciple. C'est ce qu'on racontait. Par conséquent, les gens s'en méfiaient, et moi, la première. Après l'histoire de Judas, Matthias ne devait-il pas se tenir sur ses gardes? Je trouvais louche le revirement de ce Paul. J'avais toutes les raisons du monde de penser ainsi. Toujours est-il que ce matin-là, mû par la conviction que je devais mettre Matthias en garde, j'étais parti à sa recherche. Deux disciples m'ont conduite à lui. Tout de suite, l'homme m'a inspiré confiance. Il a dû sentir ma détresse, car il m'a regardé avec une telle douceur que je me suis mise à pleurer. Il m'a attiré contre son cœur et a eu pour moi quelques mots de réconfort. Puis il m'a amené à l'écart, comme le faisait souvent Jésus, Judas me l'avait déjà dit, et m'a demandé d'où je venais. Je lui ai révélé la vérité, que j'étais la tante de Judas. Là, Matthias s'est redressé, comme quelqu'un qui sent que quelque chose d'important va se passer. Je lui ai confié la peine et le remords que je vivais depuis que j'avais appris la trahison de mon neveu. Je lui ai parlé de lui, en rappelant combien il aimait le maître et de mon incompréhension qu'il ait trahi et vendu. Tout cela est sorti rapidement de mon cœur blessé, et je pleurais toujours. Puis, entre nous, il y a eu un long silence, jusqu'à ce que l'autre, l'étrange Saul, arrive tout à coup pour le presser de venir auprès d'un malade. Matthias a répondu qu'il le ferait, mais que pour le moment, il était déjà auprès d'un malade. De toute évidence, Saul a compris, puisqu'il s'est retiré discrètement, sans insister. Matthias a voulu en savoir plus sur moi, mon nom, celui de mon mari, si j'avais des enfants, où ils vivaient. Il m'a ensuite pris les mains et m'a regardé droit dans les yeux en me racontant une parabole. Je me souviens seulement de la phrase de la fin. La souffrance est un grand bateau dans lequel plusieurs pouvaient trouver leur refuge. Là encore, je n'ai pas vraiment compris, mais les mots me sont restés. Il m'a dit ensuite que même les plus grands naufragés pouvaient être sur les flots de la souffrance, avant de se montrer plus clair. Dieu laisse sur la terre la porte ouverte à espérer le salut pour tous. Judas a gravement fauté, Dieu le sait, nous le savons aussi. Ta souffrance est un cri, celui du pardon que tu adresses pour celui qui est parti vers son destin. Va en paix, et désormais, prends dans ta barque tous les exclus, en commençant par ton neveu. Ta barque se remplira chaque jour, et la prière sera ta voile. Comme Matthias semblait vouloir terminer notre entretien, j'ai tenté de le retenir
et je lui ai répliqué que tout ce qui s'était passé ne pouvait s'effacer comme ça, par enchantement. Il m'a répondu « Non, ces choses-là ébranlent le ciel. C'est pourquoi tu dois laisser le vent de Dieu tendre la voile. Ce n'est pas nous qui créons les rives et leurs ports. » Cette fois, le message avait passé. J'ai donc laissé Mathias partir auprès de l'autre malade.

0: Son enseignement n'a pas guéri ma douleur, mais a fait disparaître les remords. Chaque jour, qu'il le veuille ou non, ma barque se remplit désormais d'exclus. Ma voile se tend par ma prière souffrante. Parfois je pleure longtemps, puis, au bout de mes larmes, je reste comme maintenant, à écouter la pluie, et ma mémoire décante le meilleur et le pire. Et l'homme appelé Sol, quand je suis restée seule après le départ de Mathias à Antioche, il est venu me trouver. Je n'osais parler, revoyant dans mon esprit ce que mon neveu avait fait. Il a eu pour moi une seule phrase. « Sa grâce te suffit ». Il me parlait de Jésus, c'était clair pour moi. J'ai senti alors mon cœur changer de sentiment envers lui. La confiance remplaçait le doute. À Antioche, on les appelle chrétiens. Ici, on parle des adeptes de la voie. Je vais régulièrement à leur réunion dans mon village, et le moment que j'aime le plus, c'est quand nous faisons mémoire de lui. Ensemble, nous mangeons le pain qui est son corps, et nous buvons le vin qui est son sang à la même coupe. Depuis, je suis heureuse, car je vis avec les autres comme dans sa barque, avec lui.
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2: Je suis en présence du père Paul-Dominique Markowitz. Père Markowitz, bonjour.
3: Bonjour.
2: Évidemment, la semaine dernière, vous nous avez parlé du père Henri Caffarel, dont vous êtes postulateur.
3: Oui.
2: Mais là, j'ai entre les mains un livre aux éditions du CERF, Aimé jusqu'à l'extrême, Martyr pour le Christ. Et c'est vous qui avez signé ce livre, c'est vous qui l'avez écrit. Ce serait fort intéressant que d'en parler. Les martyrs, Aimé jusqu'à l'extrême. C'est vous qui avez trouvé le titre ?
3: C'est tout à fait moi qui ai trouvé le titre, il vient de Saint Jean, au chapitre 13e, là, au début du lavement des pieds. Oui. Il les aima jusqu'au bout. Alors, aimer jusqu'au bout n'est pas joli, du moins pour moi. J'ai trouvé que c'était plus joli, aimer jusqu'à l'extrême, l'extrême. Alors, il y a l'extrême sur la croix, et aussi l'extrême de l'amour, donc de la joie aussi. Et du bonheur.
2: Comment vous est venue justement l'idée d'écrire sur les martyrs ?
3: Je pense que c'est venu... Il y a deux raisons, je pense. Il y a plusieurs raisons. Je pense que quand j'étais gamin, il y avait dans le lieu de vacances où j'étais en Sologne, un énorme livre avec couverture rouge et dorée qu'on donnait autrefois pour les prix à la sortie de classe. Et il y avait les martyrs. Enfin, il y avait tous les saints de tous les jours. Et il y avait les martyrs. Alors j'étais fasciné par ces gens-là, notamment les 40 soldats qui sont plongés dans un océan, dans une mer gelée. Oh là là, je lui disais, un courage. Je lui dis, j'aurais jamais eu ce courage-là, moi. Enfin, c'est épouvantable, etc. Enfin, ça m'a marqué.
2: Oui.
3: Et en même temps, j'aurais jamais eu ce courage-là, comme un désir. C'est-à-dire, pas de monter sur un gris ou de plonger dans un lac gelé, hein. C'est pas ça. Dès que j'ai mal à la gorge, c'est épouvantable. Donc, c'est pas ça. C'est le désir, je crois quand même, qui est inscrit dans tout chrétien. Puis dans l'amour, par exemple, quand on aime quelqu'un, se donner tout entier. Et on se sent un peu prisonnier lorsqu'on ne s'est pas donné tout entier. Donc il y a une logique du don, de l'amour, de l'amitié, dans le mariage aussi, du don dans le prêtre, de se donner tout entier, jusqu'à l'extrême.
2: Alors l'extrême vous attirait ?
3: Ah oui, toujours, ça, c'est vrai. Je ne suis pas un idéaliste particulier, mais je pense qu'il y a une logique profonde de ça. Et puis il y a une autre peut-être origine dans ce livre, et qui aussi alors vraiment la structure du, enfin appelée l'étoffe du livre, et quel sens. Ne nous prenons pas pour des martyrs. Premier point. Généralement, quand les gens entendent dire ça, ils rient. Ah bon, oui, écoutez, j'ai mal à la scarlatine. Mon mari est un peu difficile. Ne nous prenons pas pour des martyrs. Ou mon évêque est un peu difficile. Ne nous prenons pas pour des martyrs. Deuxièmement, encore que, il y a des gens qui passent par des épreuves épouvantables. Et ça, on connaît. Et peut-être que soi-même, on est passé par des jours difficiles. Ça fait partir du programme de toute vie, je pense. Des moments très très durs. Des épreuves où on a l'impression de l'âme, d'avoir l'âme écartelée. Enfin, voilà, on se demande si on en sortira vivant de ça, psychologiquement en tous les cas. Est-ce qu'on sortira? Et, donc on connaît ça. Donc c'est la troisième chose. Donc ne prenons pas pour des martyrs, encore que on connaît bien des difficultés. La troisième chose, donc, comment ont-ils tenu, eux, les martyrs, pour que moi, je puisse tenir dans l'adversité. Voilà. C'est le sens du livre, c'est que, à leur contact de ces frères, qui nous sont donnés par le Christ, eh bien, au contact de ces frères, trouver courage, la liberté, l'élan, la force, le pardon. Trouver cela en nous, parce que eux ont été courageux, ils ont été forts, ils ont pardonné, etc. Donc, comment ont-ils vécu pour que moi je puisse vivre l'adversité dans laquelle je suis?
2: D'ailleurs, l'Église a toujours, à travers les siècles, une considération incroyable par rapport aux martyrs. Ils ont été des élans pour la naissance des Églises.
3: Oui, Tertullien dit la parole célèbre, les martyrs, semences de chrétiens. Parce que quand on fait des martyrs, tout de suite, il y a une levée de chrétiens qui viennent. Je pense, pourquoi l'Église a tellement de vénération pour les martyrs? Parce qu'ils retrouvent l'image du Christ, la présence du Christ. Perpétue, c'est une jeune femme, Félicité et Perpétue. Ce sont deux jeunes femmes qui vivent à Carthage, au IIIe siècle. Les âges, vous savez, je me confonds dans les âges. Enfin, c'est le IIIe ou le IVe siècle. Carthage. Félicité va accoucher dans la prison. On prie pour qu'elle puisse accoucher, parce que sinon, elle ne pourrait pas mourir martyre avec les autres, elle serait séparée. Donc, ce serait épouvantable. Elle mourrait plus tard et séparée de ses compagnes. Donc, naissance. Les douleurs de l'enfantement. Le gardien se moque. Tu souffres. Qu'est-ce que ça sera demain quand tu seras avec les dents, sous les dents des bêtes? Réponse. Aujourd'hui, dit Félicité, c'est moi qui souffre. Demain, c'est le Christ qui souffrira en moi. Toute la clé du martyre est là. C'est-à-dire que c'est le Christ qui revit son mystère de mort, de passion, de mort. Et de résurrection, en quelqu'un. Et que donc, pour nous, dans une adversité, c'est le Seigneur qui va revivre aussi, au milieu de ces difficultés que je traverse, peut-être même des difficultés ordinaires dont on parlerait à peine, eh bien, c'est le Christ qui revit sa passion, sa résurrection, en chacun de nous. Et là, c'est ça, le trésor. Et donc, tous les martyrs, c'est pour ça que l'Église aime tant les martyrs, c'est que elle voit là l'image du Christ, comme l'icône véritable, l'image du Christ dans notre société. Les martyrs d'Algérie, de Tibérine, et puis mon frère dominicain Pierre Clavry, n'est-ce pas, l'évêque d'Oran, eh bien, c'est le Christ qui était en lui. Voilà, c'est prodigieux, le pardon, la responsabilité qu'il a eue. C'est le Christ qui vivait en lui.
2: Au fond, c'est la parole de Paul, le credo des martyrs, ce n'est plus moi qui vis, c'est le Christ qui vit en moi.
3: Absolument. Absolument. Ce qui fait que, et ce livre redécrit un peu les choses, c'est on retrouve toutes les caractéristiques du martyr du Christ. Ma vie, nul ne me la prend, c'est moi qui la donne. Quand les soldats arrivent, le Christ est majestueux. Et c'est pas un bandit, c'est pas Judas, vous savez, qui a déterminé tout, sinon alors on serait sauvé grâce à Judas. Non, c'est lui qui... Ma vie, nul ne me la prend, c'est moi qui la donne. Au moment d'entrer librement dans sa passion, comme dit le prieur eucharistique numéro 2. Donc, il est libre, il donne sa vie, on ne lui la prend pas. Eh bien, on retrouve ça dans les martyrs, cette liberté qu'ils ont. Il y a des choses que j'aime beaucoup... La liberté, la distance qu'ils peuvent prendre et ils se donnent, c'est les martyrs carmélites de Compiègne.
2: Oui.
3: Bon. Elles étaient au nombre de 16, plus une qui était allée voir sa mère ailleurs et du coup qui n'était pas là quand ses sœurs ont été arrêtées. Du coup, comme elle n'était pas là, elle a raconté. Elle a pu les suivre, mais elle n'est pas morte en même temps que les compagnes. Donc elle a pu raconter. Dans la prison, qu'est-ce qu'elles font ? Ben, faut se donner du moral quand même. Alors, bien entendu, avant, la prieure et les sœurs avaient offert leur vie pour la France, pour la fin de la Révolution, pour la fin de tous ces massacres qui avaient lieu avec Robespierre. Elles ont offert leur vie pour le pays, avant qu'elles soient arrêtées. Donc vraiment, elles étaient. Lorsque les gardes arrivent, elles sont déjà offertes. C'est ça la liberté. Et dans la prison, qu'est-ce qu'elles font pour se donner du moral ? Eh bien, elles composent une chanson. Elles composent une chanson avec des paroles religieuses superbes. Ça ne ferait pas un prix de poésie. Je ne pense pas. Mais quel est l'air de la chanson ? La Marseillaise. Et du coup, elles ont chanté la Marseillaise avec, vous vous rendez compte, elles ont chanté la Marseillaise avec « Rende le Seigneur, vis avec nous, que Dieu soit vainqueur pour le salut du pays. » Elles voulaient être les dernières à monter sur l'échafaud. Eh bien, le lendemain, Robespierre, enfin, elles n'ont pas été les dernières, parce qu'elles étaient plutôt les avant-dernières, puisque le dernier, c'était Robespierre. Voilà, c'était la chute, la fin de la terreur. 94, juillet 94. Voilà. C'est cette liberté, ce don, voilà, et ce chant. Je trouve que, voilà, c'est fascinant, ça. C'est fascinant, la liberté. Je pense que ça peut nous aider, nous. Hein, voilà, au milieu de certaines difficultés, de chanter. De trouver des cantiques. On en connaît chacun, hein, on a son petit répertoire. Et puis il se met à chanter cela dans son cœur ou tout seul. Et on va chanter des choses qui développent notre désir pour Dieu, notre désir d'amour pour les autres. Voilà. On a des chansons, voilà, chrétiennes bien sûr, ou quelquefois pas. Oui, il y a d'autres chansons, hein. Mais l'hymne à la victoire, vous savez, l'hymne du bonheur de ta ta ta ta ta ta ta. Voilà. C'est l'hymne à la joie.
2: Oui.
3: Voilà. Et ça, on peut aussi, ça vous donne du moral au milieu des adversités. Ça résout pas toujours tous les problèmes. Ou plutôt aussi, ça nous permet de nous situer quand on prend le chant, la joie, la liberté, comme je viens de le dire, et qu'on se situe donc plus en profondeur, donc plus en recul par rapport à la souffrance. Ça résout pas, mais à partir de ce lieu-là, on regarde mieux notre souffrance. On regarde mieux notre difficulté. Et du coup, on voit peut-être des portes de sortie qu'on ne voyait pas avant, tellement on était pris par la souffrance, submergé par elle. Donc tout le travail est de ne pas se laisser submerger. Ça demande du temps. Ça demande du temps. Mais c'est un beau travail et c'est ça que peuvent nous apprendre nos frères et sœurs martyrs.
2: L'Esprit Saint est inventif.
3: L'Esprit Saint... Hein, Pentecôte, c'est rouge.
2: Oui.
3: Les fêtes des martyrs, c'est rouge. C'est l'Esprit Saint, évidemment. Parce que c'est l'Esprit Saint qui permet au Christ de vivre dans le peuple. C'est l'Esprit Saint qui revient pour que le pain et le vin deviennent le corps et le sang du Christ. C'est l'Esprit Saint qui vient sur le témoin, donc les grands martyrs, mais sur moi, sur vous, tous ceux qui m'entendent. Ils viennent sur nous pour que le corps et le sang du Christ puissent vraiment prendre toute sa place en nous et que nous puissions vivre alors la passion et la résurrection. La joie, sortir des difficultés simples, ordinaires de la vie, ou des difficultés qui sont... Parce qu'on a 2-3 difficultés dans la vie, quelquefois, un peu plus, mais ça dépend.

0: un témoin moderne et presque contemporain dans votre livre.
1: Il y a de tous.
0: Le cardinal Van Thuan.
1: Il y est.
0: Oui, j'aimerais que vous nous en parliez.
1: Ah, Van Thuan. Le cardinal Van Thuan, je l'ai vu une fois. J'avais un oncle dominicain et il a rencontré le cardinal Van Thuan. Il était tout vieux, alors je l'ai amené, j'ai salué le cardinal et je me suis retiré. Un homme tout simple, voilà. Il y a un événement prodigieux dans sa vie. Et il est dans le chapitre « Ils sont dans la détresse ». Puisque ce livre apporte toutes les caractéristiques des martyrs. La force, la joie, le pardon, la liberté. Donc comment nous avoir la joie, la force, la liberté, etc. Alors lui, c'est dans le fond du fond. Il traverse. Les martyrs traversent l'abîme. Quelque chose comme ça.
0: Oui.
1: Il a traversé l'abîme. À un moment où il ne pouvait même plus prier. Il était vide. Et ce qu'il, la relation avec le Seigneur, zéro. Rien. Et c'était là, vraiment épouvantable pour lui. Un gardien vient le voir et lui dit, tu pourrais pas m'apprendre un chant en latin? Alors, il lui a chanté plusieurs chantons, Ave Maristella, et il lui a chanté aussi le Veni Creator. Oh, ça me plaît ça. Le gardien donc vietnamien, qui ne comprenait peut-être pas tout à fait le latin et tout ce qu'il voulait dire, quoi qu'il lui a traduit, bien sûr, il a appris par cœur le Veni Creator. Tous les matins, vers 6h du matin, le gardien sortait, pas très loin de chez lui, et faisait dehors sa gymnastique, en chantant le Veni Creator. Je me dis, il raconte ça tout simplement, qu'est-ce que je comprends, moi? L'évêque, le pauvre évêque, perdu, abandonné, dans sa prise, ne pouvant pas sortir.
0: Pendant des années.
1: Des années. Et on changeait tout le temps ses gardiens parce qu'il les séduisait tous. Il était tellement gentil, puis il leur apprenait le latin, il apprenait l'anglais, il apprenait des tas de trucs, qu'on changeait tellement. Il fascinait ses gardiens. Tellement il y avait une force de vie en lui. Enfin, il a passé l'abîme. Tous les matins. Il entendait le Veni Creator. Et je me suis dit, voilà l'astuce, si je puis dire, du Saint-Esprit. Il fait chanter un gardien, le Veni Creator, pour encourager le pauvre évêque, là, qui est perdu dans sa prison.
0: Vous pouvez nous faire quelques notes du Veni Creator pour que notre auditoire reconnaisse.
1: Veni Creator Spiritus. Voilà que je ne le sais plus. Vous rendez compte, je ne suis pas gardien. Viens alors.
2: Veni Creator Spiritus.
1: Ah voilà, c'est la loi suivante. Ah, c'est amusant. Voilà. Par contre, je sais le Veni Sancte Spiritus en français. Viens, Esprit Saint, en nos cœurs et envoie du haut du ciel un rayon de ta lumière. Viens nous, Père des pauvres. Père des pauvres. Viens, dispensateur des dons. Lumière de nos cœurs. Voilà. Lave ce qui est souillé, baigne ce qui est aride, guéris ce qui est blessé, assouplis ce qui est raide, renforce ce qui est faible, tout ça. Connaissez-vous? S'il entend ça, parce que le Veni Creator, c'est pareil, hein, eh bien, ça ne peut que réforter. Au fond, cette voix-là, remplacer sa voix auprès de Dieu. C'est plein d'humour, c'est extraordinaire. Voilà. Alors bien sûr, il y a eu une autre période où la seule prière qu'il pouvait dire, c'était le « Je vous salue Marie ». Voilà. Voilà le cardinal Van Thuan. Il y a autre chose que, puisque vous l'aimez, qu'on peut dire sur lui, c'est qu'il a écrit des livres et un peu sur ça, ce qu'il est passé. Il ne voulait pas. Et c'est sa mère qui lui a dit « Tu le dois à l'Église ». Il faut porter témoignage. Donc, généralement, le Seigneur arrange, si je puis dire, les choses. Il y a le martyr et il y a le témoin. Là, le cardinal Van Thuan est les deux. Et c'est les deux. Mais il y a aussi, pour les martyrs de Carthage, les martyrs de Tibérine, Monseigneur Clavery et beaucoup d'autres. Il y a toujours quelqu'un qui est la Carmélite de Compiègne qui n'est pas passée sous l'échafaud. Quelqu'un qui est mis à l'extérieur, les martyrs de Lyon en 177. Quelqu'un qui est mis à part, c'est ça leur expression. Nous avons été choisis par Dieu pour être témoins, mis à part. Parce qu'on pourrait dire, comment c'était, mais moi je suis pas monté à l'échafaud. J'étais là, je les voyais, je ne suis pas monté. Vous voyez la culpabilité qu'on pourrait avoir. Non. Et ça, le sens, mis à part, pour pouvoir raconter, témoigner de ce que les martyrs ont vécu. Eh bien, c'est un rôle superbe, ça.
0: Revenez à la maman du père Antoine. Vous dites, sa mère lui a dit, tu dois...
1: Oui, tu dois raconter ce que tu as vécu dans la prison. Tu le dois à l'Église.
0: Ah oui.
1: Donc, il est à la fois le martyr, et il a rendu témoignage de ce qu'il a vécu. Il est les deux, là.
0: Parce qu'il ne meurt pas physiquement de ce martyr.
1: Ah non.
0: Mais il traverse, comme vous dites.
1: Ah oui, parce qu'après il est venu à Rome, oui. Et il a été travaillé à.
0: Nommé cardinal.
1: Il était cardinal, il était une congrégation romaine, et il a beaucoup circulé, voilà. Et il est mort à Rome, dans son lit, si vous voulez. Mais enfin, il y a des martyrs, il n'y a pas forcément des martyrs rouges. Il y a les martyrs blancs de la chasteté, il y a les martyrs verts aussi de la cèse, du témoignage. Marcelin Van Twan, il y a beaucoup de rouges quand même.

0: Edith Stein.
1: Ah, Edith Stein, il y a une très belle prière dans ce livre où elle demande à... C'est dans ses mémoires, dans ses journaux. Je suis enfermée. Je suis dans ce Carmel. Je ne peux pas sortir. Une carmélite reste chez elle. Et pourtant, je voudrais être au front. Je voudrais être au front. J'aurais soigné les malades. Je voudrais encourager l'un et l'autre. Mais si ma vie, c'est quelque chose comme ça. Si ma vie est dans ta vie, Seigneur, mon sang dans ton sang, eh bien, je serai présent partout à la fois. Et donc elle vit le martyr, en fait elle le vivra plus tard, mais elle vit déjà à l'avance le Christ qui vit en moi. Comme vous avez dit tout à l'heure, le martyr c'est le Christ qui vit en soi. Elle vit là, elle est présente partout, elle s'offre tout entière pour le salut de tous. Ce qui fait que lorsque un matin la Gestapo arrive, vous savez, immédiatement après l'intervention des évêques hollandais, contre ce que faisaient les nazis, contre les juifs. Immédiatement, on a arrêté tous les juifs qui restaient.
0: Hein? Et les dents, Cologne.
1: À Cologne, immédiatement. Et donc, quand elle a été arrêtée, elle était avec sa sœur, Rosa. Et ses sœurs du Carmel ont entendu, voilà, Rosa, partons pour notre peuple. Notre peuple, c'est le peuple juif. Ce qui veut dire que elle est, comme dit Jean-Paul II, martyr juive de confession chrétienne. Voilà. C'est une femme immense, patronne de l'Europe, très grande intelligence, disciple de Husserl. Elle a été promue à faire une brière aussi carriante que Husserl probablement et que d'autres. Et elle a préféré. Elle a été convertie par Thérèse d'Avila. Elle est rentrée au Carmel. Une femme extraordinaire, extraordinaire. Ah, le Carmel a donné beaucoup de saints. Voilà. En tous les cas, Thérèse Bénédicte de la Croix, Edith Stein. C'est une martyre pour le salut du monde. C'est ça, je pense. Et c'est pour ça qu'elle est patronne de l'Europe. Son martyr, c'est pour le salut des Juifs, mais le salut aussi de l'Europe et du monde. C'est-à-dire que quand on est martyr, on ne vit pas pour soi. Le Christ vit en nous, c'est toujours pour les autres et pour le salut de la terre entière. C'est pour ça que le langage, le mieux pour le martyr, c'est le langage de l'Eucharistie. Et c'est ça qui dit le mieux ce que c'est que le martyr. Vous avez Ignace d'Antioche, avec les grandes lettres qu'il dit, je voudrais être moulu sur les dents des bêtes, être offert, comme une Eucharistie, voilà. C'est des frères extrêmement, et des sœurs extrêmement attachantes, fascinants, et qui donnent un courage qui fait que, je vois, j'ai écrit ce livre avec beaucoup de joie, il n'y a rien de triste. C'est extrêmement encourageant. Et beaucoup de bonheur, c'est nos frères et nos sœurs, nous sommes capables de beaucoup. Le désir du martyr n'a jamais été approuvé par l'Église. Se précipiter pour mourir, jamais. Jamais l'Église n'a approuvé ça. Ça vient, c'est un don de Dieu. Quand les choses arrivent, eh bien, soyez fidèles. Et donc nous, dans les adversités qu'on a, simples, ordinaires, soyons fidèles. Moi, je trouve quelquefois, d'ailleurs, je préférais être sous les balles que de faire le petit effort qui m'est demandé. Ça, c'est très simple, n'est-ce pas? Mais dans ce que nous avons d'ordinaire, voilà, on peut développer beaucoup d'amour.
0: J'oserais ouvrir une parenthèse sur l'expérience bouleversante de Mère Teresa de Calcutta, son expérience mystique dont on apprend que pendant près de 50 ans, elle a traversé une nuit terrible, allant jusqu'à penser qu'elle était rejetée de Dieu.
1: Il ne faut pas s'étonner. Il ne faut pas s'étonner. Il faut être bouleversé, admiratif, confondu. Mais il ne faut pas s'étonner. Pourquoi Mère Thérèse

0: eh bien, elle maintient la foi, elle maintient la fidélité, elle maintient son affidement. Peut-être que elle. Et donc, si le Seigneur, d'ailleurs, a laissé, et même, je dirais, a proposé cette épreuve, c'est qu'il lui demande une tâche et un rayonnement considérable. Pourquoi Thérèse de l'Enfant Jésus a-t-elle rayonné comme cela? Parce qu'elle a connu des nuits et des épreuves terribles. On n'a rien sans rien. Hein? Et donc, c'est la croix. Il faut seulement, c'est la croix avec beaucoup d'amour. Et c'est ça que montre quand même Mère Thérèse aussi.
1: L'extrême.
0: L'extrême. Extrême amour. Elle le montre. Et c'est ça. Et du coup, il y a... Voilà, je pense que dans le mariage, n'est-ce pas, on n'est pas toujours dans des épreuves épouvantables, mais parfois, on passe pas vraiment par des difficultés. C'est là qu'on monte un extrême de l'amour. Ben, écoute, que voulez-vous, on a construit après son couple. Voilà, on a construit, on sait son couple, on sait qu'on est lié, n'est-ce pas. Et donc voilà, il faut pas s'étonner, c'est normal, et ça fait partie de notre vie aussi, d'une certaine façon. Mais il est donné à certaines personnes, bien davantage, parce que, si je puis dire, c'est des personnes qui sont mises en devant de vitrine. Les saints, les saintes, sont des personnages mis devant. Mais il y a beaucoup d'autres gens. Je connais des tas de gens qui m'ont raconté « Je suis vivante parce que un jeune homme de 20 ans s'est livré à la place de mon père parce que mon père avait 3 enfants pendant pour les nazis. Hein ?» Comme le père Kolb. Il y en a beaucoup d'autres que le père Kolb. Il n'y a pas que lui. Hein? Et ça parce qu'ils étaient chrétiens, l'un et l'autre, les uns et les autres. Donc, les saints sont des grands personnages. Ils sont dit, que c'est admirable et on n'y arrivera jamais. Évidemment, plus on les met loin, jamais on pourra les suivre. Non, qu'est-ce qu'ils ont vécu que moi, je puisse vivre? Et ça, c'est donné, je crois, vraiment à tout le monde. Cette sainteté-là n'est pas hors norme. Elle est accessible à tous, mais dans l'ordinaire de nos vies. C'est ça que je trouve merveilleux pour nous. C'est pour ça que j'aime tant.
1: Père Paul Dominique Markowitz, on sera vraiment intéressé à se procurer ce livre aux éditions du CERF, « Aimer jusqu'à l'extrême, martyr pour le Christ ». Merci beaucoup de nous avoir accordé encore cette entrevue et justement de nous donner l'enthousiasme d'y communier. Merci à vous.
0: Merci.

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pour qu'ils aient la vie. Seigneur, nous te bénissons pour le message évangélique proclamé par le pape Léon XIV lors de son voyage apostolique en France. Il a parlé dans notre langue française. Béni sois-tu pour ces paroles de vie, de paix désarmante et désarmée, du respect de la vie humaine, du début à la fin, de ce qui n'est pas normal de donner la mort, du légal qui n'est pas moral, de la compassion vraie contre les fausses, de la dignité des personnes malades, des pardons de tous les abus dans l'Église, de l'offrande de nos vies dans celle du Christ mort et ressuscité, du témoignage de la foi, de l'espérance et de la charité. Nous nous confions à la prière de Marie, l'Immaculée Conception, Notre-Dame de Lourdes. Prenons le flambeau de nos vies pour les élever jusqu'au ciel. Et comme tu le dis à Bernadette, Marie, le 18 février 1858, « Je ne vous promets pas d'être heureuse en ce monde, mais dans l'autre. » Oui, béni soit le Père, le Fils et l'Esprit Saint. Amen. »

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Je m'appelle Yves Houde et vous propose en rediffusion aujourd'hui l'entrevue que m'a accordée la comédienne Francine Ruelle pour son spectacle solo « La colombe, le pigeon voyageur et moi ».

0: Bonjour Francine Ruel.
1: Bonjour.
0: Comédienne, actrice, écrivaine.
1: Animatrice.
0: Professeur. Vous avez beaucoup de chapeaux, oui.
1: Oui. Mais on est plusieurs au Québec à avoir beaucoup de chapeaux comme ça.
0: Pour le besoin de vivre et de survivre. Je fais quand même une petite parenthèse sur l'écrivaine. Une quinzaine d'œuvres à ce jour.
1: 17.
0: 17 œuvres à ce jour. Où on remarque que les termes plaisir et bonheur reviennent souvent dans vos titres. Ça dit quoi de votre écriture, de votre imaginaire?
1: Ben, j'écris pas de policiers, j'écris pas de science-fiction. Je pense que j'ai besoin que les gens soient bien. Moi, j'aime lire un livre, entrer dedans, puis me sentir avec les gens. Et les plus beaux compliments que j'ai eus, c'est surtout dans la première série sur le bonheur, là. Et c'était ça, le bonheur. Moi, on dit que le bonheur coûte cher. Bonheur, es-tu là? Le bonheur est passé par ici. Donc, ces pièces-là, c'est comme si... Il y a des femmes qui me disaient, « Mon Dieu, que c'est formidable! J'ai tellement aimé ça, le party chez vous! » Je disais, « Vous êtes venu chez moi? » Non, dans le roman. J'avais tellement l'impression que je pouvais être là. Et ça, pour moi, situer les gens dans un endroit agréable, même s'il y a des malheurs dans cette série-là, il arrive bien des affaires là, qui ne sont pas toujours très, très drôles, mais peut-être que ça vient de l'enfance parce qu'il y a eu des choses difficiles et on a eu une mère qui nous a aidés à dire « on va s'en sortir ». Aller voir la partie positive. Beaucoup plus positive de la vie.
0: D'accord, on vous a vu beaucoup à la télévision, au cinéma aussi. Je dis beaucoup, c'est pas à outrance, mais on vous a vu, effectivement. Et en préparant l'entrevue, j'ai réalisé que vous n'étiez pas monté sur les planches, vous n'aviez pas fait de théâtre depuis 1993.
1: Il y a 3 ans, j'ai joué.
0: Oui.
1: Oui, une toute petite pièce qui s'appelle À la folie.
0: Et ça vous a ramené, le goût de la scène.
1: J'ai envie de ça. Les deux pieds sur scène, c'est quand on n'est pas mort de trac, c'est extraordinaire. De porter un personnage, de bouger sur scène. C'est l'impression que j'avais quand je me suis inscrite au Conservatoire d'art dramatique de Québec. Je suis originaire de Québec, moi. Donc, d'avoir appris ça au quotidien pendant 3 ans, ce plaisir d'être sur scène et d'être quelqu'un d'autre.
0: Qu'est-ce qui s'était passé autour de 1993, aller jusqu'à 2023, on ne vous appelait pas.
1: Parce que j'ai vieilli.
0: Vous passiez des auditions, puis on ne vous retenait pas.
1: Non.
0: Vous n'aviez pas le casting qu'il fallait.
1: Mettons que je n'étais pas la saveur du mois, comme on dit. Alors, mais c'est courant à beaucoup de monde.
0: Oui.
1: Quand on a les cheveux blancs un peu, là, on n'existe plus, ou presque. C'est très difficile pour les femmes. On le dit, on le répète. Tout le monde fait « oui, je pense que c'est vrai ». Non, c'est vrai. C'est vrai.
0: Francine Ruel, vous venez de faire allusion justement que vous êtes originaire de Québec. Que vous êtes du quartier Saint-Sacrement.
1: Oui.
0: Vous habitiez sur la rue Marguerite-Bourgeois. Et j'imagine...
1: Non, sur Frontenac.
0: Frontenac, mais quoi, Marguerite-Bourgeois.
1: Oui. Et avant, sur le chemin Sainte-Foy, en face de l'église Saint-Sacrement. Quand je suis née, j'étais là, moi. Ouais.
0: D'accord. Vous avez donc probablement fait vos études primaires à Petite École au coin du chemin Sainte-Foy, qui était l'école Saint-Sacrement.
1: Non. Bellevue.
0: Collège de Bellevue primaire?
1: Oui, première année seulement. Mais mon père est parti de la maison. Ma mère travaillait, était coiffeuse à l'extérieur de la maison. Donc, il fallait qu'on soit pensionnaire. Et on était pensionnaire à Neuville pendant 5 ans. Ouais. Les 3 aînés. Les 2 plus petites étaient à Orsainville, à Loretteville, si je ne me trompe pas. Voilà.
0: Et
1: j'ai fait tout mon primaire à
0: Neuville. Et pourquoi Neuville?
1: Je ne sais pas, c'est le couvent que maman avait trouvé.
0: D'accord.
1: C'est un petit couvent.
0: Et le secondaire, lui?
1: On l'a fait à Mérissy et à Saint-Martyr, canadien.
0: D'accord.
1: Oui.
0: Vous entrez au conservatoire, vous avez 16, 17, 18 ans.
1: 17 ans à peine.
0: 17 ans à peine quand vous entrez au conservatoire de la ville de Québec. Pas de la ville, mais au conservatoire de Québec. C'est une institution qui est relativement jeune à l'époque. Ça n'a même pas 10 ans de sa fondation. Comment ça se fait que vous étiez tellement au fait que cette institution-là était là et que ça vous intéressait?
1: Je pense que ma sœur aînée avait un chum qui a fait le conservatoire. Mais je pense que je suis assez privilégiée parce que moi, à 12 ans, je voulais écrire un roman sur ma mère. Heureusement, j'ai attendu d'être mère moi-même et d'avoir un certain âge pour savoir de quoi je parlais, heureusement. Mais ça ne m'a jamais quittée.
0: Ouais.
1: Et jouer, tout le monde me disait, il me semble que tu serais bonne, voyons, voyons. Donc, on a regardé où ça se faisait, où il y avait une école, et voilà.
0: Donc, vous vous présentez au conservatoire, vous êtes accepté, c'est en 1966, vous en sortez en 69, après 3 ans,
1: ouais.
0: Avec le premier prix. Premier
1: ouais.
0: prix de
1: d'interprétation.
0: D'interprétation.
1: Puis une bourse surtout.
0: Oui.
1: Le prix Jean Valcourt pour aller vivre 1 an en France.
0: Ça a été quoi cette année-là?
1: Ah! Mais une découverte. On part de Québec, là, OK?
0: Oui.
1: Donc, c'est une grosse découverte. Je suis partie toute seule, comme une grande, grosse découverte. D'abord, être toute seule, voyager, c'est mon premier grand voyage. Mais c'est comme, je le dis dans la pièce que je fais dans le seul en scène, je dis, Paris, à l'époque, c'était le bonheur. Je faisais marcher mes yeux et mes oreilles. Et à chaque pas, j'avais le cœur gonflé de joie.
0: C'est
1: et les jours trop froids, je me retrouvais dans un café à observer les gens et à prendre des notes. Et c'est comme ça que j'ai commencé à écrire.
0: Outre le fait de vous promener et de vous palmer, disons, devant,
1: oui.
0: devant l'architecture et devant ce qu'est Paris, devant ce qu'on nous en avait dit, est-ce que vous étiez inscrite à quelques ateliers? Est-ce que vous avez fréquenté...
1: Oui, j'ai fait un atelier de danse. On était inscrite au conservatoire. Puis d'autres personnes qui avaient eu les prix à Montréal, mais on n'est pas allé longtemps parce qu'on trouvait qu'ils travaillaient pas bien fort. Tu sais, le professeur est là le matin, au lieu de commencer à travailler une scène, nous autres, on travaillait à Québec.
0: Oui.
1: Il disait, ah, c'est joli ta petite jupette, tu devrais garder ça souvent. Ou, t'as changé ta coiffure. On disait, voyons donc, ici, ils vont-tu répéter?
0: Puis, c'est pas pour ça. Et à Québec, vous étiez sous le joug de Jean Valcourt.
1: De Jean Valcourt, oui.
0: Oui, c'est ça,
1: oui,
0: travaillait
1: français,
0: dur, ça.
1: Français, l'école française. C'était comme... C'était assez sévère, mais bien, bien, bien, bien. On a appris les classiques, on a appris l'escrime, on a appris le chant, on a appris la danse, on a appris la poésie, on a appris l'histoire du théâtre. Et je garde...
0: C'est une ouverture, votre entrée au conservatoire, c'est une ouverture sur la vie, sur le monde pour vous?
1: Ah oui, c'était incroyable. À la maison, il y avait des livres.
0: Oui.
1: On regardait un peu la télé en noir et blanc au départ, mais beaucoup de musique. Il y avait énormément de musique chez nous. La musique de ballroom. Fait que moi, j'ai aimé ça, j'en parle encore dans le spectacle, ça fait partie du spectacle. Mais le conservatoire, ça fait ça, là. J'ai arrêté de faire de les mathématiques. J'étais la fille la plus heureuse au monde. Je faisais plus d'algèbre, je garde ça. Le français était là. Les compositions, je les faisais en parallèle. Moi, j'aime le français, l'histoire, la géo. Mais les mathématiques... J'ai failli couler des années parce que les mathématiques étaient épouvantables.
0: En 69, Francine Ruel, vous sortez donc du grand... pas du grand séminaire, mais...
1: Mais du grand conservatoire.
0: Du grand conservatoire,
1: ça,
0: oui. Ah, oui. Et vous allez passer une année à Paris.
1: Ouais.
0: Quand vous revenez, l'infrastructure théâtrale à Québec, c'est pas très, très, très développée. Le
1: non.
0: grand théâtre n'existe pas. On est en train de le construire.
1: Oui.
0: Le
1: j'ai
0: Trident
1: joué au
0: n'existe
1: Trident.
0: Pas.
1: Oui.
0: Dans les premiers Tridents.
1: Les premiers Tridents. Fait que j'ai
0: réussi. Fondé en 71.
1: Oui. Fait qu'entre-temps, on attend un peu.
0: Oui.
1: On va à Montréal, on va passer des auditions, on revient. Mais j'ai joué pas dans le premier spectacle, qui était au 71.
0: Au 71,
1: je crois, de
0: Jean Barbeau. Oui.
1: Voilà. Donc, j'étais pas dans ce spectacle-là, je n'étais pas arrivé encore. Mais j'ai joué dans une pièce d'André Ricard qui s'appelait Alcide Ier, le faramineux,
0: oui.
1: et sa multiple descendance. Je faisais
0: quelque chose
1: défi.
0: Du genre,
1: oui. Oui, un titre, il y avait trois lignes, je pense.
0: Oui.
1: Et c'était magnifique, avec Marie Tifot, avec Raymond Bouchard, avec des très bons acteurs. Après ça, on a fait Pygmalion.
0: Oui.
1: On faisait les petites soubrettes. J'ai fait deux,
0: avec
1: trois shows.
0: Dorothée Berryman.
1: Dorothée, oui.
0: Et
1: oui. On se rappelait surtout de Dorothée, parce qu'on suivait Dorothée tout le temps dans la salle. Et après, je suis partie à Montréal, parce qu'on se rendait compte que le Trident faisait venir les acteurs de Montréal pour jouer les gros rôles. Nous autres, on avait des petits rôles, fait qu'on a dit, t'es un peu, on va y aller à Montréal, nous autres.
0: Quand ils vont nous rappeler, ça va
1: être
0: les grands rôles.
1: Ouais.
0: Parce qu'avant, justement, mais même pendant votre période de conservatoire, le théâtre, c'était beaucoup des tournées qui venaient de Montréal, au Palais Montcalm ou au Théâtre Capitole. Je me souviens, dans ces années-là, d'avoir vu la Comédie française au Théâtre Capitole. On ne peut pas imaginer à l'époque. Après, c'était une merveille. C'était absolument merveilleux.
1: Mais mon premier spectacle de tout, c'est... Mon père, c'était... Jean Duceppe. Ma mère, Marjolaine Hébert, il y a pire dans la vie, c'est mon premier rôle, en attend encore 5 minutes de Françoise Loranger, en tournée. À travers le Québec.
0: Ah, tout à fait, c'est un assez bon départ. Vous avez grandi dans un milieu familial particulier.
1: Oui.
0: Vous avez mentionné tout à l'heure que vous aviez fait une année à Bellevue au primaire et que votre père est parti dans ce moment-là.
1: Une époque où personne ne se séparait. C'était un péché mortel.
0: C'était une honte pour vous?
1: Moi, non. Non. Mais la société, à l'époque, personne ne se séparait. Personne. Nous, on avait une mère tellement atypique, là. On allait chez nos copains, nos amis à l'époque, mais tous les moments, ils faisaient des gâteaux, ils faisaient le lavage. Ma mère faisait ça en plus, mais elle travaillait comme coiffeuse. Elle a commencé au Château Frontenac, et c'est là qu'elle a connu mon père, sur la patinoire, et ils se sont rencontrés là. Mais après, elle a fait des salons de coiffure dans Québec. Elle a eu son salon privé quand on était sur le chemin Sainte-Foy. On n'avait pas le droit.
0: Et c'était à la maison, le salon privé?
1: C'était à la maison, dans le double salon, là, voilà.
0: D'accord. Et donc, vous avez été élevé 5 filles?
1: Oui, avec une mère.
0: Avec une mère?
1: Mais une mère d'exception, mère courage, une mère incroyable, avec une énergie, mais une énergie, j'ai jamais vu ça dans ma vie.
0: Ce père qui était parti et qui ne revenait pas, ou qui n'est pas revenu, vous l'avez attendu?
1: Oh, tellement. Mais surtout, peur de le croiser dans Québec.
0: Pourquoi?
1: Mais la peur qu'il ne me reconnaisse pas, que je ne le reconnaisse pas. On ne le voyait pas. On l'a vu. Les premiers Noëls, il est venu, je pense. Puis on le voyait peu. Mais ça a été drôle, cette séparation-là, parce que mon père était parti des semaines entières. Parce qu'il était commis-voyageur. Fait qu'il partait faire sa tournée de commis-voyageur, de représentant de commerce, là, comme on dit aujourd'hui. Puis il arrivait les fins de semaine, on le voyait. Puis après ça, on le voyait plus. Mais quand il est parti, on ne s'est pas rendu compte qu'il était parti définitivement.
0: C'est quand il est pas revenu la fin de semaine.
1: C'est quand il est pas revenu à un moment donné, on a fait comme... Mais on avait une mère incroyable qui n'a rien caché, qui a dit la vérité, qui a dit qu'elle se séparait de notre père parce qu'on n'a jamais vraiment su les bonnes raisons. Maman, c'était surtout... Mon père était infidèle, là. Tu sais, il se promenait dans la province, fait qu'il y avait pas mal de madame, je pense que... Mon père était pas pire. Fait que donc, ça a été ça. Mais il n'y a pas eu de cri, il n'y a pas eu de claquement de porte, il n'y a pas eu de valise accumulée près d'une porte. On n'a jamais vu ça. Donc, ça a été comme... Ben, j'en parle dans le roman. J'ai écrit le récit, mon père est un pigeon voyageur. Ben, c'est comme si un pigeon qui a perdu le sens de l'orientation puis qui ne revient pas.
0: Il est parti par la
1: fenêtre entrouverte puis il est parti. Maman a demandé ça. Il faudrait qu'il choisisse entre nous six. Puis le reste de la province, finalement, il est parti.
0: Il a choisi la province.
1: Oui.
0: Francine Drouel, vous l'avez raconté dans d'autres œuvres. Vous avez eu un fils qui est parti, lui aussi.
1: Oui, je sais.
0: Avez-vous eu cette même peur de le rencontrer et qu'il ne vous reconnaisse pas ou que vous ne le reconnaissiez pas?
1: Il y a plus de chances que moi, je ne le reconnaisse pas que lui me reconnaisse. Parce que notre lien d'amour est encore très, très, très présent. Mais il y a une fois, je l'ai vu et je n'ai pas été capable d'aller lui parler. D'abord, j'étais en retard pour aller répéter, mais je n'étais pas capable cette journée-là. J'ai appris à faire ça, moi. À dire, c'est une madame qui a vécu ça, qui me disait, vous savez, on peut dire non. Je fais, ah oui, c'est vrai, regardons ça. Tu sais, s'ils appellent, puis ils sont en colère, puis ils ne sont pas bien, puis ils nous donnent un char de... on peut dire non, pas aujourd'hui, je ne suis pas capable. Ah, j'ai fait, c'est vrai, non, ça, j'ai jamais pensé à ça, moi. Tu sais, mère présente, là. Mm-hmm. Fait que, non, pas ça. Pas ça. C'est de le revoir. Mais la rue, ça magane beaucoup.
0: Oui.
1: La drogue aussi. Fait que de pas le reconnaître là-dedans, ça, c'est ça.
0: Il y avait un gros risque.
1: Ouais, ouais.
0: Revenons à vos écrits. Vous avez écrit à un moment donné sur votre mère en disant que votre mère était un flamant rose.
1: Oui, parce qu'elle se tenait sur une seule jambe, elle prenait son café, elle fumait sa cigarette, mais elle avait toujours une patte comme un flamant rose, voilà.
0: Et 10 ou 11 ans plus tard, vous écrivez sur votre père, un pigeon voyageur. Pourquoi cet écart de temps? Quand vous étiez dans la veine du récit familial, ça aurait pu suivre
1: Mais je n'étais pas prête, je pense, à le faire. Puis, c'est une sorte que je connais peu, là. Je me disais, comment on peut écrire un roman en sachant pas de quoi on va parler?
0: Ouais.
1: Ben, donc, des questions. Beaucoup de questions. Il y en a dans ça. J'accuse pas mon père. Mon père, comme je dis, c'était pas un monstre. un homme de son époque, là, tu sais, qui est assis dans le salon avec sa petite bière à la main, puis...
2: Se lève les pieds quand on passe la patrouille.
1: Voilà, vous avez tout compris. Fait que donc, je me disais, c'est mince, là, pour écrire un récit complet. Mais en même temps, j'ai fait une découverte formidable. Tu sais, on n'a pas blâmé nos parents de ce qu'ils ont fait. Lui, il est parti, c'est un peu lâche, là, on s'entend. C'était peut-être trop pour lui, 5 filles, je ne l'ai jamais su, là. Pourquoi? Mm-hmm. Mais il m'a donné d'autres choses. Mon père racontait des blagues de commis voyageurs. Il faisait rire le monde. Je le regardais. Et j'ai comme découvert que j'assistais comme pour la première fois à quelqu'un qui est fasciné par son public en tant que conteur. Je fais la même affaire.
2: Oui. Est-ce que vous êtes la seule des 5 filles qui a attrapé ça de lui?
1: Oui. Mais j'ai attrapé d'autres choses, moi, en plus. Tout. Je suis sa copie presque. Je suis la seule de la famille. Le bleu des yeux, le plus bleu, c'est moi qui l'ai. J'ai le même front, la même bouche, les épaules un peu voûtées. Mais j'ajoute dans le spectacle, mais moi, je suis née responsable et je le suis restée. Mais j'ai la copie de mon père.
2: Ah,
1: et
2: oui.
1: Quand les amis de maman venaient à la maison, ils venaient la consoler de la séparation. Parce qu'écoute, c'était rare, là. Il y en a une qui disait tout le temps en me voyant, « Mon Dieu, qu'elle ressemble à son père, elle! » Mais moi, ça faisait comme, je ressemble au salaud qui fait pleurer maman.
2: Ah.
1: Ça, mon enfant, ça a été difficile.
2: Oui.
1: Mais je le trouvais beau, mon père, moi, je l'aimais. Fait que j'ai été comme pris...
2: Tiraillé par
1: ouais,
2: cette
1: tiraillé parce que les quatre autres ressemblent beaucoup plus à notre mère. Ouais.
2: Dans le roman, vous, sur votre mère, elle est un flamant rose.
1: Oui.
2: Dans le spectacle que vous avez monté, que vous présentez sur cette période de votre vie, elle est devenue Colombe.
1: C'est son vrai prénom.
2: Ah!
1: Mais quand elle a rencontré, elle s'appelle s'appelle Colombe Plamondon. Mais elle aimait pas... En tout cas, pour faire une histoire courte, quand elle a rencontré mon père, elle trouvait... Mon père s'appelait Marc Aurel. Puis elle trouvait, elle nous a dit, mon Dieu, qu'elle avait l'air prétentieux un peu, puis elle trouvait un peu baveux.
2: Marc Aurel, c'est un peu empereur.
1: Empereur,
2: oui.
1: Voilà. Fait que, elle s'appelle Colombe, elle n'a jamais vraiment aimé son nom, elle trouve ça difficile de s'appeler Colombe. Et elle nous répétait après son changement de prénom, elle a dit à notre père qu'elle s'appelait Madeleine. Puis quand il appelait à la maison, chez ma mère, ben, mon grand-père disait, il n'y a pas de Madeleine ici. Puis il refermait à chaque fois le téléphone. Ma mère est obligée de dire, papa, c'est moi, Madeleine. Parce que les prénoms qu'elle avait, c'était Marie, Olive, Madeleine, Colombe.
2: D'accord.
1: Puis ma mère, elle nous expliquait, elle avait un humour tellement extraordinaire, elle disait tout le temps, bon, je vais vous le dire pourquoi j'ai changé de prénom. Quand tu es chanceuse comme moi dans la vie, puis c'est vrai la ligne, là. Quand tu es chanceuse comme moi dans la vie, que tu t'appelles Colombe, tu as toutes les chances du monde de marier un monsieur pigeon.
2: Et ah, je... puis il est devenu le pigeon
1: voilà,
2: voyageur.
1: Vous avez tout compris.
2: Hey, ben on n'invente pas ça.
1: Non, non, ça ne s'invente pas ça.
2: Ça ne s'invente pas. Donc, dans votre spectacle solo, Francine Ruel, ce retour à la scène, justement, que vous vous êtes créé après avoir redécouvert le goût de vous trouver sur les planches, dans votre spectacle, c'est cette phase de vie-là que vous racontez, c'est votre enfance, c'est cette période-là. Ouais. Il y a la mère Colombe, il y a le père pigeon et il y a moi.
1: Oui.
2: Quel rôle vous avez là-dedans, dans votre spectacle?
1: Bien, ce que j'ai trouvé, que je trouvais intéressant, c'est que moi, quand j'étais enfant, ma mère m'appelait Franchon. Fait qu'il y a la petite Franchon de 7 ans qui intervient, et moi. Au début, j'attendais qu'elle réponde, jusqu'à ce que je réalise que c'est moi qui fais Franchon aussi. Alors, un monologue, c'est pas simple à faire. Alors donc, je me retrouve, c'est la petite Franchon qui tient la main de la grande Francine, puis ensemble, on raconte cette histoire-là.
2: Et vous commencez d'une certaine façon quelque chose que vous n'avez jamais fait, de vous lancer en solo sur la scène.
1: Comme je dis, à mon âge, il faut être folle pour faire ça, là. Vraiment
2: ben, folle. Il y a d'autres modèles qui l'ont fait aussi. Il y a une espèce de retour de...
1: Oui, Louise Traverse le fait que...
2: Lamar...
1: Oui. Ah, Chantal Lamar.
2: Chantal Lamar, oui. Donc, vous venez vous ajouter à ça. Quel teneur vous donnez à votre... parce que ce dont on
1: le
2: vient de
1: moi,
2: parler...
1: Le
2: petit moi, oui.
1: Ben, pas beaucoup. Je fais pas de stand-up comique. C'était bien important pour moi que je voulais pas ça. Louise Latraverse, elle est assise sur un tabouret, elle a son texte.
2: Oui.
1: Chantal, j'ai pas vu son spectacle. Mais on voulait que ça soit un objet théâtral. J'ai travaillé avec Marcel Pomerleau, qui est le metteur en scène, mais qui m'a aidé à l'écriture de la dramaturgie. On a changé le texte d'abord, on a coupé, enlevé. Et je voulais que le moi soit tout petit. Fait que je fais un peu la nomenclature rapide de ce que j'ai fait comme métier, comme rôle, entre autres, parce que c'est ça que mon père m'a donné. C'est ça que ma mère m'a donné. Son humour à elle, lui qui faisait ses blagues. Donc, ça s'en vient vers moi, ces deux personnes-là. Comment ça a été formidable, ce qu'ils ont pu me donner. Là.
2: Et quel ton vous avez voulu donner à ce spectacle-là, dans le sens d'en faire un récit qui serait émouvant, un récit qui fait rire, un récit...
1: On rit un peu, on a du chagrin des fois. Je pense que c'est un seul en scène qui est à la fois tendre, touchant et drôle. Pas de stand-up. Moi, le monde dit que je suis drôle. Moi, je me trouve pas bien drôle. Fait que je voulais pas ça. Il y a tellement d'humoristes qui le font tellement bien. Je vais leur laisser la place. Puis la théâtralité, ça me rejoint parce que je suis comédienne. Donc, je voulais ça aussi qu'on ait... C'est comme si on était assis et on suit un conte. Et j'ai un décor extraordinaire. C'est comme une maison de poupées. Je retourne dans mon enfance pour parler des odeurs, pour parler de ma mère. Mes parents l'aient au début, danser au Château Frontenac, des fois. Ça m'a impressionné, moi, mais c'est un des grands, grands souvenirs que j'ai.
2: Est-ce que, quand vous avez écrit le livre sur votre mère et celui sur votre père, et là, en préparant ce spectacle-là, avez-vous consulté vos sœurs?
1: Bien sûr, j'ai pas eu le choix, là. Puis mes sœurs...
2: Parce que vous en parlez de vos sœurs, hein,
1: oui,
2: j'imagine,
1: ben oui,
2: elles
1: ben
2: sont
1: oui.
2: présentes.
1: Les petites, ça c'est les petites, c'est les dernières, les trois dernières. Oui. Puis ma sœur aînée, on passait pour des jumelles enfants. Fait qu'on est comme ça. Mais ils sont dans le spectacle. Je les ai appelés avant en disant « c'est-tu correct, etc. »« Est-ce que ça fait votre affaire ou pas? » Il y en a une qui est partie malheureusement. Il va faire 2 ans en janvier. Notre préférée à toutes, le nombril, comme on l'appelle. Tu sais, l'enfant dans le milieu.
2: Oui.
1: On appelle ça le nombril, ça a l'air, au Québec. Oui, oui, je savais pas ça. Mais oui, je les ai consultés, puis c'est assez formidable parce que les souvenirs des gens, c'est toujours particulier. Hein?
2: Oui, on n'a pas eu les mêmes parents.
1: Non, hein? Ben on dirait.
2: On
1: puis
2: dirait.
1: Je raconte ça, puis une de mes sœurs dit, voyons donc, ça a existé ça? Je dis, ben oui, je suis sûr. Fait qu'on s'ostine des fois sur une couleur, un meuble dans la maison, un truc, etc. Mais c'était vraiment, on se rappelle. La preuve, hier, je suis retournée au coin de Frontenac, Marguerite Bourgeois, parce que, je vais vous donner l'anecdote. Il y a une épicerie qui s'appelle l'épicerie Pomerleau.
2: Oui.
1: On vivait en haut. Et l'épicerie Pomerleau appartenait aux parents de Marcel Pomerleau qui fait ma mise en scène.
2: Une autre chose qu'on n'invente pas.
1: Non, ça, tout est dans tout, comme ils disent.
2: Oui.
1: Ça ressemble à ça.
2: Parce qu'effectivement, l'épicerie Pomerleau sur...
1: est encore là.
2: Est encore là. Mais c'est devenu comme un dépanneur. C'était l'épicerie du coin.
1: Du coin.
2: Justement,
1: ouvert, 7 jours semaine.

0: il m'indiquait beaucoup, beaucoup les intentions. Je suis partie après travailler le texte et tout, puis après, on a répété. Et c'est quelqu'un qui écrit aussi beaucoup. Et il a monté, je crois, 5 monologues sur scène. Il en a joué lui-même, il en a écrit. Et je comme avec un spécialiste, là, oui, qui m'a bien fait peur au début, là. C'est de la job, faut que tu travailles, faut que tu apprennes ton texte. 90 minutes à apprendre toute, oui, seule, à mon âge, c'est particulier.
1: On peut commencer à avoir des blancs parfois, mais oui, il n'y a pas juste les cheveux qui sont blancs.
0: Non, on n'espère qu'il n'y en aura pas trop.
1: Non.
0: Que la mémoire qui flanche.
1: J'imagine que ça va bien aller de ce côté-là. De venir jouer cette histoire-là à Québec, il y a des chances que dans la salle, il y ait des gens qui l'aient connue, cette histoire-là.
0: Oui, peut-être.
1: Vous avez encore de la famille, du cousinage.
0: Ouais.
1: Oui,
0: j'ai des cousins, j'ai encore mes cousins,
1: cousines. Des proches,
0: oui.
1: Qui vous attendent?
0: Je ne sais pas. Mais regarde, ils vont être assis dans la salle. Je vais essayer de les rassurer et je vais raconter. Voilà, je vais jouer, raconter.
1: Mais ça vous fait quoi, vous, de revenir à Québec pour ça?
0: Mais surtout jouer sur cette scène-là. J'ai commencé, là. Je pense que c'est la chose la plus émouvante qui va être pour moi ce soir-là.
1: De vous retrouver à Octave Frémazy.
0: Après tant d'années, j'ai pas rejoué après au Trident, alors...
1: C'est une retrouvaille, disons.
0: Oui, mais je suis chez moi. Québec, pour moi, c'est tellement... Ça représente tellement les vacances. Moi, quand je m'en viens ici, je suis en vacances. Et j'adore cette ville. J'ai failli revenir vivre tout le temps. Là.
1: Donc, vous ne gardez pas un si mauvais souvenir de votre enfance à Québec?
0: Non, pas du tout. C'est ce que j'ai envie de dire aux gens. Je n'étalerai pas ma peine quand je vais jouer. Je raconte l'histoire parce que j'ai fait le deuil de ça. J'ai fait le ménage là-dedans et c'est pour ça que je l'écris maintenant. C'est Marcel qui a eu l'idée en disant, il me semble, les deux ensemble, ça ferait quelque chose de formidable. On pourrait faire un bel objet théâtral. Fait que j'ai dit, pourquoi pas? Mais je me suis rendu compte que oui, ça se pouvait. Alors, donc, on l'a fait. On l'a vendu à Evenco, qui s'appelle à la section Spectra maintenant. Fait que...
1: Donc, vous allez faire une tournée avec ça?
0: Oui, on part. Ben, déjà dans 2 semaines, Valmorin. Après ça, on vient à Québec. Après ça, c'est Montréal. Et à partir de janvier, là, ça déboule. Il y en a très souvent, là.
1: Et ce que vous avez fait jusqu'à maintenant dans le montage avec Marcel Pomerleau et probablement que vous l'avez vérifié auprès de petits groupes Focus, oui, qui vous ont dit qu'est-ce qu'ils en pensaient, êtes-vous capable de raconter ça avec détachement ou si vous vous retrouvez, retournez dans vos émotions?
0: Au théâtre, on ne peut pas faire ça avec détachement parce que les gens ne nous croiront pas. Si je raconte ça avec détachement, ça donne quoi? C'est une présence qui est très forte quand on fait un monologue, mais très, très puissante, très forte. On ne peut pas lâcher le public jamais, là, parce qu'il est tanné, il va s'en aller, il va se lever de son siège. Moi, je sors de là, je suis trempée, je suis en lavette, parce que ça demande une exigence de le raconter, comme un Fred Pellerin, il s'amuse, il a du plaisir, il y a une intensité qui est importante.
1: Et il fait rire la salle.
0: Ça, il nous touche, après ça, etc. C'est un peu la même chose qu'il faut faire. Voilà.
1: Vous serez donc le 20 octobre à la salle Octave Frémazy à Québec pour ce spectacle solo qui s'appelle La colombe, le pigeon et moi. Et vous partirez en tournée, bien sûr, par la suite.
0: Oui.
1: Et j'ai envie de vous demander, en terminant, si vous avez une chanson fétiche dans tout le répertoire, disons québécois, étant donné que vous êtes québécoise de la ville, vous avez un metteur en scène québécois de la ville, y a-t-il un chanteur de la ville de Québec qui vous parle particulièrement?
0: Vous savez qui? Sylvain Lelièvre. J'adore cet homme qui enseignait la chanson au Cégep, je crois.
1: Au Cégep Maisonneuve à Montréal.
0: Oui. Puis moi, j'ai écrit Prince Arthur pour Louise Forestier. Les paroles, et il me disait qu'il se servait avec ses étudiants de cette chanson-là. Voilà, mais pas ça qu'on va entendre aujourd'hui, mais j'aime beaucoup sa chanson « Les petits matins ».
1: Merci, Francine Ruel.
0: Ça m'a fait plaisir, merci.

Yannick Caron a réalisé le montage de cette émission, recherche et entrevue Yves Houd. Je vous remercie d'avoir été à l'écoute de ce segment de l'émission Entre nous, une émission diffusée en direct le mardi de 13h à 14h30.

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2: Le souvenir est encore vif, tout comme la présence du pape dans les cœurs de dizaines de milliers de catholiques en France au lendemain du 5e voyage apostolique de Léon XIV. Nous demandons au président de la CF, le cardinal Aveline, de revenir sur les graines qui pourraient avoir déjà été semées par Léon XIV en France. Deuxième jour d'explosion massive dans le sud du Liban, l'armée israélienne a repris ses frappes après un discours du chef du Hezbollah. D'une crise à l'autre, après les questions migratoires à Ceuta en Espagne, les autorités tentent maintenant d'endiguer la hausse des prix de l'énergie, mais aussi la crise du logement. Ce mardi, Madrid interdit les expulsions de locataires. Et puis enfin, des crimes de guerre répétés commis par les forces armées et les mercenaires russes de Wagner au Mali. C'est ce que révèle un rapport de l'ONG Amnesty International.
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2: Bonsoir à tous. Il y a 24 heures seulement, le pape quittait Metz, une ville qui, comme Lourdes et Paris, a repris sa routine quotidienne ce mardi après le départ du pape Léon XIV au terme de ses 4 jours en France. L'émotion d'hier fera place sans doute à la réflexion. Les évêques vont d'ailleurs bientôt se retrouver pour analyser les premiers fruits de cette visite. Pour le cardinal Jean-Marc Aveline, en tout cas, elle répondait à une nécessité. Jean-Charles Puzelu a rencontré cet après-midi à Paris l'archevêque de Marseille, président de la conférence épiscopale, encore dans l'émotion.
4: Je pense que la France en avait besoin et l'Église de France a aussi beaucoup reçu pendant ces quelques jours. Maintenant, il faut que nous travaillions. Nous avons un conseil permanent la semaine prochaine. Nous aurons une assemblée plénière au mois de novembre et il faut que nous réfléchissions. Beaucoup de graines ont été semées. C'est à nous de bien réfléchir pour les arroser comme il convient. L'évêque, souvent, c'est un jardinier. Et donc il faut qu'il aille arroser toutes les graines, même celles qui sont tombées à des endroits qu'il ne pensait pas qu'elles tomberaient. Mais voilà, c'est ça qu'il faut qu'on fasse maintenant. J'ai dit au pape hier matin, je lui ai dit, écoutez, on a conseil permanent en octobre, assemblée plénière en novembre, puis en décembre on viendra vous voir et on regardera avec vous quelles sont les orientations et les décisions et on demandera encore vos conseils.
2: Des propos recueillis aujourd'hui par Jean-Charles Puzelu, le cardinal Aveline aux commandes de la CEF et de ses 4 journées françaises en blanc et or sera demain matin notre invité à 8h30. Un entretien retrouvé également sur notre site internet vaticannews.va. Au Vatican aussi, les activités reprennent. Le thème de la prochaine journée mondiale des communications sociales a été dévoilé. Un regard nouveau, l'attention à l'ère du clickbait ou piège à clic en bon français. L'économie de l'attention dans sa course pour capter quelques instants d'intérêt dans le flux incessant de contenu transforme non seulement nos capacités cognitives, mais aussi la profondeur de nos échanges, explique le communiqué officiel du Vatican. Le Saint-Siège appelle ainsi à une conversion du regard, à regarder à nouveau avec attention et amour. Notre communication en effet change lorsque notre regard choisit de rencontrer l'autre plutôt que de le juger, indique enfin le communiqué. Et sur la supervision, la réglementation, le contrôle de l'IA, y aura-t-il cet après-midi un changement de regard? Les grands patrons de l'intelligence artificielle ont rendez-vous à la Maison-Blanche avec Donald Trump, ainsi que le président de la Chambre des représentants. Tous deux sont républicains, mais ne sont pas alignés sur les garde-fous imposés ou non aux outils élaborés par les géants de la tech. Washington, le siège de différentes tractations, on apprend ce mardi que l'émissaire russe Kirill Dmitriev a rencontré des responsables américains sur place hier, deux sujets dominés, la résolution du conflit en Ukraine et de futures collaborations dans le secteur de l'énergie au terme de la guerre. Et puis autre médiation, cette fois du Saint-Siège, le cardinal Matteo Zuppi, cardinal italien, archevêque de Bologne, est toujours à Moscou pour parler de paix et de questions humanitaires. Le Kremlin qui rejette cet après-midi les accusations infondées, disent-ils, de l'Estonie qui dénonce un acte de sabotage. Tallinn vient d'attribuer à la Russie l'incendie d'une fabrique de drones terrestres dont elle était victime en août. L'Ukraine où les attaques russes se multiplient, le ministre de la Défense annule ainsi pour cette raison son déplacement à Berlin et une des principales universités de la capitale passe en mode vidéo. Un autre pays sous le feu des bombes au Liban, l'armée israélienne poursuit pour la deuxième journée consécutive ses frappes, ses pilonnages à l'artillerie contre plusieurs localités du sud du pays où des dynamitages à grande échelle de maisons et d'autres infrastructures ont été signalés. À Beyrouth, Paul Ralifé.
5: L'artillerie et les chars israéliens ont tiré ce mardi des dizaines d'obus sur des cibles dans au moins 8 localités situées au sud et au nord du fleuve Litani. De puissantes explosions dues à des opérations de dynamitage de maisons et d'autres infrastructures ont aussi été entendues dans tout le Liban sud. Cette vaste escalade israélienne a débuté lundi, une journée particulièrement violente, marquée par des dizaines de raids menées par des avions, des drones et des hélicoptères. L'intensification des frappes a coïncidé avec un discours du chef du Hezbollah, dans lequel il a une nouvelle fois exclu le désarmement de son parti, malgré les revers militaires qui lui ont été infligés et les pressions locales et internationales qu'il subit. Naïm Hassem a juré de poursuivre la résistance face à Israël jusqu'à la libération totale du Liban Sud. Le leader chiite n'a pas ménagé les autorités libanaises, les accusant d'avoir fait des concessions gratuites à Israël et appelant à l'arrêt des négociations directes. Paul Khalife, Beyrouth, RFI pour Radio Vatican.
2: En Israël, à un mois des législatives, Benjamin Netanyahou évoque des indices révélant de possibles attaques. Le Premier ministre met en garde ses ennemis. Ne vous en prenez pas à nous, ni maintenant ni jamais, nous pouvons vous frapper partout à tout moment. Signalons aussi une rare condamnation de la part de responsables politiques israéliens la nuit dernière. Plus de 100 colons israéliens ont attaqué un village du nord de la Cisjordanie dans le secteur de Jaloud. Les colons ont bloqué des routes, incendié des pneus, jeté des pierres sur les forces de sécurité, tout en mettant le feu à des bâtiments et des véhicules palestiniens. En Irak, les autorités ont pendu ce mardi 10 Irakiens jugés coupables de terrorisme dans la ville de Nasiriyah, l'Irak où les chiites iraniens pourront se rendre en avion en pèlerinage, une concession faite par les Américains. La guerre au Moyen-Orient, un bateau a été visé dans le détroit d'Ormuz, la période est pourtant relativement calme, mais les prix des hydrocarbures restent eux à la hausse, poussant les pays à réagir. Le Sri Lanka annonce une aide pour l'achat de gazole, l'UE propose de reporter d'un an sa loi contre le méthane, en Espagne le gouvernement socialiste a annoncé aujourd'hui de prolonger ses aides aux ménages et aux entreprises, prévoit une remise sur l'essence et le gazole en octobre fixée à 20 centimes par litre. L'Espagne, où le gouvernement annonce, sur un tout autre sujet, la suspension des expulsions de logements jusqu'en 2030. La correspondance de Louis Marsens.
6: Si une solution a été trouvée pour Marie-Carmen, qui retrouvera bientôt son logement à Madrid, les mesures annoncées par le gouvernement espagnol visent à protéger tous ceux qui, comme elle, sont menacés de devoir quitter un jour leur logement à cause d'une augmentation du loyer. Les décrets soumis au vote du Parlement ce vendredi prévoient notamment la suspension des expulsions de locataires jusqu'en 2030 et une prolongation automatique des contrats de location. Le gouvernement Sanchez évoque, je cite, des mesures efficaces pour protéger des millions de familles en Espagne. Concrètement, le cas de l'octogénaire ne devrait pas pouvoir se reproduire. Les locations saisonnières seront par ailleurs mieux encadrées. Les fonds d'investissement ne pourront plus acquérir de logements. Mais la portée de ces mesures conjoncturelles risque pourtant d'être limitée car elles n'apportent pas de réponse à un problème structurel, une offre déficitaire et un manque de logements disponibles dans un pays qui n'a quasiment pas construit en 10 ans, alors que pendant la même période, la population a augmenté de près de 4 millions d'habitants. Pour les adversaires du gouvernement, les annonces pourraient même inciter les propriétaires à retirer leurs biens immobiliers du marché de la location. Barcelone, Louis Marsens pour Radio Vatican.
2: Et après avoir reçu le pape, c'est lui qui est accueilli en Espagne ce mardi. Emmanuel Macron, le président français, est arrivé à Madrid pour une visite d'État de 2 jours. Meurtre, torture, destruction au Mali. Un rapport d'Amnesty International rendu public aujourd'hui rassemble des preuves, des témoignages de crimes de guerre commis par les forces armées maliennes et les mercenaires russes de Wagner. Entre 2023 et 2025, au moins 34 civils ont été tués dans des opérations d'ampleur, nous explique Ousmane Diallo, chercheur sur le Sahel au bureau régional d'Amnesty pour l'Afrique de l'Ouest.
7: C'est une opération à grande échelle parce que ce rapport porte sur la frontière mauritanienne, mais lorsqu'on va vers le sud, vers la frontière avec le Burkina Faso, donc dans ces deux zones de ligne de front, ce sont les mêmes crimes de guerre malheureusement que l'on a eu à documenter. Et cela s'inscrit dans un contexte où les populations civiles sont les victimes autant de la part des forces armées maliennes et de leurs auxiliaires étrangers que des groupes armés, notamment qui imposent des blocus, qui déguerpissent les populations, qu'ils peuvent accuser parfois de collusion avec les forces armées maliennes. Et dans ce contexte-là, ce qu'on dénonce, c'est l'impunité totale, en fait. Parce que aussi bien les perpétrateurs que les victimes savent que les cours et tribunaux domestiques ne sont d'aucun recours pour eux face à ces violences. On a vu que le Mali s'est retiré du traité portant sur le statut de Rome. Mais il est important de savoir que le retrait ne sera effectif qu'en juin 2027. Et durant la période, il y a toujours la possibilité d'investiguer les crimes de droit international tels que ceux documentés dans le rapport qui y ont eu lieu. Donc le fait de se retirer de la CPI n'enlève en rien les possibilités de poursuite.
2: Des propos recueillis par Xavier Sartre. Et puis enfin, le Conseil de sécurité de l'ONU vient de prolonger il y a quelques minutes de 6 mois le mandat de la force déployée en Haïti pour lutter contre les gangs, insistant aussi sur la protection des enfants recrutés par les groupes criminels et l'organisation des élections. Voilà, c'est la fin de ce journal. Merci de l'avoir suivi, merci de votre fidélité aux ondes de Radio Vatican. Une excellente soirée à tous.

Lecture de l'Apocalypse de Saint Jean. Il y eut un combat dans le ciel, celui de Michel et de ses anges contre le dragon. Le dragon lui aussi combattait avec l'aide des siens, mais ils furent les moins forts et perdirent leur place dans le ciel. Oui, il fut rejeté le grand dragon, le serpent des premiers jours, celui qu'on nomme démon et Satan, celui qui égarait le monde entier. Il fut jeté sur la terre, et ses anges avec lui. Alors j'entendis dans le ciel une voix puissante qui proclamait : Voici maintenant le salut, la puissance et la royauté de notre Dieu, et le pouvoir de son Christ. Car l'accusateur de nos frères a été rejeté, lui qui les accusait jour et nuit devant notre Dieu. Et eux, ils l'ont vaincu par le sang de l'agneau, et le témoignage de leurs paroles. Dépassant l'amour d'eux-mêmes, ils sont allés jusqu'à la mort. Ciel, sois donc dans la joie, ainsi que vous tous qui demeurez aux cieux. Aujourd'hui, l'Église, dans sa liturgie, met en évidence trois figures mystérieuses : Michel, Gabriel et Raphaël. Ces trois personnages apparaissent d'abord dans le Premier Testament. Ce sont des personnages bien spéciaux, puisqu'ils ne sont pas humains. Ils vivent dans l'entourage de Dieu, c'est-à-dire dans le monde qui nous dépasse, et sont chargés de missions particulières. Le mot hébreu qu'on traduit par « ange » malach veut dire tout simplement un chargé d'affaires, disons un exécutant. Les deux premiers apparaissent pour la première fois dans le livre biblique de Daniel. Michel, c'est un peu comme le commandant en chef des armées célestes. C'est donc le militaire, l'équivalent d'un général d'armée. Quand le Nouveau Testament, plus exactement l'Apocalypse et la lettre de Jude, parle de Michel, il le campe exactement de la même manière que le livre de Daniel. Dans le passage que l'Église nous suggère aujourd'hui, Michel combat le dragon, figure évidente du mal, le mal avec une majuscule. Les peintres du Moyen Âge et de la Renaissance représentent le plus souvent Michel avec une arme en main, une épée ou une lance, et un drapeau comme signe de victoire. Mes amis, est-ce que ce n'est pas utile d'avoir une figure biblique mystérieuse qui soutient tous nos combats, aussi bien nos combats intérieurs qu'extérieurs, et qui brandit déjà en espérance l'étendard de la victoire? Qui d'entre nous n'a pas son petit dragon à combattre? Gabriel est lui aussi un acteur important dans le livre de Daniel. Il intervient deux fois, au chapitre 8 et au chapitre 9. C'est lui qui explique, qui dévoile les secrets de Dieu. Plus particulièrement, il annonce la fin d'une époque historique dominée par le mal. Il annonce une nouvelle ère, un printemps. C'est donc, tout droit venu du ciel, un messager d'espérance. Rien d'étonnant alors qu'on le retrouve deux fois au début de l'évangile de Luc. Quand il apparaît à Zacharie, le père de Jean le Baptiste, puis à Marie de Nazareth. Il annonce en messager d'espérance la fin de toute la première partie de l'histoire du monde, dominée par le mal, et le début d'une ère toute nouvelle, sous le signe de la victoire pascale de Jésus, crucifié, mais surtout ressuscité et maître de l'histoire. Je n'ai pas beaucoup de temps pour introduire la troisième figure, celle de Raphaël, qu'on trouve uniquement dans le livre de Tobie, un petit récit très captivant qui s'apparente à ce qu'on appellerait de nos jours un roman. En hébreu, le nom de Raphaël veut dire « Dieu a guéri ». En fait, c'est lui qui guérit le vieux Tobie qui était devenu aveugle et qui débarrasse la jeune Sarah, une jeune mariée bien sympathique, du mauvais sort qui s'acharnait sur elle. En ce 29 septembre, évoquer la figure de Raphaël, c'est implorer Dieu de guérir
tous nos malades. Non seulement les malades du corps et du psychisme, mais aussi les malades spirituels, les malades de l'âme. Sans pouvoir faire de statistiques, on a toute raison de penser qu'ils ne sont pas rares dans notre monde moderne.

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pour qu'ils aient la vie. Seigneur, nous te bénissons pour le message évangélique proclamé par le pape Léon XIV lors de son voyage apostolique en France. Il a parlé dans notre langue française. Béni sois-tu pour ces paroles de vie, de paix désarmante et désarmée, du respect de la vie humaine, du début à la fin, de ce qui n'est pas normal de donner la mort, du légal qui n'est pas moral, de la compassion vraie contre les fausses, de la dignité des personnes malades, des pardons de tous les abus dans l'Église, de l'offrande de nos vies dans celle du Christ mort et ressuscité, du témoignage de la foi, de l'espérance et de la charité. Nous nous confions à la prière de Marie, l'Immaculée Conception, Notre-Dame de Lourdes. Prenons le flambeau de nos vies pour les élever jusqu'au ciel. Et comme tu le dis à Bernadette, Marie, le 18 février 1858, « Je ne vous promets pas d'être heureuse en ce monde, mais dans l'autre. » Oui, béni soit le Père, le Fils et l'Esprit Saint. Amen. »

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1: La 11e heure.

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Un moment de rencontre, des espaces musicaux et un peu de lecture.

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0: Chapitre 2. Les tentations de Jésus. La troisième tentation de Jésus se révèle ainsi comme la tentation fondamentale. La question qu'elle pose est de savoir ce que doit faire un sauveur du monde. Et cette question traverse toute la vie de Jésus. Elle se manifeste encore une fois clairement à un tournant décisif de son chemin. Au nom des disciples, Pierre avait exprimé sa confession de foi en Jésus, Messie Christ, le Fils du Dieu vivant, donnant ainsi une expression à la foi qui construit l'Église et qui inaugure la nouvelle communauté de foi fondée sur le Christ. Mais précisément, à ce moment crucial où, face à l'opinion des gens, se manifeste la connaissance spécifique et décisive de Jésus et où commence alors à se former sa nouvelle famille, voici le tentateur, le danger de tout inverser. Le Seigneur explique immédiatement que le concept de Messie doit être compris à partir de l'ensemble du message prophétique. Cela ne signifie pas un pouvoir terrestre, mais la croix et une communauté complètement différente qui naît par la croix. Cependant, Pierre ne l'avait pas entendu ainsi. Pierre, le prenant à part, se mit à lui faire de vifs reproches. « Dieu t'en garde, Seigneur, cela ne t'arrivera pas. » Matthieu 16, 22. Si nous lisons ces paroles dans le contexte du récit des tentations, comme leur nouvelle évocation au moment décisif, alors nous comprenons la réponse incroyablement dure de Jésus. « Passe derrière moi, Satan. Tu es un obstacle sur ma route. Tes pensées ne sont pas celles de Dieu, mais celles des hommes. » Matthieu 16, 23. Mais tous, ne continuons-nous pas sans cesse à dire à Jésus que son message conduit à contredire les opinions dominantes et qu'ainsi il risque l'échec, la souffrance et la persécution. Aujourd'hui, l'empire chrétien ou la papauté temporelle ne constitue plus une tentation, mais voir dans le christianisme une recette conduisant au progrès et reconnaître le bien-être commun comme la véritable finalité de toute religion et donc aussi de la religion chrétienne, telle est la nouvelle forme de cette même tentation. Aujourd'hui, elle apparaît sous la forme de la question suivante. Que nous a apporté Jésus s'il n'a pas fait advenir un monde meilleur? Ne serait-ce pas là le contenu de l'espérance messianique? Dans l'Ancien Testament, deux espérances se confondent encore sans se différencier. L'attente d'un monde saint, où le loup reposera à côté de l'agneau, Isaïe 11, 6, où les peuples du monde se mettront en route vers le mont Sion, et pour lequel vaut la prophétie « De leurs épées ils forgeront des socs de charrues et de leurs lances des faucilles. » Isaïe 2, 4, Michée 4, 1, 3. Mais à côté, il y a la perspective du serviteur de Dieu, en proie à la souffrance, celle d'un Messie qui sauve en endurant le mépris et la souffrance. Tout au long de son chemin, et encore dans les rencontres post-pascales, Jésus allait montrer à ses disciples que Moïse et les prophètes parlaient de lui, de celui qui n'a pas de pouvoir apparent, qui souffre, qui est crucifié et qui est ressuscité. Il devait montrer que c'est ainsi que s'accomplissent les promesses. Vous n'avez donc pas compris. Comme votre cœur est lent à croire tout ce qu'ont dit les prophètes. C'est ainsi que le Seigneur s'adresse aux disciples d'Emmaüs, Luc 24, 25. Et c'est ainsi qu'il doit toujours nous parler à travers les siècles, car nous continuons de penser que si Jésus voulait être le Messie, il aurait dû nous apporter l'âge d'or. Mais Jésus nous dit aussi ce qu'il a opposé à Satan, ce qu'il a dit à Pierre et qu'il a expliqué de nouveau aux disciples d'Emmaüs. Aucun royaume de ce monde n'est le royaume de Dieu. La condition du salut de l'humanité par excellence. Le royaume humain reste un royaume humain, et celui qui affirme qu'il peut ériger un monde sauvé approuve l'imposture de Satan et fait tomber le monde entre ses mains. Dès lors, nous sommes confrontés à la grande question qui nous accompagnera tout au long de ce livre. Qu'est-ce que Jésus a vraiment apporté s'il n'a pas apporté la paix dans le monde, le bien-être pour tous? Un monde meilleur, qu'a-t-il apporté? La réponse est très simple. Dieu. Il a apporté Dieu. Il a apporté le Dieu dont la face s'est lentement et progressivement dévoilée depuis Abraham jusqu'à la littérature sapientielle, en passant par Moïse et les prophètes. le Dieu qui n'avait montré son vrai visage qu'en Israël et qui avait été honoré dans le monde des gentils sous des avatars obscurs. C'est ce Dieu-là, le Dieu d'Abraham, d'Isaac et de Jacob, le Dieu véritable qu'il a apporté au peuple de la terre. Il a apporté Dieu. Dès lors, nous connaissons sa face. Dès lors, nous pouvons l'invoquer. Dès lors, nous connaissons le chemin que, comme homme, nous devons emprunter dans ce monde. Jésus a apporté Dieu et avec lui la vérité sur notre origine et notre destinée. La foi, l'espérance et l'amour. Seule la dureté de notre cœur nous fait considérer que c'est peu de choses. Assurément, le pouvoir de Dieu dans le monde est discret, mais c'est le pouvoir véritable, durable. Encore et toujours, la cause de Dieu semble continuellement comme à l'agonie, mais elle se montre toujours comme ce qui véritablement demeure et sauve. Les royaumes du monde, que Satan a pu montrer jadis au Seigneur, se sont tous écroulés entre-temps. Leur gloire, leur doxa, n'était qu'apparence. Mais la gloire du Christ, la gloire de son amour, faite d'humilité et d'acceptation de la souffrance, n'a pas décliné et ne déclinera pas. Du combat contre Satan, Jésus sort vainqueur. À la divinisation fallacieuse du pouvoir et du bien-être, à la promesse fallacieuse d'un avenir garantissant tout à tous, en vertu du pouvoir et de l'économie, il a opposé la nature divine de Dieu. Dieu comme véritable bien de l'homme. À l'invitation qui lui est faite d'adorer le pouvoir, le Seigneur oppose les paroles du Deutéronome, le livre même que le diable avait déjà cité. « C'est devant le Seigneur ton Dieu que tu te prosterneras, et c'est lui seul que tu adoreras. » Matthieu 4, 10, Deutéronome 6, 13. Le commandement fondamental pour Israël est aussi celui des chrétiens. Seul Dieu doit être adoré. Plus loin, lorsque nous réfléchirons sur le sermon sur la montagne, nous verrons que cette adhésion inconditionnelle au premier commandement du Décalogue inclut aussi une adhésion au deuxième, le respect de l'homme, l'amour du prochain. Chez Matthieu, le récit de la tentation se conclut comme chez Marc, par ces mots « Des anges s'approchèrent de lui et ils le servaient. » Matthieu 4, 11, Marc 1, 13. Dès lors, s'accomplit le psaume 91, 90, 11. Les anges le servent. Il s'est révélé comme fils. C'est pourquoi le ciel s'est ouvert au-dessus de lui, le nouveau Jacob, le père d'un Israël devenu universel.
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0: un temps de lecture. La lettre encyclique Magnifica Humanitas du Saint-Père Léon XIV sur la protection de la personne humaine à l'ère de l'intelligence artificielle. Texte intégral, enregistré et lu par des membres de l'équipe francophone de Radio Vatican.
1: Chapitre 2. Fondements et principes de la doctrine sociale de l'Église.
2: La valeur suprême des droits de l'homme. L'Église reconnaît avec gratitude que le mouvement vers l'identification et la proclamation des droits de l'homme est l'un des efforts les plus importants pour répondre efficacement aux exigences irréductibles de la dignité humaine. Et comme l'a affirmé Jean-Paul II, la Déclaration universelle des droits de l'homme, proclamée par les Nations unies le 10 décembre 1948, continue à être aujourd'hui l'une des plus hautes expressions de la conscience humaine. Elle est une pierre miliaire sur le chemin du progrès moral de l'humanité. C'est pourquoi, dans la perspective chrétienne, les droits de l'homme ne sont pas un ajout extérieur à la personne, mais une traduction historique de sa dignité intrinsèque que la communauté internationale est appelée à protéger et à promouvoir.
3: Les droits de l'homme sont inviolables car inhérents à la personne et à sa dignité. Par conséquent, ils sont universels et inaliénables. Précisément parce qu'ils sont fondés sur la dignité commune de chaque homme et de chaque femme, ils ont des conséquences pratiques et des effets juridiques, car il serait vain de proclamer des droits si l'on ne mettait pas en même temps tout en œuvre pour assurer le devoir de les respecter par tous, partout et pour tous. Parmi eux, le premier droit humain est le droit à la vie, de sa conception à son terme naturel, sans lequel il est impossible d'exercer aucun autre droit. Lorsque ce droit fondamental est nié, comme c'est le cas pour l'avortement provoqué, pour le meurtre d'innocents et pour l'euthanasie, on se trouve face à des choix que l'Église juge gravement illicites.
2: En considérant notre époque, nous ne pouvons ignorer que la protection des droits de l'homme est aujourd'hui exposée à deux risques particulièrement graves. Le premier est celui d'une déclaration purement formelle de ces droits, alors que, parallèlement au progrès technologique, les violations de la dignité humaine se répandent ouvertement ou de manière dissimulée. Le second, qui est en réalité à l'origine du premier, est celui de ne plus pouvoir reconnaître le fondement de leur universalité, parce qu'on a renoncé à la recherche des fondements les plus solides de nos options ainsi que de nos lois. Le pape François invitait à ne pas sous-estimer ce dernier problème. Il rappelait que lorsque la raison se laisse sérieusement interroger sur la nature humaine, elle est capable de découvrir des valeurs qui s'appliquent à tous, car elles découlent de celles-ci. Si ce travail de recherche venait à être abandonné, il pourrait advenir que des droits aujourd'hui considérés comme intouchables finissent par être remis en question ou niés dans le futur par ceux qui détiennent le pouvoir, éventuellement après avoir obtenu un consentement seulement apparent de la part de populations effrayées ou manipulées.
3: Parallèlement à une prise de conscience accrue de la valeur de chaque personne humaine et de ses droits, la reconnaissance des droits des minorités s'est également développée. Il reste encore pourtant beaucoup à faire pour que partout dans le monde, les droits d'un grand nombre, à savoir ceux des femmes, soient véritablement garantis de manière égale. C'est un fait, doublement pauvres sont les femmes qui souffrent des situations d'exclusion, de maltraitance et de violence, parce que souvent elles se trouvent avec de plus faibles possibilités de défendre leurs droits. Il ne suffit donc pas d'affirmer en parole que hommes et femmes ont la même dignité et les mêmes droits. Il faut que cela se traduise par des choix concrets, dans des lois, dans l'accès au travail, à l'éducation, aux responsabilités sociales et politiques, dans la manière dont la société écoute et valorise la contribution des femmes. Tant que cet écart persistera, nous ne pourrons pas dire que la société reconnaît véritablement, sans réserve, que les femmes ont la même dignité que les hommes.
2: Ce sont les personnes concrètes qui comptent, chacune, ainsi que leur famille. Les mouvements sociaux, les grandes déclarations politiques en faveur du peuple et les idéologies communautaires ne servent à rien si elles ne s'orientent pas vers la promotion des personnes, hommes et femmes, avec leurs droits inaliénables. De même, il ne suffit pas de vanter la liberté individuelle ou l'initiative privée si l'on accepte ensuite qu'une multitude de personnes continuent à vivre sans un travail décent, sans protection, sans accès aux biens fondamentaux.
3: Les principes de la doctrine sociale. Le principe du bien commun. Reconnaître que chaque homme et chaque femme porte en soi une dignité inaliénable et a des droits qu'aucun pouvoir humain ne peut léser ou annuler exige de façonner la manière dont nous vivons ensemble, nos choix économiques et politiques, ainsi que le visage concret de nos villes. De là naît le premier grand principe de la doctrine sociale que je désire appeler le bien commun. Nous pouvons le décrire comme la forme sociale de la dignité reconnue à chacun. Lorsque Benoît XVI a évoqué les valeurs non négociables que l'Église doit toujours défendre, il a inclus parmi celles-ci la promotion du bien commun. Pour un chrétien, en effet, sortir du petit monde de ses propres intérêts et s'engager dans la mesure de ses possibilités pour le bien commun est une valeur non négociable, tout comme l'est la promotion de la vie.
2: Le Concile Vatican II a affirmé que le bien commun consiste en cet ensemble de conditions sociales qui permettent, tant au groupe qu'à chacun de leurs membres, d'atteindre leur perfection d'une façon plus totale et plus aisée. Cette définition nous offre une première orientation précieuse, car le bien commun ne se réduit pas à une simple liste de conditions ou d'institutions. Il ne coïncide pas avec la somme des avantages des individus, ni avec le croisement de leurs intérêts particuliers. C'est un bien plus grand qui appartient à tous et que nous pouvons construire, accroître et préserver seulement ensemble. Nous pouvons dire que l'action sociale atteint sa pleine mesure lorsqu'elle tend vers ce bien partagé, tout comme l'action morale de la personne trouve son accomplissement dans le choix du vrai bien.
3: En ce sens, nous pouvons affirmer que le tout est plus que la somme des parties et que, précisément pour cette raison, la simple somme des intérêts individuels n'est pas capable de créer un monde meilleur pour toute l'humanité. C'est une illusion de penser qu'il suffit de rechercher son propre progrès pour contribuer au bien de tous sans avoir à se soucier réellement des autres. Cette vision ignore la valeur propre et spécifique du bien commun. Celui-ci est le fruit de l'interdépendance qui engendre un réseau de biens sociaux se diffusant et se répercutant sur les personnes. Le bien commun est un plus, résultat de l'interaction et de l'influence réciproque qui relie différentes actions, initiatives, efforts ou décisions. Si l'on se contentait d'additionner les biens individuels, on ne pourrait expliquer l'existence de ce plus qui les dépasse et en même temps les enrichit.
2: C'est la recherche du bien commun qui donne vie à un peuple, entendu non pas comme une simple somme d'individus, mais comme une réalité vivante où les personnes apprennent à se reconnaître, liées les unes aux autres et co-responsables de la res publica. De ce point de vue, chaque personne contribue à construire son propre peuple par un travail lent et ardu qui exige de se laisser intégrer et d'apprendre à le faire au point de développer une culture de la rencontre dans une harmonie multiforme. Travailler ensemble à la recherche du bien de tous signifie avoir un projet commun. Il est évident qu'il existe entre les personnes de nombreuses différences idéologiques et pragmatiques, des intérêts divergents et de fréquents désaccords. Mais cela ne signifie pas qu'il soit impossible d'engager un dialogue pour établir un consensus qui permette de constituer un projet pour tous et d'avancer ensemble.
3: Il incombe à l'État de garantir la cohésion, l'unité et une organisation équitable de la société civile afin que le bien commun puisse être véritablement recherché avec la contribution de chacun. Cela signifie concrètement que les pouvoirs publics ont pour tâche délicate d'harmoniser avec justice les différents intérêts en jeu en recherchant un équilibre entre biens particuliers et biens communs sans laisser de côté les plus faibles. Lorsque la politique renonce à une vision à long terme et se réduit à des calculs à court terme ou à des logiques d'opposition, le langage du bien commun perd en crédibilité et les inégalités comme les fractures sociales augmentent.
2: Cela vaut également pour la politique internationale. Alors que les distances entre les peuples s'accroissent, des logiques d'opposition et d'agressivité se mettent en place, et le difficile chemin vers un monde plus uni et plus fraternel subit de nouveaux et douloureux revers. Dans ce contexte, parler d'un chemin commun vers un développement plus juste pour toute la famille humaine semble relever de la folie. Mais nous ne pouvons pas perdre espoir. J'invite chacun à réfléchir à des formes de coopération et d'institutions internationales plus efficaces, capables de préserver le bien commun global sans pour autant supprimer la légitime pluralité des peuples et des États. En effet, la promotion du bien commun ne peut jamais être dissociée du respect du droit des peuples à exister, à préserver leur propre identité et à contribuer par leur spécificité à la famille des nations. toute tentative ou tout projet visant à éliminer ou à soumettre une nation est gravement immoral et donc inacceptable.

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Nous t'adorons et nous te bénissons, ô très saint Seigneur Jésus-Christ, ici et dans toutes les églises qui sont dans le monde entier, et nous te remercions de nous avoir rachetés par ta sainte croix. Nous te contemplons, Seigneur, dans cette Eucharistie, où tu nous révèles ta beauté, ta grandeur et surtout ta miséricorde. C'est toi qui nous regardes. C'est toi qui nous vois. C'est toi qui nous comprends. C'est toi qui nous console. C'est toi notre vie. C'est toi notre prière. Et nous sommes toujours dans ce texte de l'évangile de saint Matthieu, celui de la transfiguration. Et nous avons parlé des montagnes qui se parlent. Le Sinaï parle au mont des Béatitudes. Les béatitudes parlent au Tabor. Le Tabor parle au mont des Oliviers. Et le mont des Oliviers parle au Golgotha. Et surtout, le mont Sion qui est entouré de toutes ces montagnes où se trouve Jérusalem. Eh bien, le Seigneur est en dehors de Jérusalem avec les disciples. Il prend avec lui le trio, Pierre, Jacques et Jean. Et il les amène avec lui à l'écart, nous dit le texte. C'est une expression qui est liée à la prière. Ce sera une expérience de prière. Donc, il monte sur cette montagne. La montagne qui est aussi le symbole de la rencontre avec le ciel. C'est comme une excroissance de la terre qui monte, mais qui monte vers le ciel. C'est une communion, c'est un rendez-vous, c'est un échange entre la terre et le ciel, et le ciel et la terre. Eh bien, Jésus prend cette direction et il amène Pierre, Jacques et Jean avec lui pour vivre cette expérience sur la montagne. Quelle est-elle? C'est celle de la prière. Jésus se met en prière avec Pierre, Jacques et Jean. Et il est transfiguré. C'est une métamorphose de son être. Il irradie la lumière. Son visage, nous dit le texte, est resplendissant comme le soleil. Sommes-nous capables de regarder longtemps le soleil? Eh bien, son visage est comme le soleil. Et ses vêtements? De lumière. Et des textes nous disent comme de la neige. Ce qui apporte une fraîcheur en hauteur sur la montagne. La prière est aussi une expérience de fraîcheur. Nous nous dégageons de tout ce qui nous étouffe, de ce qui est lourd. Eh bien, Pierre, Jacques et Jean sont témoins de la transfiguration du Seigneur. C'est une expérience de prière. Jésus est en communion avec le Père.
et il a voulu que voie ses disciples cette communion avec le Père, où il est irradié de lumière. Dieu est lumière, nous dira saint Jean. Si le Père est lumière, le Fils est lumière. Et dans cette expérience de la prière, il est illuminé. Et le trio des disciples le voit. C'est ainsi que il nous est enseigné que nous aussi, lorsque nous prions, nous désirons être dans la lumière de Dieu, dans la communion avec le Père, dans la communion avec Jésus, soutenu par l'Esprit Saint, qui prie en nous, qui nous éclaire, qui nous parle de Jésus. L'Esprit Saint nous parle de Jésus. Il nous fait entendre les paroles de Jésus. C'est ce qu'il avait révélé. Il vous fera connaître la vérité tout entière. Alors les disciples, comme nous, sont dans un état de contemplation de Jésus métamorphosé, transfiguré. Son visage est comme le soleil. Et cela nous renvoie à Moïse, que lorsqu'il entrait dans la tente de la rencontre, il était obligé de voiler son visage, tellement il était lumineux. Eh bien, ici, Jésus n'a pas besoin de voiler son visage. Il le dévoile. Il dévoile son identité profonde de fils de Dieu, fils du Père. Il dévoile qui il est. Pierre, Jacques et Jean sont témoins de ce que la prière de Jésus accomplit dans son être. Elle le rend lumineux dans ses paroles, elle le rend lumineux dans ses pensées, elle le rend lumineux dans les actes de puissance, les guérisons, relevés d'entre les morts, ceux qui sont morts, penser les blessures, parler des paraboles, de la brebis perdue, du trésor dans le champ. C'est tout cela qui irradie l'être même du Seigneur. Eh bien, restons quelques instants en contemplation de ce Jésus qui prie, dont le visage est comme le soleil et les vêtements comme la neige. Mon âme exalte le Seigneur, exulte mon esprit en Dieu mon Sauveur. Il s'est penché sur son humble servante. Désormais tous les âges me diront bienheureuse. Le Puissant fait pour moi des merveilles, saint est son nom. Son amour s'étend d'âge en âge sur ceux qui le craignent. Déployant la force de son bras, il disperse les superbes. Il renverse les puissants de leur trône, il élève les humbles. Il comble de bien les affamés, renvoie les riches les mains vides. Il relève Israël son serviteur, il se souvient de son amour, de la promesse faite à nos pères, en faveur d'Abraham et de sa race à jamais.

La terre rejette ce qu'on lui jette d'ordure. 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

Il y eut un soir. Donne, ô beauté, la charité à tout mon être, et sois au sommet de moi-même. Que toutes les forces de ma vie, chaque soir, reviennent vers toi. Dans les jours où je vois le monde comme un hôpital sans soleil, quand j'avancerai dans les salles, cherchant en vain un seul

0: reflet de ta lumière. Donne-moi la charité, pour que je baise l'empreinte de tes doigts indélébiles sur les âmes, sur la mienne comme sur la leur. Madeleine Delbrel.
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Donc nous sommes en pleine tragédie, Adam et Ève viennent de pécher, la terre est un chaos de nouveau, elle produit des épines, elle devient agressive, l'homme doit se battre pour gagner sa nourriture à la sueur de son front. Mais en même temps, Dieu fait immédiatement miséricorde, c'est-à-dire que Dieu va donner cette première prophétie de rédemption en Genèse, chapitre 3, verset 15. Mais en même temps, il va lui coudre des vêtements de peau. De ce pauvre petit vêtement de figuier fragile que l'homme s'était fait lui-même, Dieu va lui coudre un vêtement de peau, c'est-à-dire un vêtement chaud, un vêtement qu'il protège, un vêtement qui protège sa nudité, parce que l'homme ne peut plus regarder Dieu, ne peut plus se regarder, ne peut plus regarder son conjoint sans être mal à l'aise, parce que l'homme ne se voit plus avec amour, parce qu'il ne se perçoit plus avec amour. Avant, comme un tout petit bébé dans les bras de son père, l'homme recevait l'amour, donc il pouvait supporter d'être fragile, vulnérable, d'être nu. Avec le péché, l'homme ne perçoit plus Dieu comme quelqu'un qu'il aime, mais comme un juge, comme quelqu'un dont il faut se méfier. Alors il a besoin de se cacher, de cacher sa fragilité, sa vulnérabilité, et il ne peut plus supporter un regard sur lui-même, il a trop peur. L'homme a perdu la crainte de Dieu, qui est un sentiment très sain, c'est-à-dire simplement de se situer tout petit devant un Dieu infiniment bon, mais aussi infiniment puissant. C'est ça la crainte de Dieu. L'homme entre dans la peur. L'homme entre dans le soupçon. L'homme entre dans la jalousie. L'homme a besoin de se protéger contre lui-même et contre les autres, et il entame une relation avec Dieu qui est une relation de peur. D'ailleurs, nous n'en sommes pas tout à fait sortis, hein ? Parce que la meilleure guérison de la peur, c'est d'entrer dans la crainte, c'est-à-dire dans la connaissance du Dieu infiniment puissant, mais aussi infiniment bon, qui sait tout mieux que nous et qui veut notre bien. Or, la Bible nous met en scène deux frères, les deux premiers frères de la création, Caïn et Abel. Caïn vient du verbe caniti, cana, j'ai acheté, j'ai acquis. C'est parce que Ève, quand elle a Caïn, elle dit « j'ai acquis un homme avec Dieu ». Mais Abel est beaucoup plus significatif encore, c'est-à-dire que son nom veut dire une buée, une fumée, quelque chose qui n'a pas de consistance terrestre. Et nous avons deux frères qui sont deux opposés et qui ont tous les deux une attitude complètement différente en face de Dieu. L'un, il est bon, Abel. Abel, la fumée, la buée, c'est celui qui refuse de posséder l'espace. Il est pasteur. Un pasteur, c'est un nomade. Un pasteur ne possède pas l'espace. Il emmène son troupeau au gré de la pâture. Et Abel est un homme qui, comme tout berger, vous savez, c'est le terme de berger, la conception de berger, c'est quelque chose qui est constant. Tout le long de la Bible, le berger, c'est l'image de Dieu, c'est l'image de Jésus, c'est celui qui garde son peuple. Hein. Donc Abel, qui est berger, offre les premiers-nés, donc les meilleurs, et ce qu'il a en premier, c'est très important, mais car il reconnaît ainsi Dieu de source
comme source de tout ce qui est. Quand vous offrez à Dieu le premier-né de vos troupeaux, ça veut dire que vous le reconnaissez comme celui qui est la source de tout bien, et avant de prendre pour vous-même, vous offrez à Dieu. Donc Dieu reçoit l'offrande d'Abel, qui lui rend un culte juste. Mais Caïn, lui le cultivateur, c'est-à-dire celui qui possède l'espace, il offre des fruits de la terre. On ne dit pas que c'est les premiers, on ne dit pas que c'est les plus beaux, on dit juste que ce sont des fruits. Et Dieu n'agrée pas l'offrande de Caïn. Caïn offre n'importe quoi. Abel offre le meilleur. Mais alors, quand Caïn s'aperçoit que son offrande n'est pas agréée, au lieu de se convertir, il devient jaloux. Il devient jaloux et Dieu le voit très bien. Et là, nous avons notre deuxième exemple de combat spirituel qui peut nous concerner directement. Dans nos relations humaines, quand on s'aperçoit que quelqu'un est meilleur que nous, comment est-ce que nous réagissons ? Est-ce que nous réagissons en prenant cette personne comme une référence, comme quelqu'un qui nous incite à devenir meilleurs nous-mêmes, ou est-ce que nous sommes jaloux ? Et nous avons là le premier des petits avertissements sur ce qu'est notre caractère humain. Le caractère humain comporte une grosse part de jalousie, et la jalousie conduit au rejet et au meurtre. C'est exactement ce qui va se passer. Ensuite, Dieu parle avec Caïn. Dieu lui dit, le péché est là à ta porte. Tu peux faire deux choses. Tu peux le dominer ou tu peux te laisser dominer. Si Dieu dit que le péché est à la porte, ça veut dire que Caïn est à l'intérieur de la maison. Ça devrait nous rappeler quelque chose. Ça devrait nous rappeler la scène qui précède le lavement des pieds, quand Judas est assis à la table avec Jésus. Nous avons exactement la même situation. Nous sommes dans la maison, nous sommes avec Dieu, et nous sommes en tentation, mais nous sommes encore avec Dieu. Et tant que nous ne sortons pas de la maison, c'est-à-dire du regard de Dieu et de notre relation de fils, nous ne risquons rien. Mais Caïn et Judas sont sortis. Caïn a tué Abel et Judas est allé trahir Jésus. Et nous dit l'évangile selon saint Jean, il faisait nuit. Nous pouvons rester dans la maison et nous pouvons en sortir. Nous pouvons rester dans la maison accrochés à Dieu et à sa parole, où nous pouvons sortir du regard de Dieu. C'est d'ailleurs ce que va faire Caïn, finalement, après le meurtre d'Abel. Il va aller habiter loin du regard de Dieu, et Judas va se pendre, ce qui revient au même. Et là, nous avons vraiment une prophétie de ce que c'est que notre attitude, c'est ça qui est extraordinaire avec la Genèse. La Genèse nous révèle à travers ces hommes et ces femmes qu'ils mettent en scène ce qu'est l'homme et l'attitude de Dieu en face de l'homme. Et ce qu'est la miséricorde de Dieu malgré tout, car Dieu ne rompt pas le dialogue. Mais nous avons toute notre attitude, nos faiblesses, mais aussi nos réactions d'orgueil, de jalousie qui nous sont dévoilées. Très simplement, sous ces personnes de Caïn, d'Abel, de Adam, de Ève. Et nous pouvons nous reconnaître si nous sommes en vérité. Or, Caïn et Dieu vont dialoguer au chapitre 4 de la Genèse. Et Caïn ne risque rien tant qu'il demeure dans la maison.

Il y a une petite un petit exercice très simple à faire, de lire l'évangile selon saint Jean et de relever sur une feuille de papier tous les versets, simplement les versets qui portent le mot « Père » et puis sur une autre feuille de papier, tous les versets qui portent le mot « Demeurer ». Et vous allez voir comment Jésus nous enseigne ce que c'est que la vraie relation avec Dieu, la vraie relation à notre Père et la vraie façon de demeurer avec Dieu. C'est la parole de Dieu toute simple qui est faite pour nous, c'est-à-dire les pauvres, les petits, les simples. Dieu qui nous parle, les mots « demeure » et le mot « Père ». Simplement ces deux mots-là, si vous relevez tous vos versets de l'Évangile selon saint Jean, vous allez comprendre ce que c'est qu'une la tragédie du péché, très simplement, Caïn sort. Caïn suit son mauvais penchant, suit sa tentation, il va sortir. Il va même s'enfuir, très très loin. Nous dit le verset 16, « Alors Caïn partit habiter au pays de Nod, loin de la présence du Seigneur, à l'est de l'Éden. » C'est une figure, bien sûr. Comment peut-on sortir de la présence de Dieu qui est en tout? Mais ce qui veut dire, c'est qu'il avait fermé son cœur à Dieu. Ce chapitre 4 est vraiment à relire. Car le Seigneur vraiment va tout faire pour sortir Caïn de son péché. Il va tout faire. Il va même, après qu'il ait tué Abel, il va même lui dire... « Où est ton frère Abel ?» Exactement la même chose qu'il avait fait avec Adam. « Où es-tu, Adam ?» Et bien sûr que le Seigneur le sait. Mais le Seigneur nous laisse l'espace du retour. C'est toujours cette immense délicatesse de Dieu qui nous laisse l'espace du retour. « Où est ton frère Abel ?» Et la réponse de Caïn est une réponse épouvantable. Suis-je le gardien de mon frère? Je ne veux pas le savoir. Même pire, Caïn se moque de Dieu. Suis-je le gardien de mon frère? Je n'en sais rien. Mensonge, moquerie. J'ai envie de dire que Caïn prend Dieu pour un imbécile. Il y a là un orgueil tellement démesuré dans le cœur de Caïn. Et pourtant, le Seigneur ne répond pas, ne rompt pas le dialogue. Dieu répond, « Pourquoi as-tu fait cela ? J'entends le sang de ton frère dans le sol me réclamer vengeance. Désormais, le sol te maudit. » Voyez-vous, Dieu ne maudit pas, c'est la terre, il le dira plus tard, qui vomit ses habitants parce que les habitants se sont détournés de Dieu, sont tombés dans la perversion, sont tombés dans l'idolâtrie, c'est-à-dire ont rejeté Dieu. Et ce qui se passe, c'est quand l'homme rejette Dieu, la création rejette l'homme. Et la terre se rebelle contre l'homme. N'oublions pas cette parole de saint Paul qui nous dit... Quand il prêche aux Romains, la création attend avec un ardent désir la révélation des fils de Dieu. Car la création a été soumise au péché, non de son gré, mais à cause de celui qui l'y a soumise, avec l'espérance qu'elle aussi sera affranchie de la servitude de la corruption pour avoir part à la liberté et à la gloire des enfants de Dieu. Or nous savons que jusqu'à ce jour, la création tout entière soupire et souffre les douleurs de l'enfantement. Nous sommes solidaires avec la création que Dieu nous avait confiée pour que nous la cultivions, que nous la gardions, que nous en prenions soin. Et nous avons entraîné la création et nous continuons à entraîner la création
dans le péché, dans le non-respect de la vie, dans un chaos qui est en train de la détruire, dont nous sommes responsables parce que nous avons perdu, en même temps que l'amour pour Dieu, l'amour pour la création. Nous en sommes solidaires. Or, la création attend la révélation des enfants de Dieu. Et elle se fera, cette révélation, parce que Dieu aura le dernier mot. Nous le savons, vous savez bien cette parole de Jésus qui nous dit, quand vous regardez autour de vous et que vous voyez des séismes, des catastrophes, des épidémies, des guerres, relevez la tête, car votre délivrance est proche. Donc il ne s'agit pas du tout de se désespérer, il s'agit au contraire de faire des actes de foi, mais il faut savoir que la création qui nous parle de Dieu est aussi enfoncée dans le péché, la souffrance, le malheur, la destruction, à cause du péché de l'homme. Nous étions appelés par Dieu à notre création à sanctifier la création par notre travail en la cultivant et la gardant, et au lieu de la sanctifier, nous l'avons pervertie, nous l'avons polluée, nous l'avons gâchée. Et nous avons à demander pardon, non seulement pour notre péché propre, mais pour la perversité de la création qui est devenue perverse à cause de nous. C'est très important, et ce n'est pas moi qui le dis, hein, c'est saint Paul qui l'écrit aux Romains. La création toute entière attend avec un ardent désir la révélation des fils de Dieu. Or, nous avons répandu dans la création le meurtre, la pollution, le profit. Au lieu de la cultiver, nous l'avons exploitée. Et maintenant, nous sommes là à nous dire comment est-ce que nous pouvons réparer ce que nous avons fait, car la planète Terre est en train de nous lâcher à de multiples petits signes et gros signes, mais parce que nous l'avons pervertie et que l'homme a répandu le sang de l'homme, comme Caïn a répandu le sang d'Abel. Et nous sommes les gardiens de nos frères, et nous n'avons pas le droit de répondre comme Caïn, suis-je le gardien de mon frère? Nous qui, dans les pays industrialisés, jetons à la poubelle des tonnes et des milliards de tonnes de nourriture, qui réduisons notre production alors que l'autre moitié de la terre meurt de faim? Nous sommes les gardiens de nos frères. Et nous devons prier et œuvrer pour que chaque homme sur terre ait de quoi vivre décemment, sinon nous ne pouvons plus réciter le Notre Père.

0: Nous sommes le gardien de nos frères. Nous sommes le gardien du petit hindou, du petit africain, qui est en train de mourir de faim en ce moment. Cain, qu'as-tu fait de ton frère ? Et c'est vrai que l'attitude de Cain est prophétique de l'attitude d'une certaine partie du monde dit civilisé, qui est tout aussi barbare, qui ne veut pas profondément partager son pain avec celui qui a faim, qui ne veut pas profondément prendre les moyens d'être le gardien de son frère, et qui répand le sang innocent en tuant les enfants dans le sein de leur mère et en acceptant toutes sortes de perversités qui, s'ils ne tuent pas leur corps, tuent leur âme, ce qui est pire. Malheur à ceux par qui le scandale arrive, nous dit Jésus, en parlant de ce que nous faisons à nos petits-enfants. Et ça, c'est exactement prophétisé dans l'attitude, l'endurcissement, la parole de Cain. « Suis-je le gardien de mon frère ?»« Oui, Cain. » Le Seigneur te dit « Tu es le gardien de ton frère. » Et la situation va s'empirer de mal en pis, puisque les enfants de Cain en viennent à dire « Si on me frappe, je tue un homme. Si on me blesse, je tue un enfant. » S'il faut tuer 7 hommes pour venger Cain, on en tuera 77 pour que je sois vengé. C'est la Mecque qui parle. Et nous avons petit à petit une perversion de l'humanité qui va croître et grandir jusqu'à ce que Dieu dise « Mais je vais détruire la terre, j'ai fait une erreur en créant l'homme ». La perversité avait atteint un tel degré que Dieu se dit « Mais c'est pas possible, je me suis trompé ». Enfin, c'est dit comme ça. Bien sûr que ça ne traduit pas exactement la pensée de Dieu, mais Dieu regarde l'homme engagé si profondément dans un degré de perversité tellement épouvantable qu'il se dit « Je ne peux pas laisser les choses se continuer comme ça ». Mais il y a un homme qui est juste dans sa génération. Ça ne veut pas dire qu'il était saint. Disons qu'il était moins pire, ou pas si pire, comme on dit au Québec. Disons que c'était un moins épouvantable, parce qu'il faut quand même le regarder avec des yeux lucides. Noé n'était pas un saint, il était simplement un homme qui continuait à marcher avec Dieu au milieu de sa génération. Et Noé, vous savez, Noé a une racine qui veut dire deux choses à la fois. Noach vient de repos en hébreu, mais il vient aussi de l'Enachem qui veut dire consoler. Or, dans l'attitude de Noé, dans sa rectitude, il y a quelque chose qui console Dieu. Et Dieu va regarder Noé. Ce Noé qui a 3 fils et qui essaye de vivre à peu près correctement au milieu d'une génération totalement pervertie. Il y en a des hommes de nos jours qui sont des Noé. Et il a 3 fils, Sem, Cam et Japhet. On va les regarder vivre. Ces 3 fils, ils sont très intéressants. On va regarder Noé construire son arche, rentrer dans son arche avec tous les animaux de la création. On va regarder Dieu, dans la prochaine émission, noyer la terre dans un espace d'immense baptême de purification pour repartir. Vous savez, il faut regarder Dieu comme il passe son temps à repartir d'un tout petit reste, d'un tout petit signe, pour malgré tout, avec l'homme et contre le penchant mauvais de l'homme, contre son aptitude à céder au mal et sa fragilité, Dieu fait repartir le plan de rédemption de l'humanité. Et nous allons le regarder ensemble, ce Noé qui va monter dans l'arche.
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1: Paris et Prague sont les prochaines destinations. Paris est davantage connu, Prague à découvrir. Avancez dans cette dramatique histoire. 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

Jour 4. C'est une longue journée que je m'apprête à vous décrire. Nous sommes mardi, le 2 juin. Alors le matin tôt, c'est la messe célébrée dans la chapelle chez les prêtres des missions étrangères de Paris. Et cette fois-ci, comme je vous ai déjà dit, il y a une rotation des prêtres étudiants. Alors c'est un Vietnamien, le Père Joseph, qui va présider l'Eucharistie. Et ce matin-là, il y a beaucoup de monde parmi les prêtres étudiants qui viennent à la messe de 7 heures. Alors nous allons prier, et le Père Joseph, je le connais depuis plusieurs années. Il a fait d'abord une licence, ensuite il est allé un an au Vietnam, et il est revenu pour le doctorat, ce qui veut dire que ça représente encore quelques années, peut-être 3 ou 4 ans, pour réaliser les études du doctorat. Et lui, sa thèse, non seulement de maîtrise, mais de doctorat, est sur Saint-Irénée de Lyon. Saint-Irénée de Lyon est un disciple de saint Polycarpe, qui lui-même a connu l'apôtre Jean, le disciple que Jésus aimait. Ce sont des études importantes, des études doctorales, c'est quelque chose de très particulier. Je pense qu'ils doivent creuser, faire des recherches, et surtout avoir un sujet qui n'a pas été traité. Donc, il faut une certaine originalité, créativité pour faire ces études. Ils sont toujours accompagnés par des directeurs de doctorat, des professeurs éminents qui les aident à avancer dans ces études et surtout la rédaction. Et comme je le disais, rédiger en français pour un Vietnamien, ce n'est pas un jeu, c'est une épreuve. Alors, ces jeunes, il me semble, sont admirables, parce qu'ils acceptent le défi d'études supérieures dans une autre langue. Donc, c'est le Père Joseph qui préside l'Eucharistie. Et nous arrivons à l'Évangile où il est question d'un piège. Vous savez, les gens qui entourent Jésus, parmi les chefs des prêtres, les pharisiens, les sadducéens, ces gens-là, eh bien, ils sont toujours en train de vouloir le coincer. Donc, ils proposent toujours des pièges. Mais Jésus sent l'hypocrisie. Parce que c'est tellement intéressant dans cet évangile. Ils disent, la première partie, ils disent des choses qui sont vraies. Il louange Jésus, il le flatte. Toi, Seigneur, toi, Rabbi, tu dis toujours les choses vraies. Et là, il continue d'amplifier leur flatterie. Mais Jésus sent très bien l'hypocrisie. Alors, il sent le piège et la question qu'on lui pose. Alors, c'est toujours là, le piège. La flatterie et ensuite la finale, qui est un piège dans lequel bien du monde pourrait tomber et tombe. Quand on voit le monde dans lequel nous sommes, un monde aussi de flatterie, nous voyons bien qu'à un moment donné, les gens perdent pied, ils disent des paroles insensées, ils ont des comportements abusifs, donc la flatterie, elle ne mène nulle part ailleurs que dans son propre miroir, pour être admiré, pour être flatté, et qu'on dise des choses admirables. La question est celle-ci. Est-ce que nous devons payer l'impôt à César? On doit se rappeler que les Juifs sont sous domination romaine. Alors c'est une question
C'est un piège politique. Mais Jésus dénoue, justement, cette trame, ce piège, ce nœud. C'est ça un piège. C'est un nœud pour attacher et faire basculer la personne et l'amener là où on veut. Mais Jésus ne se laisse pas prendre. Montrez-moi une pièce de monnaie. Alors on sort une pièce de monnaie et on la lui présente. Jésus la prend et il leur montre la pièce de monnaie en leur demandant ceci. De quelle effigie, on pourrait dire image, de quelle effigie est frappée cette monnaie? Alors ils vont répondre, de César. Et vous connaissez la réponse. Rendez à César ce qui est à César, et à Dieu ce qui est à Dieu. Alors nous avons eu une homilie, très simple, très bien construite, très bien prononcée, qui nous amenait à cette question. Nous sommes en face de deux images, l'image de César et l'image de Dieu. Et nous avons été créés à l'image de Dieu, à son image et à sa ressemblance, il les créa. Hommes et femmes, il les créa. C'est ce que nous dit la Genèse. Alors le Père nous a laissés avec cette interrogation, de quelle image êtes-vous, sommes-nous? L'image de César? Alors il faut rendre à César ce qui est à César. Ou image de Dieu. Et il nous a invités à nous reconnaître comme enfants, fils et filles de Dieu, créé à son image et à sa ressemblance. Donc, cette compréhension de la parole de Dieu, elle vient nous rejoindre dans nos vies personnelles. Et chaque jour, nous avons des choix à faire. Est-ce que moi, vous, nous choisissons d'être à l'image de César? Et de tout ce qu'il représente en termes de biens, de politique, d'attache, d'argent, d'idéologie, de parti pris et bien d'autres choses, ou si nous sommes dans la liberté de nous reconnaître comme les enfants de Dieu, créés à son image et à sa ressemblance, libres. Libre dans la vérité que Jésus nous donne de nous reconnaître comme étant fils et filles de Dieu. Tout cela transparaît dans nos actes, dans nos choix, et c'est quotidien. Je prends un exemple. Souvent, je prends de l'essence à un endroit. Évidemment, je paye. Je ne paye pas avec une monnaie, je paye avec une carte. Qui a une véritable identité. Alors, je paye avec ma carte, j'appuie, comme tout le monde le fait, pour payer l'essence. Mais ce qui me touche, c'est la dame qui est présente et qui, chaque fois, nous fait un sourire. Et pas seulement à moi, à tous les clients. Elle nous fait un sourire et elle nous souhaite soit une bonne journée, ou un bon après-midi, ou une bonne soirée. La carte, qu'est-ce qu'elle représente? Elle représente un système, le système dans lequel nous sommes. Nous pourrions en rester à ce système de carte. Mais la relation avec l'être humain, la personne qui est devant moi est devant qui? Je me trouve, cette personne, elle me reconnaît comme un client et un client à qui elle continue de dire « bon après-midi ».
Alors de quelle image sommes-nous? Est-ce que nous sommes des cartes et des puces? Ou si nous sommes dans la relation des êtres humains qui s'apprécient pour le service rendu et qui se reconnaissent comme ayant besoin des uns et des autres. J'ai besoin d'elle autant qu'elle a besoin de moi. Et on continue sa route. Donc Jésus, dans cet évangile, sépare vraiment deux réalités, celle de César et celle de Dieu. Vous savez que le pape Léon XIV rappelle souvent l'œuvre de saint Augustin comme la cité de Dieu et la cité des hommes. Il y a une différence, une très grande différence.

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2: C'est l'hiver. La pluie tombe et ruisselle sur les dalles près de la maison. J'aime entendre la pluie. Elle nous permet de purifier notre mémoire. C'est comme si elle dessinait pour chacun le plan de notre monde intérieur, de nos terres, nos montagnes, nos rivières et nos jardins. Elle permet de décanter, comme pour le vin, ce qui doit monter ou descendre. Oui, pendant des mois, elle m'a rendu malade, cette histoire qui devait emporter mon neveu Judas. Comment comprendre ce qui s'est passé sans frémir de peur ou de peine? On ne sait pas de quel côté il faut se tourner. Tant de fois, il s'est assis ici avec moi pour me parler de son rabbi. Il fallait l'entendre, surtout voir l'extraordinaire lumière dans son regard quand il me rapportait, émerveillé, les prédications devant les foules nombreuses, les guérisons, la multiplication des pains et des poissons. Que s'est-il donc passé pour qu'après avoir suivi pendant 3 années Jésus de Nazareth, Judas soit tombé si bas? Comment peut-il avoir non seulement vendu, mais trahi son maître et ami? Je n'arrivais pas à y croire. Quelle honte pour notre famille! On a beau dire que ce sont tous des fous, des sorciers, mais quand même, les traîtres ne sont pas une sinécure pour une famille. Trahir un pire que soi, ça peut aller. Mais un homme juste et bon, comme ce prophète que nous aimions tant. Après l'infamie de mon neveu, je n'ai jamais été capable de revoir aucun de ses proches disciples. Pourtant, je les connaissais. Surtout le gentil Thaddée. Quel bon garçon! Il était le compagnon de mission de Judas. Mon neveu est venu un jour me le présenter. Les deux étaient si heureux qu'à leur parole des gens guérissent et les possédés soient enfin délivrés. Ce n'était pas rien, vous savez. C'était du grand, comme seul le Tout-Puissant peut le faire. Ils obéissaient religieusement à tout ce que le rabbi Jésus leur donnait comme consigne. Ils allaient de par les routes, pauvrement, demandant le gîte ou le repas. Et quand on leur refusait l'entrée d'une ville ou d'une maison, ils avaient, sans rien dire, une telle façon de faire que tout le monde comprenait. Par exemple, ils frappaient des mains leurs 2 sandales et la poussière parlait d'elle-même. Thaddée m'a rapporté que Judas offrait son pain dès qu'il croisait un affamé. C'est ainsi qu'ils avaient souvent dû partager le peu qui restait dans leur sac. Cela les rendait heureux, autant que d'avoir été choisis par le rabbi qu'ils vénéraient. Je dirais même qu'ils seraient morts pour lui. Je n'exagère pas. Cela vous explique la honte qui m'a rendu malade. »

Depuis la trahison de Judas, j'évitais de sortir. Puis un jour, j'ai entendu dire qu'un certain Matthias avait pris la relève de mon neveu. J'ai tout de suite voulu connaître le nouveau désigné, mais on m'a dit qu'il était parti pour Antioche avec un dénommé Barnabé. Ce n'était pas à la porte, mais pour retrouver la paix. J'y suis montée, désireuse de rencontrer celui qui avait remplacé mon neveu. Je l'ai vu un matin après le lever du soleil. Il revenait de la synagogue et venait juste de terminer son entretien avec un nouveau venu qui se faisait appeler Paul. J'avais souvent entendu parler de ce dernier. Ce qu'on en disait n'était pas très bon. Il semblait incroyable à plusieurs qu'il se soit converti à Jésus après avoir maltraité ceux qui croyaient en lui. Certains l'avaient vu assister, tout enthousiaste et content, à la lapidation d'un disciple. C'est ce qu'on racontait. Par conséquent, les gens s'en méfiaient, et moi, la première. Après l'histoire de Judas, Matthias ne devait-il pas se tenir sur ses gardes? Je trouvais louche le revirement de ce Paul. J'avais toutes les raisons du monde de penser ainsi. Toujours est-il que ce matin-là, mû par la conviction que je devais mettre Matthias en garde, j'étais parti à sa recherche. Deux disciples m'ont conduite à lui. Tout de suite, l'homme m'a inspiré confiance. Il a dû sentir ma détresse, car il m'a regardé avec une telle douceur que je me suis mise à pleurer. Il m'a attiré contre son cœur et a eu pour moi quelques mots de réconfort. Puis il m'a amené à l'écart, comme le faisait souvent Jésus, Judas me l'avait déjà dit, et m'a demandé d'où je venais. Je lui ai révélé la vérité, que j'étais la tante de Judas. Là, Matthias s'est redressé, comme quelqu'un qui sent que quelque chose d'important va se passer. Je lui ai confié la peine et le remords que je vivais depuis que j'avais appris la trahison de mon neveu. Je lui ai parlé de lui, en rappelant combien il aimait le maître et de mon incompréhension qu'il ait trahi et vendu. Tout cela est sorti rapidement de mon cœur blessé, et je pleurais toujours. Puis, entre nous, il y a eu un long silence, jusqu'à ce que l'autre, l'étrange Saul, arrive tout à coup pour le presser de venir auprès d'un malade. Matthias a répondu qu'il le ferait, mais que pour le moment, il était déjà auprès d'un malade. De toute évidence, Saul a compris, puisqu'il s'est retiré discrètement, sans insister. Matthias a voulu en savoir plus sur moi, mon nom, celui de mon mari, si j'avais des enfants, où ils vivaient. Il m'a ensuite pris les mains et m'a regardé droit dans les yeux en me racontant une parabole. Je me souviens seulement de la phrase de la fin. La souffrance est un grand bateau dans lequel plusieurs pouvaient trouver leur refuge. Là encore, je n'ai pas vraiment compris, mais les mots me sont restés. Il m'a dit ensuite que même les plus grands naufragés pouvaient être sur les flots de la souffrance avant de se montrer plus clair. Dieu laisse sur la terre la porte ouverte à espérer le salut pour tous. Judas a gravement fauté, Dieu le sait, nous le savons aussi. Ta souffrance est un cri, celui du pardon que tu adresses pour celui qui est parti vers son destin. Va en paix, et désormais, prends dans ta barque tous les exclus, en commençant par ton neveu. Ta barque se remplira chaque jour, et la prière sera ta voile. Comme Matthias semblait vouloir terminer notre entretien, j'ai tenté de le retenir
et je lui ai répliqué que tout ce qui s'était passé ne pouvait s'effacer comme ça, par enchantement. Il m'a répondu « Non, ces choses-là ébranlent le ciel. C'est pourquoi tu dois laisser le vent de Dieu tendre la voile. Ce n'est pas nous qui créons les rives et leurs ports. » Cette fois, le message avait passé. J'ai donc laissé Mathias partir auprès de l'autre malade.

0: Son enseignement n'a pas guéri ma douleur, mais a fait disparaître les remords. Chaque jour, qu'il le veuille ou non, ma barque se remplit désormais d'exclus. Ma voile se tend par ma prière souffrante. Parfois je pleure longtemps, puis, au bout de mes larmes, je reste comme maintenant, à écouter la pluie, et ma mémoire décante le meilleur et le pire. Et l'homme appelé Sol, quand je suis restée seule après le départ de Mathias à Antioche, il est venu me trouver. Je n'osais parler, revoyant dans mon esprit ce que mon neveu avait fait. Il a eu pour moi une seule phrase. « Sa grâce te suffit ». Il me parlait de Jésus, c'était clair pour moi. J'ai senti alors mon cœur changer de sentiment envers lui. La confiance remplaçait le doute. À Antioche, on les appelle chrétiens. Ici, on parle des adeptes de la voie. Je vais régulièrement à leur réunion dans mon village, et le moment que j'aime le plus, c'est quand nous faisons mémoire de lui. Ensemble, nous mangeons le pain qui est son corps, et nous buvons le vin qui est son sang à la même coupe. Depuis, je suis heureuse, car je vis avec les autres comme dans sa barque, avec lui.
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2: Je suis en présence du père Paul-Dominique Markowitz. Père Markowitz, bonjour.
3: Bonjour.
2: Évidemment, la semaine dernière, vous nous avez parlé du père Henri Caffarel, dont vous êtes postulateur.
3: Oui.
2: Mais là, j'ai entre les mains un livre aux éditions du CERF, « Aimé jusqu'à l'extrême, martyr pour le Christ ». Et c'est vous qui avez signé ce livre, c'est vous qui l'avez écrit. Ce serait fort intéressant que d'en parler. « Les martyrs, aimés jusqu'à l'extrême », c'est vous qui avez trouvé le titre ?
3: C'est tout à fait moi qui ai trouvé le titre, il vient de Saint Jean, au chapitre 13e, là, au début du lavement des pieds. Oui. Il les aima jusqu'au bout. Alors, aimer jusqu'au bout n'est pas joli, tout moins pour moi. J'ai trouvé que c'était plus joli, aimer jusqu'à l'extrême, l'extrême. Alors, il y a l'extrême sur la croix, et aussi l'extrême de l'amour, donc de la joie aussi. Et du bonheur.
2: Comment vous est venue justement l'idée d'écrire sur les martyrs ?
3: Je pense que c'est venu... Il y a deux raisons, je pense. Il y a plusieurs raisons. Je pense que quand j'étais gamin, il y avait dans le lieu de vacances où j'étais en Sologne, un énorme livre avec couverture rouge et dorée qu'on donnait autrefois pour les prix à la sortie de classe. Et il y avait les martyrs. Enfin, il y avait tous les saints de tous les jours. Et il y avait les martyrs. Alors j'étais fasciné par ces gens-là, notamment les 40 soldats qui sont plongés dans un océan, dans une mer gelée. Oh là là, je lui disais un courage. Je lui dis, j'aurais jamais eu ce courage-là, moi. Enfin, c'est épouvantable, etc. Enfin, ça m'a marqué.
2: Oui.
3: Et en même temps, j'aurais jamais eu ce courage-là, comme un désir. C'est-à-dire, pas de monter sur un gris ou de plonger dans un lac gelé, hein. C'est pas ça. Dès que j'ai mal à la gorge, c'est épouvantable. Donc, c'est pas ça. C'est le désir, je crois quand même, qui est inscrit dans tout chrétien, puis dans l'amour, par exemple, quand on aime quelqu'un, se donner tout entier. Et on se sent un peu prisonnier lorsqu'on ne s'est pas donné tout entier. Donc il y a une logique du don, de l'amour, de l'amitié, dans le mariage aussi, du don dans le prêtre, de se donner tout entier, jusqu'à l'extrême.
2: Alors l'extrême vous attirait ?
3: Ah oui, toujours, ça, c'est vrai. Je ne suis pas un idéaliste particulier, mais je pense qu'il y a une logique profonde de ça. Et puis il y a une autre peut-être origine dans ce livre, et qui aussi alors vraiment la structure du, enfin appelée toffe du livre, et quel sens. Ne nous prenons pas pour des martyrs. Premier point. Généralement, quand les gens entendent dire ça, ils rient. Ah bah oui, écoutez, j'ai mal à la scarlatine. Mon mari est un peu difficile. Ne nous prenons pas pour des martyrs. Ou mon évêque est un peu difficile. Ne nous prenons pas pour des martyrs. Deuxièmement, encore que, il y a des gens qui passent par des épreuves épouvantables. Et ça, on connaît. Et peut-être que soi-même, on est passé par des jours difficiles. Ça fait partir du programme de toute vie, je pense. Des moments très très durs. Des épreuves où on a l'impression de l'âme, d'avoir l'âme écartelée. Enfin, voilà, on se demande si on en sortira vivant de ça, psychologiquement en tous les cas. Est-ce qu'on sortira? Et donc on connaît ça. Donc c'est la troisième chose. Donc ne prenons pas pour des martyrs, encore que on connaît bien des difficultés. La troisième chose, donc, comment ont-ils tenu, eux, les martyrs, pour que moi, je puisse tenir dans l'adversité. Voilà. C'est le sens du livre, c'est que, à leur contact de ces frères qui nous sont donnés par le Christ, eh bien, au contact de ces frères, trouver courage, la liberté, l'élan, la force, le pardon. Trouver cela en nous, parce que eux ont été courageux, ils ont été forts, ils ont pardonné, etc. Donc, comment ont-ils vécu pour que moi je puisse vivre l'adversité dans laquelle je suis?
2: D'ailleurs, l'Église a toujours, à travers les siècles, une considération incroyable par rapport aux martyrs. Ils ont été des élans pour la naissance des Églises.
3: Oui, Tertullien dit la parole célèbre, les martyrs, semences de chrétiens. Parce que quand on fait des martyrs, tout de suite, il y a une levée de chrétiens qui viennent. Je pense, pourquoi l'Église a tellement de vénération pour les martyrs? Parce qu'ils retrouvent l'image du Christ, la présence du Christ. Perpétue. C'est une jeune femme, Félicité et Perpétue. Ce sont deux jeunes femmes qui vivent à Carthage, au IIIe siècle. Les âges, vous savez, je me confonds dans les âges. Enfin, c'est le IIIe ou le IVe siècle. Carthage. Félicité va accoucher dans la prison. On prie pour qu'elle puisse accoucher, parce que sinon, elle ne pourrait pas mourir martyr avec les autres, elle serait séparée. Donc, ce serait épouvantable, elle mourrait plus tard et séparée de ses compagnes. Donc, naissance. Les douleurs de l'enfantement. Le gardien se moque. Tu souffres. Qu'est-ce que ça sera demain quand tu seras avec les dents, sous les dents des bêtes? Réponse. Aujourd'hui, dit Félicité, c'est moi qui souffre. Demain, c'est le Christ qui souffrira en moi. Toute la clé du martyr est là. C'est-à-dire que c'est le Christ qui revit son mystère de mort, de passion, de mort et de résurrection. Et de résurrection en quelqu'un. Et que donc, pour nous, dans une adversité, c'est le Seigneur qui va revivre aussi, au milieu de ces difficultés que je traverse, peut-être même des difficultés ordinaires dont on parlerait à peine, eh bien, c'est le Christ qui revit sa passion, sa résurrection, en chacun de nous. Et c'est ça, le trésor. Et donc, tous les martyrs, c'est pour ça que l'Église aime tant les martyrs, c'est que elle voit là l'image du Christ, comme l'icône véritable, l'image du Christ dans notre société. Les martyrs d'Algérie, de Tibérine, et puis mon frère dominicain Pierre Claverie, n'est-ce pas, l'évêque d'Oran, eh bien, c'est le Christ qui était en lui. Voilà, c'est prodigieux, le pardon, la responsabilité qu'il a eue. C'est le Christ qui vivait en lui.
2: Au fond, c'est la parole de Paul, le credo des martyrs, ce n'est plus moi qui vis, c'est le Christ qui vit en moi.
3: Absolument. Absolument. Ce qui fait que, et ce livre redécrit un peu les choses, c'est on retrouve toutes les caractéristiques du martyr du Christ. Ma vie, nul ne me la prend, c'est moi qui la donne. Quand les soldats arrivent, le Christ est majestueux. Et c'est pas un bandit, c'est pas Judas, vous savez, qui a déterminé tout, sinon alors on serait sauvés grâce à Judas. Non, c'est lui qui... Ma vie, nul ne me la prend, c'est moi qui la donne. Au moment d'entrer librement dans sa passion, comme dit le prière eucharistique numéro 2. Donc, il est libre, il donne sa vie, on ne lui la prend pas. Eh bien, on retrouve ça dans les martyrs, cette liberté qu'ils ont. Il y a des choses que j'aime beaucoup, la liberté, la distance qu'ils peuvent prendre et ils se donnent. C'est les martyrs carmélites de Compiègne.
2: Oui.
3: Bon, elles étaient au nombre de 16, plus une qui était allée voir sa mère ailleurs, et du coup qui n'était pas là quand ses sœurs ont été arrêtées. Du coup, comme elle n'était pas là, elle a raconté. Elle a pu les suivre, mais elle n'est pas morte en même temps que les compagnes. Donc elle a pu raconter. Dans la prison, qu'est-ce qu'elles font? Ben, faut se donner du moral quand même. Alors, bien entendu, avant, la prieure et les sœurs avaient offert leur vie pour la France, pour la fin de la Révolution, pour la fin de tous ces massacres qui avaient lieu avec Robespierre. Elles ont offert leur vie pour le pays, avant qu'elles soient arrêtées. Donc vraiment, elles étaient, lorsque les gardes arrivent, elles sont déjà offertes. C'est ça la liberté. Et dans la prison, qu'est-ce qu'elles font pour se donner du moral? Eh bien, elles composent une chanson. Elle compose une chanson avec des paroles religieuses superbes. Ça ne ferait pas un prix de poésie. Je ne pense pas. Mais quel est l'air de la chanson? La Marseillaise. Ah. Et du coup, elles ont chanté la Marseillaise avec, vous vous rendez compte, elles ont chanté la Marseillaise avec « Rende le Seigneur, vis avec nous, que Dieu soit vainqueur pour le salut du pays ». Elle voulait être les dernières à monter sur l'échafaud. Eh bien, le lendemain, Robespierre, enfin, elles n'ont pas été les dernières, parce qu'elles étaient plutôt les avant-dernières, puisque le dernier, c'était Robespierre. Voilà, c'était la chute, la fin de la terreur. 94, juillet 94. Voilà. C'est cette liberté, ce don, voilà, et ce chant. Je trouve que, voilà, c'est fascinant, ça. C'est fascinant, la liberté, je pense que ça peut nous aider, nous. Hein? Voilà, au milieu de certaines difficultés, de chanter, de trouver des cantiques. On en connaît chacun, hein, on a son petit répertoire. Et puis se mettre à chanter, cela, dans son cœur ou tout seul. Et on va chanter des choses qui développent notre désir pour Dieu, notre désir d'amour pour les autres, voilà. On a des chansons, voilà, chrétiennes, bien sûr, quelquefois pas. Oui, il y a d'autres chansons, hein. Mais l'hymne de la victoire, vous savez, l'hymne du bonheur, de ta ta ta ta ta ta ta, voilà. C'est l'hymne de la joie.
2: Oui.
3: Voilà. Et ça, on peut aussi, ça vous donne du moral au milieu des adversités. Ça résout pas toujours tous les problèmes. Ou plutôt aussi, ça nous permet de nous situer quand on prend le chant, la joie, la liberté, comme je viens de le dire, et qu'on se situe donc plus en profondeur, donc plus en recul par rapport à la souffrance. Ça résout pas, mais à partir de ce lieu-là, on regarde mieux notre souffrance, on regarde mieux notre difficulté, et du coup on voit peut-être portes de sortie qu'on ne voyait pas avant, tellement on était pris par la souffrance, submergé par elle. Donc tout le travail est de ne pas se laisser submerger. Ça demande du temps. Ça demande du temps. Mais c'est un beau travail et c'est ça que peuvent nous apprendre nos frères et sœurs martyrs.
2: L'Esprit Saint est inventif.
3: L'Esprit Saint, hein, Pentecôte, c'est rouge.
2: Oui.
3: Les fêtes des martyrs, c'est rouge. C'est l'Esprit Saint, évidemment. Parce que c'est l'Esprit Saint qui permet au Christ de vivre dans le peuple. C'est l'Esprit Saint qui revient pour que le pain et le vin deviennent le corps et le sang du Christ. C'est l'Esprit Saint qui vient sur le témoin, donc les grands martyrs, mais sur moi, sur vous, tous ceux qui m'entendent. Ils viennent sur nous pour que le corps et le sang du Christ puissent vraiment prendre toute sa place en nous et que nous puissions vivre alors la passion et la résurrection. La joie, sortir des difficultés simples, ordinaires de la vie, ou des difficultés qui sont... Parce qu'on a deux, trois difficultés dans la vie, quelquefois, un peu plus, mais ça dépend.

0: Il y a un témoin moderne et presque contemporain dans votre livre.
1: Il y a de tous.
0: Le cardinal Van Thuan.
1: Il y est.
0: Oui, j'aimerais que vous nous en parliez.
1: Ah, Van Thuan. Le cardinal Van Thuan, je l'ai vu une fois. J'avais un oncle dominicain et il a rencontré le cardinal Van Thuan. Il était tout vieux, alors je l'ai amené, j'ai salué le cardinal et je me suis retiré. Un homme tout simple, voilà. Il y a un événement prodigieux dans sa vie. Et il est dans le chapitre « Ils sont dans la détresse ». Puisque ce livre apporte toutes les caractéristiques des martyrs. La force, la joie, le pardon, la liberté. Donc comment nous avoir la joie, la force, la liberté, etc. Alors lui, c'est dans le fond du fond. Il traverse. Les martyrs traversent l'abîme. Quelque chose comme ça.
0: Oui.
1: Il a traversé l'abîme. À un moment où il ne pouvait même plus prier. Il était vide. Et ce qu'il, la relation avec le Seigneur, zéro. Rien. Et c'était vraiment épouvantable pour lui. Un gardien vient le voir et lui dit « Tu pourrais pas m'apprendre un chant en latin ?» Alors, il lui a chanté plusieurs chantons, Ave Maristella, et il lui a chanté aussi le Veni Creator. Oh, ça me plaît ça. Le gardien donc vietnamien, qui ne comprenait peut-être pas tout à fait le latin et tout ce qu'il voulait dire, quoiqu'il lui a traduit, bien sûr. Il a appris par cœur le Veni Creator. Tous les matins, vers 6h du matin, le gardien sortait, pas très loin de chez lui, et faisait dehors sa gymnastique en chantant le Veni Creator. Je me dis, il raconte ça tout simplement, qu'est-ce que je comprends, moi ? L'évêque, le pauvre évêque, perdu, abandonné, dans sa prison, ne pouvant pas sortir.
0: Pendant des années.
1: Des années. Et on changeait tout le temps ses gardiens parce qu'il les séduisait tous. Il était tellement gentil, puis il leur apprenait le latin, il apprenait l'anglais, il apprenait des tas de trucs, qu'on changeait tellement. Il fascinait. Il fascinait ses gardiens. Tellement il y avait une force de vie en lui. Enfin, il a passé l'abîme. Tous les matins. Il entendait le Veni Creator. Et je me suis dit, voilà l'astuce, si je puis dire, du Saint-Esprit. Il fait chanter un gardien, le Veni Creator, pour encourager le pauvre évêque, là, qui est perdu dans sa prison.
0: Vous pouvez nous faire quelques notes du Veni Creator pour que notre auditoire reconnaisse.
1: Veni Creator Spiritus. Voilà que je ne le sais plus. Rendez compte, je suis pas gardien. Viens alors. Veni Creator Spiritus. Ah voilà, c'est la loi suivante. Ah, c'est amusant. Voilà. Par contre, je sais le Veni Sancte Spiritus en français. Viens Esprit Saint en nos cœurs et envoie du haut du ciel un rayon de ta lumière. Viens nous, Père des pauvres. Père des pauvres. Viens dispensateur des dons. Lumière de nos cœurs. Voilà. Lave ce qui est souillé, baigne ce qui est aride, guéris ce qui est blessé, assouplis ce qui est raide, renforce ce qui est faible, tout ça. Connaissez-vous? S'il entend ça, parce que le Veni Creator, c'est pareil, hein, eh bien, ça ne peut que réforter. Au fond, cette voix-là, remplacer sa voix auprès de Dieu. C'est plein d'humour, c'est extraordinaire. Voilà. Alors bien sûr, il y a eu une autre période où la seule prière qu'il pouvait dire, c'était le « Je vous salue Marie ». Voilà. Voilà le cardinal Van Thuan. Il y a autre chose que, puisque vous l'aimez, qu'on peut dire sur lui, c'est qu'il a, écrit des livres et un peu sur ça, ce qu'il est passé. Il ne voulait pas. Et c'est sa mère qui lui a dit « Tu le dois à l'Église ». Il faut porter témoignage. Donc, généralement, le Seigneur arrange, si je puis dire, les choses. Il y a le martyr et il y a le témoin. Là, le cardinal Van Thuan est les deux. Et c'est les deux. Mais il y a aussi, pour les martyrs de Carthage, les martyrs de Tibérine, Monseigneur Clavery et beaucoup d'autres. Il y a toujours quelqu'un qui est... La carmélite de Compiègne qui n'est pas passée sous l'échafaud. Quelqu'un qui est mis à l'extérieur. Les martyrs de Lyon en 177. Quelqu'un qui est mis à part, c'est ça leur expression. Nous avons été choisis par Dieu pour être témoins, mis à part. Parce qu'on pourrait dire, comment c'était, mais moi, je suis pas monté à l'échafaud. J'étais là, je les voyais, je ne suis pas monté. Vous voyez la culpabilité oui. qu'on pourrait avoir. Non. Et ça, le sens, mis à part, pour pouvoir raconter, témoigner de ce que les martyrs ont vécu. Eh bien, c'est un rôle superbe, ça.
0: Revenez à la maman du père Antoine. Vous dites, sa mère lui a dit, tu dois...
1: Oui, tu dois raconter ce que tu as vécu dans la prison. Tu le dois à l'Église.
0: Ah oui.
1: Donc, il est à la fois le martyr, et il a rendu témoignage de ce qu'il a vécu. Il est les deux, là.
0: Parce qu'il ne meurt pas physiquement de ce martyr.
1: Ah non.
0: Mais il traverse, comme vous dites.
1: Ah oui, parce qu'après, il est venu à Rome, oui. et il a été travaillé à.
0: Nommé cardinal.
1: Il était cardinal, il était une congrégation romaine, et il a beaucoup circulé, voilà. Et il est mort à Rome, dans son lit, si vous voulez. Mais enfin, il y a des martyrs, oui, il n'y a pas forcément des martyrs rouges. Il y a les martyrs blancs de la chasteté, il y a les martyrs verts aussi de la cèse, du témoignage. Monseigneur Van Tuan, il y a beaucoup de rouges quand même.

0: Edith Stein.
1: Ah, Edith Stein, il y a une très belle prière dans ce livre où elle demande à... C'est dans ses mémoires, dans ses journaux. Je suis enfermé. Je suis dans ce Carmel. Je ne peux pas sortir. Une carmélite reste chez elle. Et pourtant, je voudrais être au front. Je voudrais être au front. Je voudrais soigner les malades. Je voudrais encourager l'un et l'autre. Mais si ma vie, c'est quelque chose comme ça. Si ma vie est dans ta vie, Seigneur, mon sang dans ton sang, eh bien, je serai présent partout à la fois. Et donc elle vit le martyr, en fait elle le vivra plus tard, mais elle vit déjà à l'avance le Christ qui vit en moi. Comme vous avez dit tout à l'heure, le martyr c'est le Christ qui vit en soi. Elle vit là, elle est présente partout, elle s'offre tout entière pour le salut de tous. Ce qui fait que lorsque un matin la Gestapo arrive, vous savez, immédiatement après l'intervention des évêques hollandais, contre ce que faisaient les nazis, contre les juifs. Immédiatement, on a arrêté tous les juifs qui restaient.
0: Hein? Et les dents, à Cologne.
1: À Cologne, immédiatement. Et donc, quand elle a été arrêtée, elle était avec sa sœur, Rosa. Et ses sœurs du Carmel ont entendu, voilà, Rosa, partons pour notre peuple. Notre peuple, c'est le peuple juif. Ce qui veut dire que elle est, comme dit Jean-Paul II, martyre juive de confession chrétienne. Voilà. C'est une femme immense, patronne de l'Europe, très grande intelligence, disciple de Husserl. Elle a été promue à faire une brière aussi carriante que Husserl probablement et que d'autres. Et elle a préféré. Elle a été convertie par Thérèse d'Avila. Elle est rentrée au Carmel. Une femme extraordinaire, extraordinaire. Ah, le Carmel a donné beaucoup de saints. Voilà. En tous les cas, Thérèse Bénédicte de la Croix, Edith Stein. C'est une martyre pour le salut du monde. C'est ça, je pense. Et c'est pour ça qu'elle est patronne de l'Europe. Son martyre, c'est pour le salut des Juifs, mais le salut aussi de l'Europe et du monde. C'est-à-dire que quand on est martyr, on ne vit pas pour soi. Le Christ vit en nous, c'est toujours pour les autres et pour le salut de la terre entière. C'est pour ça que le langage, le mieux pour le martyr, c'est le langage de l'Eucharistie. Et c'est ça qui dit le mieux ce que c'est que le martyr. Vous avez Ignace d'Antioche, avec les grandes lettres qu'il dit, « Je voudrais être moulu sur les dents des bêtes, être offert comme une Eucharistie. » Voilà. C'est des frères extrêmement, et des sœurs extrêmement attachantes, fascinantes, et qui donnent un courage qui fait que, je vois, j'ai écrit ce livre avec beaucoup de joie, il n'y a rien de triste. C'est extrêmement encourageant. Et beaucoup de bonheur, c'est nos frères et nos sœurs, nous sommes capables de beaucoup. Le désir du martyr n'a jamais été approuvé par l'Église. Se précipiter pour mourir, jamais. Jamais l'Église n'a approuvé ça. Ça vient, c'est un don de Dieu. Quand les choses arrivent, eh bien, soyez fidèles. Et donc nous, dans les adversités qu'on a, simples, ordinaires, soyons fidèles. Moi, je trouve quelquefois, d'ailleurs, je préférais être sous les balles que de faire le petit effort qui m'est demandé. Ça, c'est très simple, n'est-ce pas? Mais dans ce que nous avons d'ordinaire, voilà, on peut développer beaucoup d'amour.
0: J'oserais ouvrir une parenthèse sur l'expérience bouleversante de Mère Teresa de Calcutta, son expérience mystique dont on apprend que pendant près de 50 ans, elle a traversé une nuit terrible, allant jusqu'à penser qu'elle était rejetée de Dieu.
1: Il ne faut pas s'étonner. Il ne faut pas s'étonner. Il faut être bouleversé, admiratif, confondu. Mais il ne faut pas s'étonner. Pourquoi Mère Teresa a-t-elle eu un tel rayonnement? Elle est connue de la terre entière, et pas seulement par les catholiques, les protestants, les chrétiens. Pourquoi est-elle tellement connue? Est-elle un tel rayonnement? À cause de ça. Vous savez, qu'est-ce qui donne la résurrection? La croix. Et donc, il ne faut pas s'étonner de passer par certaines adversités, et qu'elle les a connues. Si elle n'avait pas connu ça, et elle n'aurait pas connu l'obligation qu'elle avait d'être fidèle, de garder la foi, parce que je lis, de fait, il y a un livre qui est paru, magnifique, raconte tout cela, eh bien, elle maintient la foi, elle maintient la fidélité, elle maintient son affaiblissement. Peut-être que elle. Et donc, si le Seigneur, d'ailleurs, a laissé, et même, je dirais, a proposé cette épreuve, c'est qu'il lui demande une tâche et un rayonnement considérable. Pourquoi Thérèse de l'Enfant Jésus a-t-elle rayonné comme cela? Parce qu'elle a connu des nuits et des épreuves terribles. On n'a rien sans rien. Hein? Et donc, c'est la croix. Il faut seulement, c'est la croix avec beaucoup d'amour. Et c'est ça que montre quand même Mère Teresa aussi.
0: L'extrême. L'extrême.
1: Extrême amour. Elle le montre. Et c'est ça. Et du coup, voilà, je pense que dans le mariage, n'est-ce pas, on n'est pas toujours dans des épreuves épouvantables. Mais parfois, on passe par, vraiment par des difficultés. C'est là qu'on montre un extrême de l'amour. Ben, écoute, que voulez-vous? On a construit après son couple. Voilà, on a construit. On sait son couple. On sait qu'on est lié. N'est-ce pas? Et donc voilà, il ne faut pas s'étonner. Il ne faut pas s'étonner. C'est normal. Et ça fait partie de notre vie aussi, d'une certaine façon. Mais il est donné à certaines personnes bien davantage, parce que, si je puis dire, c'est des personnes qui seront mises en devant de vitrine. Les saints, les saintes sont des personnages mis devant. Mais il y a beaucoup d'autres gens. Je connais des tas de gens qui m'ont raconté « Je suis vivante parce que un jeune homme de 20 ans s'est livré à la place de mon père parce que mon père avait 3 enfants pendant pour les nazis. Hein » Comme le père Kolb. Il y en a beaucoup d'autres que le père Kolb. Il n'y a pas que lui. Hein? Et ça parce qu'ils étaient chrétiens, l'un et l'autre, les uns et les autres.

0: liste. On sera vraiment intéressé à se procurer ce livre aux éditions du Cerf, Aimer jusqu'à l'extrême, Martyr pour le Christ. Merci beaucoup de nous avoir accordé encore cette entrevue et justement de nous donner l'enthousiasme d'y communier. Merci à vous.
1: Merci.

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pour qu'ils aient la vie. Seigneur, nous te bénissons pour le message évangélique proclamé par le pape Léon XIV lors de son voyage apostolique en France. Il a parlé dans notre langue française. Béni sois-tu pour ces paroles de vie, de paix désarmante et désarmée, du respect de la vie humaine, du début à la fin, de ce qui n'est pas normal de donner la mort, du légal qui n'est pas moral, de la compassion vraie contre les fausses, de la dignité des personnes malades, des pardons de tous les abus dans l'Église, de l'offrande de nos vies dans celle du Christ mort et ressuscité, du témoignage de la foi, de l'espérance et de la charité. Nous nous confions à la prière de Marie, l'Immaculée Conception, Notre-Dame de Lourdes. Prenons le flambeau de nos vies pour les élever jusqu'au ciel. Et comme tu le dis à Bernadette, Marie, le 18 février 1858, « Je ne vous promets pas d'être heureuse en ce monde, mais dans l'autre. » Oui, béni soit le Père, le Fils et l'Esprit Saint. Amen.

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Je m'appelle Yves Houde et vous propose en rediffusion aujourd'hui l'entrevue que m'a accordée la comédienne Francine Ruelle pour son spectacle solo « La colombe, le pigeon voyageur et moi ».

0: Bonjour Francine Ruel.
1: Bonjour.
0: Comédienne, actrice, écrivaine.
1: Animatrice.
0: Professeur. Vous avez beaucoup de chapeaux, oui.
1: Oui. Bon, on est plusieurs au Québec à avoir beaucoup de chapeaux comme ça.
0: Pour le besoin de vivre et de survivre. Je fais quand même une petite parenthèse sur l'écrivaine. Une quinzaine d'œuvres à ce jour.
1: 17.
0: 17 œuvres à ce jour. Où on remarque que les termes plaisir et bonheur reviennent souvent dans vos titres. Ça dit quoi de votre écriture, de votre imaginaire?
1: Ben, j'écris pas de policiers, j'écris pas de science-fiction. Je pense que j'ai besoin que les gens soient bien. Moi, j'aime lire un livre, entrer dedans, puis me sentir avec les gens. Et les plus beaux compliments que j'ai eus, c'est surtout dans la première série sur le bonheur, là. Et c'était ça, le bonheur. Moi, on dit que le bonheur coûte cher. Bonheur, es-tu là? Le bonheur est passé par ici. Donc, ces pièces-là, c'est comme si... Il y a des femmes qui me disaient, « Mon Dieu, que c'est formidable! J'ai tellement aimé ça, le party chez vous! » Je disais, « Vous êtes venu chez moi? » Non, dans le roman. J'avais tellement l'impression que je pouvais être là. Et ça, pour moi, situer les gens dans un endroit agréable, même s'il y a des malheurs dans cette série-là, il arrive bien des affaires là, qui ne sont pas toujours très, très drôles, mais peut-être que ça vient de l'enfance parce qu'il y a eu des choses difficiles et on a eu une mère qui nous a aidés à dire « on va s'en sortir ». Aller voir la partie positive. Beaucoup plus positive de la vie.
0: D'accord, on vous a vu beaucoup à la télévision, au cinéma aussi. Je dis beaucoup, c'est pas à outrance, mais on vous a vu, effectivement. Et en préparant l'entrevue, j'ai réalisé que vous n'étiez pas monté sur les planches, vous n'aviez pas fait de théâtre depuis 1993.
1: Il y a 3 ans, j'ai joué.
0: Oui.
1: Oui, une toute petite pièce qui s'appelle À la folie.
0: Et ça vous a ramené, le goût de la scène.
1: J'ai envie de ça. Les deux pieds sur scène, c'est quand on n'est pas mort de trac, c'est extraordinaire. De porter un personnage, de bouger sur scène. C'est l'impression que j'avais quand je me suis inscrite au Conservatoire d'art dramatique de Québec. Je suis originaire de Québec, moi. Donc, d'avoir appris ça au quotidien pendant 3 ans, ce plaisir d'être sur scène et d'être quelqu'un d'autre.
0: Qu'est-ce qui s'était passé autour de 1993, aller jusqu'à 2023, on ne vous appelait pas.
1: Parce que j'ai vieilli.
0: Vous passiez des auditions, puis on ne vous retenait pas.
1: Non.
0: Vous n'aviez pas le casting qu'il fallait.
1: Mettons que je n'étais pas la saveur du mois, comme on dit. Alors, mais c'est courant à beaucoup de monde.
0: Oui.
1: Quand on a cheveux blancs un peu, là, on n'existe plus, ou presque. C'est très difficile pour les femmes. On le dit, on le répète. Tout le monde fait « oui, je pense que c'est vrai ». Non, c'est vrai. C'est vrai.
0: Francine Ruel, vous venez de faire allusion justement que vous êtes originaire de Québec, que vous êtes du quartier Saint-Sacrement.
1: Oui.
0: Vous habitiez sur la rue Marguerite-Bourgeois et j'imagine...
1: Non, sur Frontenac.
0: Frontenac, mais quoi, Marguerite-Bourgeois.
1: Oui. Et avant, sur le chemin Sainte-Foy, en face de l'église Saint-Sacrement. Quand je suis née, j'étais là, moi. Ouais.
0: D'accord. Vous avez donc probablement fait vos études primaires à Petite École au coin du chemin Sainte-Foy, qui était l'école Saint-Sacrement.
1: Non. Bellevue.
0: Collège de Bellevue primaire?
1: Oui, première année seulement. Mais mon père est parti de la maison. Ma mère travaillait, était coiffeuse à l'extérieur de la maison. Donc, il fallait qu'on soit pensionnaire. Et on était pensionnaire à Neuville pendant 5 ans. Ouais. Les 3 aînés. Les 2 plus petites étaient à Orsainville, à Loretteville, si je ne me trompe pas. Voilà.
0: Et
1: j'ai fait tout mon primaire à
0: Neuville. Pourquoi Neuville?
1: Je ne sais pas, c'est le couvent que maman avait trouvé.
0: D'accord.
1: C'est un petit couvent.
0: Et le secondaire, lui?
1: On l'a fait à Mérissy et à Saint-Martyr, canadien.
0: D'accord.
1: Oui.
0: Vous entrez au conservatoire, vous avez 16, 17, 18 ans.
1: 17 ans à peine.
0: 17 ans à peine quand vous entrez au conservatoire de la ville de Québec. Pas de la ville, mais au conservatoire de Québec. C'est une institution qui est relativement jeune à l'époque. Ça n'a même pas 10 ans de sa fondation. Comment ça se fait que vous étiez tellement au fait que cette institution-là était là et que ça vous intéressait?
1: Je pense que ma sœur aînée avait un chum qui a fait le conservatoire. Mais je pense que je suis assez privilégiée parce que, moi, à 12 ans, je voulais écrire un roman sur ma mère. Heureusement, j'ai attendu d'être mère moi-même et d'avoir un certain âge pour savoir de quoi je parlais, heureusement. Mais ça ne m'a jamais quitté.
0: Ouais.
1: Et jouer, tout le monde me disait, il me semble que tu serais bonne, voyons, voyons. Donc, on a regardé où ça se faisait, où il y avait une école, et voilà.
0: Donc, vous vous présentez au conservatoire, vous êtes accepté, c'est en 1966, vous en sortez en 69, après 3 ans,
1: ouais.
0: Avec le premier prix. Premier
1: ouais.
0: prix de
1: d'interprétation.
0: D'interprétation.
1: Puis une bourse surtout.
0: Oui.
1: Le prix Jean Valcourt pour aller vivre un an en France.
0: Ça a été quoi cette année-là?
1: Ah! Mais une on part de Québec, là, OK?
0: Oui.
1: Donc, c'est une grosse découverte, je suis partie toute seule, comme une grande, grosse découverte. D'abord, être toute seule, voyager, c'est mon premier grand voyage. Mais c'est comme, je le dis dans la pièce que je fais dans le seul en scène, je dis, Paris, à l'époque, c'était le bonheur. Je faisais marcher mes yeux et mes oreilles. Et à chaque pas, j'avais le cœur gonflé de joie.
0: C'est
1: et les jours trop froids, je me retrouvais dans un café à observer les gens et à prendre des notes. Et c'est comme ça que j'ai commencé à écrire.
0: Outre le fait de vous promener et de vous palmer, disons, devant,
1: oui.
0: devant l'architecture et devant ce qu'est Paris, devant ce qu'on nous en avait dit, est-ce que vous étiez inscrite à quelques ateliers? Est-ce que vous avez fréquenté...
1: Oui, j'ai fait un atelier de danse, on était inscrite au conservatoire... Puis d'autres personnes qui avaient eu les prix à Montréal, mais on n'est pas allé longtemps parce qu'on trouvait qu'ils travaillaient pas bien fort. Tu sais, le professeur est là le matin, au lieu de commencer à travailler une scène, nous autres, on travaillait à Québec.
0: Oui.
1: Il disait, ah, c'est joli ta petite jupette, tu devrais garder ça souvent. Ou, t'as changé ta coiffure. On disait, voyons donc, ici, ils vont-tu répéter?
0: Puis, c'est pas pour ça. Et à Québec, vous étiez sous le joug de Jean Valcourt.
1: De Jean Valcourt, oui.
0: Oui, c'est ça,
1: oui.
0: Travaillait
1: français,
0: dur, ça.
1: Français, l'école française. C'était comme... C'était assez sévère, mais bien, bien, bien, bien. On a appris les classiques, on a appris l'escrime, on a appris le chant, on a appris la danse, on a appris la poésie, on a appris l'histoire du théâtre. Et je garde...
0: C'est une ouverture, votre entrée au conservatoire, c'est une ouverture sur la vie, sur le monde pour vous?
1: Ah oui, c'était incroyable. À la maison, il y avait des livres.
0: Oui.
1: On regardait un peu la télé en noir et blanc au départ, mais beaucoup de musique. Il y avait énormément de musique chez nous. La musique de ballroom. Fait que moi, j'ai aimé ça, j'en parle encore dans le spectacle, ça fait partie du spectacle. Mais le conservatoire, ça fait ça, là. J'ai arrêté de faire des mathématiques, j'étais la fille la plus heureuse au monde, je faisais plus d'algèbre, je garde ça. Le français était là, les compositions, je les faisais en parallèle. Moi, j'aime le français, l'histoire, la géo, mais les mathématiques... J'ai failli couler des années parce que les mathématiques étaient épouvantables.
0: En 69, Francine Ruel, vous sortez donc du grand... pas du grand séminaire, mais...
1: Mais du grand conservatoire,
0: du
1: ça
0: grand conservatoire,
1: à ça, oui.
0: Ah oui. Et vous allez passer une année à Paris.
1: Ouais.
0: Quand vous revenez, l'infrastructure théâtrale à Québec, c'est pas très, très, très développée. Le
1: non.
0: Grand théâtre n'existe pas, on est en train de le construire.
1: Oui.
0: Le
1: j'ai
0: Trident
1: joué au
0: n'existe
1: Trident.
0: Pas.
1: Oui.
0: Dans les premiers Tridents,
1: les premiers Tridents. Fait que j'ai réussi.
0: Fondé en 71.
1: Oui. Fait qu'entre-temps, on attend un peu.
0: Oui.
1: On va à Montréal, on va passer des auditions, on revient. Mais j'ai joué pas dans le premier spectacle, qui était au 71.
0: Au 71,
1: je crois, de
0: Jean Barbeau. Oui.
1: Voilà. Donc, j'étais pas dans ce spectacle-là, je n'étais pas arrivé encore. Mais j'ai joué dans une pièce d'André Ricard qui s'appelait Alcide Ier, le faramineux,
0: oui.
1: Et sa multiple descendance. Je faisais
0: quelque chose
1: défi.
0: Du genre, oui.
1: Oui, un titre, il y avait trois lignes, je pense.
0: Oui.
1: Et c'était magnifique, avec Marie Tifot, avec Raymond Bouchard, avec des très bons acteurs. Après ça, on a fait Pygmalion.
0: Oui.
1: On faisait les petites soubrettes. J'ai fait deux, trois shows.
0: Dorothée Berryman.
1: Dorothée, oui.
0: Et
1: oui. On se rappelait surtout de Dorothée, parce qu'on suivait Dorothée tout le temps dans la salle. Et après, je suis partie à Montréal, parce qu'on se rendait compte que le Trident faisait venir les acteurs de Montréal pour jouer les gros rôles. Nous autres, on avait des petits rôles, fait qu'on a dit, t'es un peu, on va y aller à Montréal, nous autres.
0: Quand ils vont nous rappeler, ça va être pour les grands rôles.
1: Ouais.
0: Parce qu'avant, justement, mais même pendant votre période de conservatoire, le théâtre, c'était beaucoup des tournées qui venaient de Montréal, au Palais Montcalm ou au Théâtre Capitole. Je me souviens, dans ces années-là, d'avoir vu la Comédie française au Théâtre Capitole. On ne peut pas imaginer à l'époque. Après, c'était une merveille. C'était absolument merveilleux.
1: Mais mon premier spectacle de tout, c'est... Mon père, c'était... Jean Duceppe. Ma mère, Marjolaine Hébert. Il y a pire dans la vie, c'est mon premier rôle. En attend encore 5 minutes de Françoise Loranger, en tournée. À travers le Québec.
0: Ah, tout à fait, c'est un assez bon départ. Vous avez grandi dans un milieu familial particulier.
1: Oui.
0: Vous avez mentionné tout à l'heure que vous aviez fait une année à Bellevue au primaire et que votre père est parti dans ce moment-là.
1: Une époque où personne ne se séparait. C'était un péché mortel.
0: C'était une honte pour vous?
1: Moi, non. Non. Mais la société, à l'époque, personne ne se séparait. Personne. Nous, on avait une mère tellement atypique. Là. On allait chez nos copains, nos amis à l'époque, mais tous les moments, ils faisaient des gâteaux, ils faisaient le lavage. Ma mère faisait ça en plus, mais elle travaillait comme coiffeuse. Elle a commencé au Château Frontenac, et c'est là qu'elle a connu mon père sur la patinoire, et ils se sont rencontrés là. Mais après, elle a fait des salons de coiffure dans Québec. Elle a eu son salon privé quand on était sur le chemin Sainte-Foy. On n'avait pas le droit.
0: Et c'était à la maison, le salon privé?
1: C'était à la maison, dans le double salon, là, voilà.
0: D'accord. Et donc, vous avez été élevé 5 filles?
1: Oui, avec une mère.
0: Avec une mère?
1: Mais une mère d'exception, mère courage, une mère incroyable, avec une énergie, mais une énergie, j'ai jamais vu ça dans ma vie.
0: Ce père qui était parti et qui ne revenait pas, ou qui n'est pas revenu, vous l'avez attendu?
1: Oh, tellement. Mais surtout, peur de le croiser dans Québec.
0: Pourquoi?
1: Mais la peur qu'il ne me reconnaisse pas, que je ne le reconnaisse pas. On ne le voyait pas. On l'a vu. Les premiers Noëls, il est venu, je pense. Puis on le voyait peu. Mais ça a été drôle, cette séparation-là, parce que mon père était parti des semaines entières. Parce qu'il était commis-voyageur. Fait qu'il partait faire sa tournée de commis-voyageur, de représentant de commerce, là, comme on dit aujourd'hui. Puis il arrivait les fins de semaine, on le voyait. Puis après ça, on le voyait plus. Mais quand il est parti, on s'est pas rendu compte qu'il était parti définitivement.
0: C'est quand il est pas revenu la fin de semaine.
1: C'est quand il est pas revenu à un moment donné, on a fait comme... Mais on avait une mère incroyable qui a rien caché, qui a dit la vérité, qui a dit qu'elle se séparait de notre père parce que on n'a jamais vraiment su les bonnes raisons. Maman, c'était surtout... Mon père était infidèle, là. Tu sais, il se promenait dans la province, fait qu'il y avait pas mal de madame, je pense que... Père était pas pire. Fait que donc, ça a été ça. Mais il n'y a pas eu de cri, il n'y a pas eu de claquement de porte, il n'y a pas eu de valise accumulée près d'une porte. On n'a jamais vu ça. Donc, ça a été comme... Ben, j'en parle dans le roman. J'ai écrit le récit, mon père est un pigeon voyageur. Ben, c'est comme si un pigeon qui a perdu le sens de l'orientation puis qui ne revient pas.
0: Il est parti par la
1: fenêtre entrouverte puis il est parti. Maman a demandé ça. Il faudrait qu'il choisisse entre nous six. Puis le reste de la province, finalement, il est parti.
0: Il a choisi la province.
1: Oui.
0: Francine Drouel, vous l'avez raconté dans d'autres œuvres. Vous avez eu un fils qui est parti, lui aussi.
1: Oui, je sais.
0: Avez-vous eu cette même peur de le rencontrer et qu'il ne vous reconnaisse pas ou que vous ne le reconnaissiez pas?
1: Il y a plus de chances que moi, je ne le reconnaisse pas que lui me reconnaisse. Parce que notre lien d'amour est encore très, très, très présent. Mais il y a une fois, je l'ai vu et je n'ai pas été capable d'aller lui parler. D'abord, j'étais en retard pour aller répéter, mais je n'étais pas capable cette journée-là. J'ai appris à faire ça, moi. À dire, c'est une madame qui a vécu ça, qui me disait, vous savez, on peut dire non. Je fais, ah oui, c'est vrai, regardons ça. Tu sais, s'ils appellent, puis ils sont en colère, puis ils ne sont pas bien, puis ils nous donnent un char de... on peut dire non, pas aujourd'hui, je ne suis pas capable. Ah, j'ai fait, c'est vrai, non, ça, j'ai jamais pensé à ça, moi. Tu sais, mère présente, là. Mm-hmm. Fait que, non, pas ça. Pas ça. C'est de le revoir. Mais la rue, ça magane beaucoup.
0: Oui.
1: La drogue aussi. Fait que de pas le reconnaître là-dedans, ça, c'est ça.
0: Il y avait un gros risque.
1: Ouais, ouais.
0: Revenons à vos écrits. Vous avez écrit à un moment donné sur votre mère en disant que votre mère était un flamant rose.
1: Oui, parce qu'elle se tenait sur une seule jambe, elle prenait son café, elle fumait sa cigarette, mais elle avait toujours une patte comme un flamant rose, voilà.
0: Et 10 ou 11 ans plus tard, vous écrivez sur votre père, un pigeon voyageur. Pourquoi cet écart de temps? Quand vous étiez dans la veine du récit familial, ça aurait pu suivre
1: Mais je n'étais pas prête, je pense, à le faire. Puis, c'est une sorte que je connais peu, là. Je me disais, comment on peut écrire un roman en sachant pas de quoi on va parler?
0: Ouais.
1: Ben, donc, des questions. Beaucoup de questions. Il y en a dans ça. J'accuse pas mon père. Mon père, comme je dis, c'était pas un monstre. un homme de son époque, là, tu sais, qui est assis dans le salon avec sa petite bière à la main, puis...
0: Se lève les pieds quand on passe la patrouille.
1: Voilà, vous avez tout compris. Fait que donc, je me disais, c'est mince, là, pour écrire un récit complet. Mais en même temps, j'ai fait une découverte formidable. Tu sais, on n'a pas blâmé nos parents de ce qu'ils ont fait. Lui, il est parti, c'est un peu lâche, là, on s'entend. C'était peut-être trop pour lui, 5 filles, je ne l'ai jamais su, là. Pourquoi? Mm-hmm. Mais il m'a donné d'autres choses. Mon père racontait des blagues de commis voyageurs. Il faisait rire le monde. Je le regardais. Et j'ai comme découvert que j'assistais comme pour la première fois à quelqu'un qui est fasciné par son public en tant que conteur. Je fais la même affaire.
0: Oui. Est-ce que vous êtes la seule des 5 filles qui a attrapé ça de lui?
1: Oui. Mais j'ai attrapé d'autres choses, moi, en plus. Tout. Je suis sa copie presque. Je suis la seule de la famille. Le bleu des yeux, le plus bleu, c'est moi qui l'ai. J'ai le même front, la même bouche, les épaules un peu voûtées. Mais j'ajoute dans le spectacle, mais moi, je suis née responsable et je le suis restée. Mais j'ai la copie de mon père.
0: Ah,
1: et
0: oui.
1: Quand les amis de maman venaient à la maison, ils venaient la consoler de la séparation. Parce qu'écoute, c'était rare, là. Mais il y en a une qui disait tout le temps, en me voyant, « Mon Dieu, qu'elle ressemble à son père, elle! » Mais moi, ça faisait comme, je ressemble au salaud qui fait pleurer maman.
0: Ah.
1: Ça, moi, enfant, ça a été difficile.
0: Oui.
1: Mais je le trouvais beau, mon père, moi, je l'aimais. Fait que j'ai été comme pris...
0: Tiraillé par
1: cette situation. Oui, tiraillé, parce que les 4 autres ressemblent beaucoup plus à notre mère. Ouais.
0: Dans le roman, sur votre mère, elle est un flamant rose.
1: Oui.
0: Dans le spectacle que vous avez monté, que vous présentez sur cette période de votre vie, elle est devenue Colombe.
1: C'est son vrai prénom.
0: Ah!
1: Mais quand elle a rencontré, elle s'appelle s'appelle Colombe Plamondon. Mais elle aimait pas... En tout cas, pour faire une histoire courte, quand elle a rencontré mon père, elle trouvait... Mon père s'appelait Marc Aurel. Puis elle nous a dit, mon Dieu, qu'elle avait l'air prétentieux un peu. Puis elle le trouvait un peu baveux.
0: Marc Aurel, c'est un peu empereur.
1: Empereur,
0: oui.
1: Voilà. Fait que elle s'appelle Colombe. Elle n'a jamais vraiment aimé son nom. Elle trouve ça difficile de s'appeler Colombe. Et elle nous répétait après son changement de prénom. Elle a dit à notre père qu'elle s'appelait Madeleine. Puis quand il appelait à la maison... Chez ma mère, ben, mon grand-père disait, il n'y a pas de Madeleine ici. Puis il refermait à chaque fois le téléphone. Ma mère est obligée de dire, papa, c'est moi, Madeleine. Parce que les prénoms qu'elle avait, c'était Marie, Olive, Madeleine, Colombe.
0: D'accord.
1: Puis ma mère, elle nous expliquait, elle avait un humour tellement extraordinaire, elle disait tout le temps, bon, je vais vous le dire pourquoi j'ai changé de prénom. Quand tu es chanceuse comme moi dans la vie, puis c'est vrai la ligne, là. Quand tu es chanceuse comme moi dans la vie, que tu t'appelles Colombe, tu as toutes les chances du monde de marier un monsieur pigeon.
0: Puis il est devenu le pigeon voyageur.
1: Voilà, vous avez tout compris.
0: Hey, ben on n'invente pas ça.
1: Non, non, ça ne s'invente pas, ça.
0: Ça ne s'invente pas. Donc, dans votre spectacle solo, Francine Ruel, ce retour à la scène, justement, que vous vous êtes créé après avoir redécouvert le goût de vous trouver sur les planches, dans votre spectacle, c'est cette phase de vie-là que vous racontez, c'est votre enfance, c'est cette période-là. Ouais. Il y a la mère Colombe, il y a le père pigeon et il y a moi.
1: Oui.
0: Quel rôle vous avez là-dedans, dans votre spectacle?
1: Ce que j'ai trouvé, que je trouvais intéressant, c'est que moi, quand j'étais enfant, ma mère m'appelait Franchon. Fait qu'il y a la petite Franchon de 7 ans qui intervient, et moi. Au début, j'attendais qu'elle réponde, jusqu'à ce que je réalise que c'est moi qui fais Franchon aussi. Alors, un monologue, c'est pas simple à faire. Alors donc, je me retrouve, c'est la petite Franchon qui tient la main de la grande Francine, puis ensemble, on raconte cette histoire-là.
0: Et vous commencez d'une certaine façon quelque chose que vous n'avez jamais fait, de vous lancer en solo sur la scène.
1: Comme je dis, à mon âge, il faut être folle pour faire ça, là. Vraiment
0: folle. Il y a d'autres modèles qui l'ont fait aussi. Il y a une espèce de retour de...
1: Oui, Louise Travers l'a fait.
0: Lamar...
1: Oui. Ah, Chantal Lamar.
0: Chantal Lamar, oui. Donc, vous venez vous ajouter à ça. Quel teneur vous donnez à votre... parce que ce dont on
1: le
0: vient de
1: moi,
0: parler...
1: Le
0: petit moi, oui.
1: Ben, pas beaucoup. Je fais pas de stand-up comique. C'était bien important pour moi que je voulais pas ça. Louise Latraverse, elle est assise sur un tabouret, elle a son texte.
0: Oui.
1: Chantal, j'ai pas vu son spectacle. Mais on voulait que ça soit un objet théâtral. J'ai travaillé avec Marcel Pomerleau, qui est le metteur en scène, mais qui m'a aidé à l'écriture de la dramaturgie. On a changé le texte d'abord, on a coupé, enlevé. Et je voulais que le moi soit tout petit. Fait que je fais un peu la nomenclature rapide de ce que j'ai fait comme métier, comme rôle, entre autres, parce que c'est ça que mon père m'a donné. C'est ça que ma mère m'a donné. Son humour à elle, lui qui faisait ses blagues. Donc, ça s'en vient vers moi, ces deux personnes-là. Comment ça a été formidable, ce qu'ils ont pu me donner. Là.
0: Et quel ton vous avez voulu donner à ce spectacle-là, dans le sens d'en faire un récit qui serait émouvant, un récit qui fait rire, un récit...
1: On rit un peu, on a du chagrin des fois. Je pense que c'est un seul en scène qui est à la fois tendre, touchant et drôle. Pas de stand-up. Moi, le monde dit que je suis drôle. Moi, je me trouve pas bien drôle. Fait que je voulais pas ça. Il y a tellement d'humoristes qui le font tellement bien. Je vais leur laisser la place. Puis la théâtralité, ça me rejoint parce que je suis comédienne. Donc, je voulais ça aussi qu'on ait... C'est comme si on était assis et on suit un conte. Et j'ai un décor extraordinaire. C'est comme une maison de poupées. Je retourne dans mon enfance pour parler des odeurs, pour parler de ma mère. Mes parents l'aient au début, danser au Château Frontenac, des fois. Ça m'a impressionné, moi, mais c'est un des grands, grands souvenirs que j'ai.
0: Est-ce que, quand vous avez écrit le livre sur votre mère et celui sur votre père, et là, en préparant ce spectacle-là, avez-vous consulté vos sœurs?
1: Bien sûr, j'ai pas eu le choix, là. Puis mes sœurs...
0: Parce que vous en parlez de vos sœurs, hein?
1: Oui,
0: j'imagine,
1: ben oui,
0: elles sont présentes.
1: Les petites, ça c'est les petites, c'est les dernières, les trois dernières. Oui. Puis ma sœur aînée, on passait pour des jumelles enfants. Fait qu'on est comme ça. Mais ils sont dans le spectacle. Je les ai appelés avant en disant « c'est-tu correct, etc. Est-ce que ça fait votre affaire ou pas? » Il y en a une qui est partie malheureusement. Il va faire 2 ans en janvier. Notre préférée à toutes, le nombril, comme on l'appelle. Tu sais, l'enfant dans le milieu.
0: Oui.
1: On appelle ça le nombril, ça a l'air, au Québec. Oui, oui, je savais pas ça. Mais oui, je les ai consultés, puis c'est assez formidable parce que les souvenirs des gens, c'est toujours particulier. Hein?
0: Oui, on n'a pas eu les mêmes parents.
1: Non, bien on dirait.
0: On dirait.
1: Je raconte ça, puis une de mes sœurs dit, voyons donc, ça a existé ça? J'ai bien oui, je suis sûr. Fait qu'on s'ostine des fois sur une couleur, un meuble dans la maison, un truc, etc. Mais c'était vraiment, on se rappelle. La preuve, hier je suis retournée au coin de Frontenac, Marguerite Bourgeois, parce que, je vais vous donner l'anecdote. Il y a une épicerie qui s'appelle l'épicerie Pomerleau.
0: Oui.
1: On vivait en haut. Et l'épicerie Pomerleau appartenait aux parents de Marcel Pomerleau qui fait ma mise en scène.
0: Une autre chose qu'on n'invente pas.
1: Non, ça, tout est dans tout, comme ils disent.
0: Oui.
1: Ça ressemble à ça.
0: Parce qu'effectivement, l'épicerie Pomerleau sur...
1: est encore là.
0: Est encore là, mais c'est devenu comme un dépanneur. C'était, oui. C'était l'épicerie du coin.
1: Du coin.
0: Justement,
1: ouvert, c'est le jour semaine.
0: Tout à fait. Et vous habitiez en haut, mais vous vous êtes pas connu là, Marcel Pomerleau.
1: Non, Marcel n'était pas né, je pense. Oui, il était bien petit quand on était là. Ouais.
0: Qu'est-ce qu'il apporte à votre spectacle, Marcel Pomerleau?
1: Marcel, c'est un très, très, très bon directeur d'acteur. Toutes les intentions. On a travaillé longtemps à faire de la table, comme on appelle, parce que on travaille les intentions. Au lieu de faire du par cœur, comme ça, qui ne donne rien, on le travaille déjà avec les intentions. Je suis en colère, là, je suis un peu de chagrin, là, j'ai envie. C'est drôle ce que je vais raconter. Alors, il m'indiquait beaucoup, beaucoup les intentions. Je suis partie après travailler le texte et tout, puis après, on a répété. Et c'est quelqu'un qui écrit aussi beaucoup. Et il a monté, je crois, 5 monologues sur scène. Il en a joué lui-même, il en a écrit. Et comme avec un spécialiste, là, qui m'a bien fait peur au début, là. C'est de la job, faut que tu travailles, faut que tu apprennes ton texte. 90 minutes à apprendre tout seul, à mon âge, c'est particulier.
0: On peut commencer à avoir des blancs parfois.
1: Oui,
0: il n'y a pas juste les cheveux qui sont blancs.
1: On ne se regardera pas trop.
0: Non.
1: La mémoire qui flanche.
0: J'imagine que ça va bien aller de ce côté-là. De venir jouer cette histoire-là à Québec, il y a des chances que dans la salle, il y ait des gens qui l'aient connue, cette histoire-là.
1: Oui, peut-être.
0: Vous avez encore de la famille, du cousinage.
1: Ouais. J'ai des cousins, j'ai encore mes cousins,
0: des cousines. Des proches
1: qui
0: vous attendent.
1: Je ne sais pas. Mais regarde, ils vont être assis dans la salle. Je vais essayer de les rassurer et je vais raconter. Voilà, je vais jouer, raconter.
0: Mais ça vous fait quoi, vous, de revenir à Québec pour ça?
1: Mais surtout jouer sur cette scène-là. J'ai commencé, là. Je pense que c'est la chose la plus émouvante qui va être pour moi ce soir-là.
0: De vous retrouver à Octave Frémazy.
1: Après tant d'années, j'ai pas rejoué après au Trident, alors...
0: C'est une retrouvaille, disons.
1: Oui, mais je suis chez moi. Québec, pour moi, c'est tellement... Ça représente tellement les vacances. Moi, quand je m'en viens ici, je suis en vacances. Et j'adore cette ville. J'ai failli revenir vivre tout le temps. Là.
0: Donc, vous ne gardez pas un si mauvais souvenir de votre enfance à Québec?
1: Non, non, pas du tout. C'est ce que j'ai envie de dire aux gens. Je n'étalerai pas ma peine quand je vais jouer. Je raconte l'histoire. Parce que j'ai fait le...

0: Et ce que vous avez fait jusqu'à maintenant dans le montage avec Marcel Pomerleau, et probablement que vous l'avez vérifié auprès de petits groupes
1: Oui.
0: focus qui vous ont dit qu'est-ce qu'ils en pensaient, êtes-vous capable de raconter ça avec détachement ou si vous vous retrouvez, vous retournez dans vos émotions?
1: Au théâtre, on ne peut pas faire ça avec détachement. Parce que les gens ne nous croiront pas. Si je raconte ça avec détachement, ça donne quoi? C'est une présence qui est très forte quand on fait un monologue. Mais très, très puissante, très forte. On ne peut pas lâcher le public jamais, là. Parce qu'il est tanné, il va
0: Ouais.
1: s'en aller, il va se lever de son siège. Moi, ça me moi, je sors de là, je suis trempée, j'en lavette. Parce que ça demande une exigence de le raconter. Comme, tu sais, un Fred Pellerin, il s'amuse, il y a du plaisir, il y a une intensité qui est
0: Et il fait rire la
1: importante.
0: salle,
1: Voilà, après ça,
0: beaucoup.
1: il nous touche, après
0: Ouais.
1: ça, etc. C'est un peu la même chose qu'il faut faire. Voilà.
0: Vous serez donc le 20 octobre
1: Oui.
0: à la salle Octave Crémazie à
1: Oui.
0: Québec pour ce spectacle solo qui s'appelle La colombe, le pigeon et
1: Et moi.
0: moi. Et vous partirez en tournée, bien sûr, par la suite.
1: Oui.
0: Et j'ai envie de vous demander, en terminant, si vous avez une chanson fétiche dans tout le répertoire, disons québécois, étant donné que vous êtes québécoise de la ville,
1: Oui.
0: vous avez un metteur en scène québécois de la
1: Québécois,
0: ville,
1: oui.
0: y a-t-il un chanteur de la ville de Québec qui vous
1: Oh,
0: parle
1: mais vous savez
0: particulièrement?
1: qui? Sylvain Lelièvre. J'adore cet homme qui enseignait la chanson au Cégep, je
0: Au
1: crois.
0: Cégep Maisonneuve à
1: Oui.
0: Montréal, oui.
1: Puis moi, j'ai écrit Prince Arthur pour Louise Forestier, les paroles, et il me disait qu'il se servait avec ses étudiants de cette chanson-là. Voilà, mais pas celle qu'on va entendre aujourd'hui, mais j'aime beaucoup sa chanson Les
0: Petit
1: petits
0: matin.
1: matins.
0: Merci, Francine Ruelle.
1: Ça m'a fait plaisir, merci.

Yannick Caron a réalisé le montage de cette émission, recherche et entrevue Yves Houde. Je vous remercie d'avoir été à l'écoute de ce segment de l'émission Entre nous, une émission diffusée en direct le mardi de 13h à 14h30.

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Cordiale bienvenue à Musique et Monde. Dans cette première heure d'émission, nous vous présentons Le réenchantement du monde du père Bernard Lambert, mis en lecture par Denise Roy. Entre les propos, Mario Blouin orchestre les segments musicaux.

Que se produit-il alors, sinon une transfiguration? La tendresse produit la transfiguration. Regardez la mère qui console l'enfant qui pleure. Voyez les amants. Voyez l'émigré qui, de retour au pays, est accueilli chaleureusement. Observez le député qui vient d'être promu ministre et que son épouse embrasse. Quand Dieu mettra fin à l'histoire, il se produira une immense transfiguration. Elle s'appellera les cieux nouveaux et la terre nouvelle. Elle s'appellera le second avènement de Jésus. Ce sera le réenchantement ultime. Jésus le laissait pressentir lorsqu'il parlait de la gloire de Dieu. Mais une gloire sans tendresse, est-ce vraiment de la gloire? Voulez-vous souper avec moi? Il faut voir qui pose cette question. Souper de survivance, souper d'entretien, souper d'affaires, souper de famille, souper d'amour, souper des riches et des pauvres, des grands malades, des enfants des rues de Bogota, de Madras, de New York, de Moscou. Souper dans les grands mouroirs de Calcutta, dans les bals de charité, les réunions d'artistes. Souper morne des prisons. Souper avec le compagnon, la compagne de hasard en avion, en train, au dancing. Quelqu'un qui est le quelqu'un caché en chacun et en chacune de nous a posé cette question. Veux-tu souper avec moi? Il était tellement sûr de la réponse qu'il a affirmé tout simplement « Je souperai avec toi ». Voici que je me tiens à la porte et que je frappe. Si quelqu'un entend ma voix et ouvre la porte, j'entrerai chez lui, je souperai avec lui et lui avec moi. Tendresse, enchantement.

Remarquons bien les mots choisis. Je me tiens à la porte et je frappe. Jésus a l'initiative. Il se tient en permanence à notre porte, quelle qu'elle soit. Il frappe, il parle, il ajoute « Si quelqu'un entend ma voix ». Nous retrouvons ici une constante de toute l'Écriture, l'écoute. Ce mot est employé 627 fois dans le livre sacré. Tout juif pieux commence sa journée en répétant les mots du Deutéronome « Écoute Israël ». C'est une règle constante que noblesse et simplicité vont de pair. Le Dieu de toute noblesse est extrêmement simple, et c'est ce qui le rend si déroutant. On s'attendrait que toujours le Tout-Puissant pèse avec emphase sur sa créature. Certes, surtout dans l'Ancien Testament, il a fait souvent sentir sa gloire ainsi lors de l'Exode ou dans la marche vers le Sinaï. Mais dès que le Verbe de Dieu a résolu de s'incarner, il est devenu incroyablement simple. Saint Paul en était frappé, lui qui ne cessait de s'étonner de la kénose ou de l'anéantissement du Seigneur Jésus. On se laisse souvent prendre par l'apparence anodine des récits évangéliques. On glisse sur le verglas sans se douter du mystère. La parole citée précédemment de l'Apocalypse à propos du souper que le Seigneur veut prendre avec l'ami fidèle est de ce calibre. Il faut la comprendre comme un geste affectueux qui se place d'emblée dans une lecture de l'Apocalypse comprise comme les noces de l'agneau de Dieu avec les hommes. Sous cet aspect de noces, l'Apocalypse rappelle le Cantique des Cantiques, ce texte merveilleux de l'Ancien Testament. Devait être lu avec amour durant le temps de Noël car il préfigure l'enchantement mutuel du Verbe incarné et de l'humanité. Oui, Dieu s'est enchanté de s'unir à l'humanité et l'humanité, elle aussi, a souvent tremblé d'émotion dans ses noces avec l'agneau de Dieu. Ce souper merveilleux dont il est parlé dans l'Apocalypse se tient dans ce contexte. L'âme orante aime à se laisser saisir en permanence par deux choses absolument fondamentales. La bénédiction originelle avant la chute des premiers parents et la cérémonie de noces de Dieu avec l'humanité lors de l'incarnation. Et là-dedans viennent se placer comme allusion, vestige, rappel ou anticipation nos soupers de la terre. Qui dirait que dans ces soupers quotidiens, ne fût-ce que dans la bouchée de pain, la poignée de riz, festin des pauvres, se cache quelques passages furtifs de l'époux. Qu'on en soit conscient ou non, il y a toujours une place, proche ou lointaine, pour le mysticisme dans la vie quotidienne.

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Chapitre 17. Le Dieu des deux rives. Dieu est le Dieu des deux rives. L'une s'appelle l'humanité ancienne, l'autre l'humanité nouvelle. Il tient dans sa main les profondeurs de la mer entre les deux rives, et les sommets de chaque rive lui appartiennent. Il s'agit d'une allégorie. On a l'impression que Jésus, très souvent, l'employait sans le dire quand il allait et venait sur le lac de Tibériade, qu'il a souvent fréquenté et beaucoup aimé. L'évangéliste saint Matthieu, publicain et non pêcheur de métier, est peut-être celui des évangélistes qui nous parle le plus souvent du lac de Tibériade et des allées et venues de Jésus sur ce lac. Jésus partait d'une rive ancienne, l'humanité ancienne, et il passait à l'autre rive, l'humanité nouvelle. En cours de route, il donnait des signes de l'humanité nouvelle. Prenons par exemple l'Eucharistie. Et les signes de l'humanité nouvelle, comme d'ailleurs tous les autres sacrements. Or, c'est bien sur les bords du lac de Tibériade que Jésus accomplit une multiplication des pains, elle aussi, comme tous les miracles, à situer dans l'optique de l'humanité nouvelle. Prenons le récit de la tempête apaisée. Rappelons-nous Jésus marchant sur la mer. Nous sommes dans l'ordre des signes du monde nouveau, de l'humanité nouvelle, des cieux nouveaux et de la terre nouvelle, c'est-à-dire dans la ligne de réenchantement du monde. D'où l'expression souvent employée dans les Saintes Écritures « Tu es le Dieu qui fait des merveilles. » Oui, toi le séduisant, toi le Dieu de la vie, le Dieu guérisseur, le Dieu de douceur, de justice et de tendresse. Le Dieu qui emploie une infinité de signes et de langages pour nous éveiller, attirer notre attention, susciter le regard de la conscience, apprivoiser la sensibilité et la volonté, bref, pour se faire reconnaître comme le bien-aimé. Dans ces allers et retours de Dieu au quotidien, ces voyages entre nos deux rives à nous, d'humanité ancienne et d'humanité nouvelle, Dieu est un passeur, un grand navigateur. À ceux qui sont effrayés des vents et des flots, à ceux qui craignent de sombrer dans toutes sortes d'abîmes obscurs d'où ils ne pensent ne pouvoir revenir, Jésus dit « Viens, tu peux avancer vers moi. Si tu t'enfonces, souviens-toi que c'est d'abord parce que tu t'es enfoncé en toi-même. Moi, je suis là. » Pierre est remonté dans la barque. Les disciples qui ramaient ont clamé leur foi en Jésus, le Fils de Dieu. Nous jouons et rejouons sans cesse cette scène qui a pour centre le Dieu de nos inquiétudes. L'Église aussi la rejoue. Adrienne Van Speer a un commentaire sur la visite précipitée de Pierre et de Jean au tombeau le matin de la résurrection. Tous deux coururent. Mais Jean arriva le premier. Il se penche dans l'ouverture du sépulcre. Il voit, mais il n'entre pas. C'est Pierre qui entre le premier. Jean entre et il croit.

Selon Adrien de Van Speer, Pierre représente l'administrateur, la hiérarchie. Jean, le prophète. Dans l'Église, il faut les deux. Mais c'est Jean, l'apôtre aimant que Jésus aimait, qui voit et croit. C'est Jean tout entier. C'est lui qui a couru le plus vite parce que son intuition avait déjà parlé pour lui. C'est une interprétation allégorique, mais elle a du sens. Dans les temps de décomposition et de recomposition du paysage religieux, le prophète passe le premier. Il voit. Il court plus vite que l'administrateur, l'homme de la hiérarchie qui doit maintenir la continuité. Le prophète est l'homme de l'avancée, de la vie qui se crée, l'homme des nouveaux quotidiens que Dieu suscite entre les deux rives. Si le prophète n'existait pas, la barque resterait amarrée au rivage. Si les rameurs du quotidien ne tenaient pas la barque en place, elle sombrerait, ou, ce qui revient au même, elle deviendrait inutile. On ne fait pas de croisière évangélique en restant au quai ou en frôlant le rivage. Mais voici Jésus, le passeur entre les deux rives. On l'aperçoit ou on ne l'aperçoit pas. Si moi, qui suis dans la barque, je ne le vois pas, ou si je le prends pour un fantôme, est-ce que les gens de la rive le verront mieux que moi? Aujourd'hui, dans notre quotidien multicolore, les hommes nous demandent « Où est-il, ton Dieu ?» Le monde demande à chacun, à chacune « Pourquoi ne profites-tu pas de la vie? Où est-il, ton Dieu ?» Au chrétien, à la chrétienne, il dit « Montre-nous, ton Dieu !» Le monde entier tourne inlassablement autour de l'Église avec la même question qu'il reprendra jusqu'à la fin des temps. « Où est-il, ton Dieu ?» Qu'avons-nous à répondre? Qu'avons-nous à montrer? Vous qui êtes jeune, vous qui n'avez pas renoncé à l'être, vous qui êtes en santé, vous qui êtes moins bien, vous qui avez des responsabilités importantes, vous qui exercez des fonctions plus humbles, où est-il, votre Dieu? Vous que le Seigneur fait cheminer par des voies qui montent vers lui, en vous demandant à chaque étape de renoncer au passage entrevu pour en découvrir un autre, vous qui découvrez Dieu comme Dieu libre, vous vous demandez « Où est-il, mon Dieu ?» Vous qui avez peur, vous qui vous protégez, vous qui craignez, vous qui sentez parfois un vent de solitude sur vos épaules, où est-il, votre Dieu ? Qui voyez-vous au loin ? Est-ce un fantôme ?

Cette première portion de l'émission Musique et Monde s'achève et vous y avez entendu la voix de Denise Roy nous proposant un livre intitulé « Le réenchantement du monde » signé le père Bernard Lambert, dominicain. Demeurez des nôtres pour la seconde partie de Musique et Monde dans un univers purement instrumental grâce aux choix musicaux de Mario Blouin.

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pour qu'ils aient la vie. Seigneur, nous te bénissons pour le message évangélique proclamé par le pape Léon XIV lors de son voyage apostolique en France. Il a parlé dans notre langue française. Béni sois-tu pour ces paroles de vie, de paix désarmante et désarmée, du respect de la vie humaine, du début à la fin, de ce qui n'est pas normal de donner la mort, du légal qui n'est pas moral, de la compassion vraie contre les fausses, de la dignité des personnes malades, des pardons de tous les abus dans l'Église, de l'offrande de nos vies dans celle du Christ mort et ressuscité, du témoignage de la foi, de l'espérance et de la charité. Nous nous confions à la prière de Marie, l'Immaculée Conception, Notre-Dame de Lourdes. Prenons le flambeau de nos vies pour les élever jusqu'au ciel. Et comme tu le dis à Bernadette, Marie, le 18 février 1858, « Je ne vous promets pas d'être heureuse en ce monde, mais dans l'autre. » Oui, béni soit le Père, le Fils et l'Esprit Saint. Amen.

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0: L'émission Musique et Monde se poursuit à l'instant.

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0: Alors, elle leva les yeux en regardant le ciel. Puis elle me dit en joignant les mains à la hauteur de la poitrine.
1: Que soy era Immaculada Concepción. Je suis l'Immaculée Conception.

Seigneur Dieu, nous voulons te bénir pour cette création qui est sortie de tes mains et qui continue cette œuvre par son travail de chaque jour. Oui, Seigneur, béni sois-tu pour ce travail qui est accompli par tant d'hommes et de femmes sur la terre. Béni sois-tu pour Jésus, ton Fils, qui s'est fait lui-même travailleur et charpentier pour, comme nous, être l'un de nous. Béni sois-tu, Esprit Saint d'amour, toi qui sanctifies le travail par l'amour qu'on y met. Marie, fais que nous puissions être, à l'exemple de Jésus, des travailleurs et des travailleuses, heureux et heureuses, d'accomplir à chaque jour cette œuvre qui nous est confiée.

Au nom du Père, et du Fils et du Saint-Esprit. Amen. Premier mystère glorieux, la résurrection de Jésus à Jérusalem. Oui, Jésus, tu n'as pas voulu rester dans les ténèbres et dans la mort du tombeau. Il n'est pas ici, mais il est ressuscité. Voilà ces paroles que l'ange dit aux femmes venues au tombeau. Marie fait que nous aussi, nous passions des ténèbres à la lumière par la grâce de la résurrection de Jésus dans notre vie, que nous soyons des fils et des filles du ressuscité. Notre Père qui es aux cieux, que ton nom soit sanctifié, que ton règne vienne, que ta volonté soit faite sur la terre comme au ciel. Donne-nous aujourd'hui notre pain de ce jour. Pardonne-nous nos offenses comme nous pardonnons aussi à ceux qui nous ont offensés. Et ne nous laisse pas entrer en tentation, mais délivre-nous du mal. Amen. Je te salue Marie, pleine de grâce. Le Seigneur est avec toi. Tu es bénie entre toutes les femmes, et Jésus, le fruit de tes entrailles, est béni. Sainte Marie, Mère de Dieu, prie pour nous pécheurs, maintenant et à l'heure de notre mort. Amen. Je te salue Marie, pleine de grâce, le Seigneur est avec toi. Tu es bénie entre toutes les femmes, et Jésus, le fruit de tes entrailles, est béni. Sainte Marie, Mère de Dieu, prie pour nous pécheurs, maintenant et à l'heure de notre mort. Amen. Je te salue Marie, pleine de grâce, le Seigneur est avec toi. Tu es bénie entre toutes les femmes, et Jésus, le fruit de tes entrailles, est béni. Sainte Marie, Mère de Dieu, prie pour nous pécheurs, maintenant et à l'heure de notre mort. Amen. Je te salue, Marie, pleine de grâce, le Seigneur est avec toi. Tu es bénie entre toutes les femmes, et Jésus, le fruit de tes entrailles, est béni. Sainte Marie, Mère de Dieu, prie pour nous pécheurs, maintenant et à l'heure de notre mort. Amen. Je te salue Marie, pleine de grâce, le Seigneur est avec toi. Tu es bénie entre toutes les femmes, et Jésus, le fruit de tes entrailles, est béni. Sainte Marie, Mère de Dieu, prie pour nous pécheurs, maintenant et à l'heure de notre mort. Amen. Je te salue Marie, pleine de grâce, le Seigneur est avec toi. Tu es bénie entre toutes les femmes, et Jésus, le fruit de tes entrailles, est béni. Sainte Marie, Mère de Dieu, prie pour nous pécheurs, maintenant et à l'heure de notre mort. Amen. Je te salue, Marie, pleine de grâce. Le Seigneur est avec toi. Tu es bénie entre toutes les femmes, et Jésus, le fruit de tes entrailles, est béni. Sainte Marie, Mère de Dieu, prie pour nous pécheurs, maintenant et à l'heure de notre mort. Amen. Je te salue Marie, pleine de grâce, le Seigneur est avec toi. Tu es bénie entre toutes les femmes, et Jésus, le fruit de tes entrailles, est béni. Sainte Marie, Mère de Dieu, prie pour nous pécheurs, maintenant et à l'heure de notre mort. Amen. Je te salue Marie, pleine de grâce, le Seigneur est avec toi. Tu es bénie entre toutes les femmes, et Jésus, le fruit de tes entrailles, est béni. Sainte Marie, Mère de Dieu, prie pour nous pécheurs, maintenant et à l'heure de notre mort. Amen. Je te salue Marie, pleine de grâce, le Seigneur est avec toi. Tu es bénie entre toutes les femmes, et Jésus, le fruit de tes entrailles, est béni. Sainte Marie, Mère de Dieu, prie pour nous pécheurs, maintenant et à l'heure de notre mort. Amen. Gloire au Père et au Fils et au Saint-Esprit, au Dieu qui est, qui était et qui vient, pour les siècles des siècles. Amen. Deuxième mystère glorieux, l'ascension de Jésus au ciel. Ils le virent s'élever. Après cette expérience d'avoir été rassemblés une fois de plus par Jésus ressuscité, les apôtres le voient s'élever, partir vers le Père. Et en même temps, ils reçoivent ce message de retourner, chacun dans sa Galilée,
pour travailler à l'annonce de la bonne nouvelle. Marie fait que nous restions sensibles à cette annonce de la bonne nouvelle par notre vie, par notre travail, par nos paroles et aussi par nos actes. Notre Père qui es aux cieux, que ton nom soit sanctifié, que ton règne vienne, que ta volonté soit faite sur la terre comme au ciel. Donne-nous aujourd'hui notre pain de ce jour. Pardonne-nous nos offenses comme nous pardonnons aussi à ceux qui nous ont offensés. Et ne nous laisse pas entrer en tentation, mais délivre-nous du mal. Je te salue Marie, pleine de grâce. Le Seigneur est avec toi. Tu es bénie entre toutes les femmes. Et Jésus, le fruit de tes entrailles, est béni. Sainte Marie, Mère de Dieu, prie pour nous pécheurs, maintenant et à l'heure de notre mort. Amen. Je te salue, Marie, pleine de grâce. Le Seigneur est avec toi. Tu es bénie entre toutes les femmes, et Jésus, le fruit de tes entrailles, est béni. Sainte Marie, Mère de Dieu, prie pour nous pécheurs, maintenant et à l'heure de notre mort. Amen. Je te salue, Marie, pleine de grâce. Le Seigneur est avec toi. Tu es bénie entre toutes les femmes, et Jésus, le fruit de tes entrailles, est béni. Sainte Marie, Mère de Dieu, prie pour nous pécheurs, maintenant et à l'heure de notre mort. Amen. Je te salue, Marie, pleine de grâce. Le Seigneur est avec toi. Tu es bénie entre toutes les femmes, et Jésus, le fruit de tes entrailles, est béni. Sainte Marie, Mère de Dieu, prie pour nous pécheurs, maintenant et à l'heure de notre mort. Amen. Je te salue, Marie, pleine de grâce. Le Seigneur est avec toi. Tu es bénie entre toutes les femmes, et Jésus, le fruit de tes entrailles, est béni. Sainte Marie, Mère de Dieu, prie pour nous pécheurs, maintenant et à l'heure de notre mort. Amen. Je te salue, Marie, pleine de grâce. Le Seigneur est avec toi. Tu es bénie entre toutes les femmes, et Jésus, le fruit de tes entrailles, est béni. Sainte Marie, Mère de Dieu, prie pour nous pécheurs, maintenant et à l'heure de notre mort. Amen. Je te salue, Marie, pleine de grâce. Le Seigneur est avec toi. Tu es bénie entre toutes les femmes, et Jésus, le fruit de tes entrailles, est béni. Sainte Marie, Mère de Dieu, prie pour nous pécheurs, maintenant et à l'heure de notre mort. Amen. Je te salue, Marie, pleine de grâce. Le Seigneur est avec toi. Tu es bénie entre toutes les femmes, et Jésus, le fruit de tes entrailles, est béni. Sainte Marie, Mère de Dieu, prie pour nous pécheurs, maintenant et à l'heure de notre mort. Amen. Je te salue, Marie, pleine de grâce. Le Seigneur est avec toi. Tu es bénie entre toutes les femmes, et Jésus, le fruit de tes entrailles, est béni. Sainte Marie, Mère de Dieu, prie pour nous pécheurs, maintenant et à l'heure de notre mort. Amen. Je te salue Marie, pleine de grâce. Le Seigneur est avec toi. Tu es bénie entre toutes les femmes, et Jésus, le fruit de tes entrailles, est béni. Sainte Marie, Mère de Dieu, prie pour nous pécheurs, maintenant et à l'heure de notre mort. Amen. Gloire au Père et au Fils et au Saint-Esprit. Ô Dieu qui est, qui était et qui vient, pour les siècles des siècles. Amen.

Troisième mystère glorieux, la descente de l'Esprit-Saint sur les apôtres le jour de la Pentecôte. Alors leur apparurent comme des langues de feu qui se partageaient. Cet événement de la Pentecôte est un événement de feu. Ce feu qui brûlera à temps et à contre-temps les apôtres et le cœur de Marie aussi, pour l'annonce et le rayonnement de l'Évangile, avec audace. Marie, toi qui es au cœur de cette prière de l'Église, viens nous aider, nous aussi en ces jours, à tenir une parole de feu et à avoir cette audace, à risquer notre vie pour l'Évangile et pour l'Église. Notre Père qui es aux cieux, que ton nom soit sanctifié, que ton règne vienne, que ta volonté soit faite sur la terre comme au ciel. Donne-nous aujourd'hui notre pain de ce jour. Pardonne-nous nos offenses comme nous pardonnons aussi à ceux qui nous ont offensés. Et ne nous laisse pas entrer en tentation, mais délivre-nous du mal. Amen. Je te salue Marie, pleine de grâce. Le Seigneur est avec toi. Tu es bénie entre toutes les femmes. Et Jésus, le fruit de tes entrailles, est béni. Sainte Marie, Mère de Dieu, prie pour nous pécheurs, maintenant et à l'heure de notre mort. Amen. Je te salue Marie, pleine de grâce. Le Seigneur est avec toi. Tu es bénie entre toutes les femmes, et Jésus, le fruit de tes entrailles, est béni. Sainte Marie, Mère de Dieu, prie pour nous pécheurs, maintenant et à l'heure de notre mort. Amen. Je te salue Marie, pleine de grâce. Le Seigneur est avec toi. Tu es bénie entre toutes les femmes, et Jésus, le fruit de tes entrailles, est béni. Sainte Marie, Mère de Dieu, prie pour nous pécheurs, maintenant et à l'heure de notre mort. Amen. Je te salue Marie, pleine de grâce. Le Seigneur est avec toi. Tu es bénie entre toutes les femmes, et Jésus, le fruit de tes entrailles, est béni. Sainte Marie, Mère de Dieu, prie pour nous pécheurs, maintenant et à l'heure de notre mort. Amen. Je te salue Marie, pleine de grâce. Le Seigneur est avec toi. Tu es bénie entre toutes les femmes, et Jésus, le fruit de tes entrailles, est béni. Sainte Marie, Mère de Dieu, prie pour nous pécheurs, maintenant et à l'heure de notre mort. Amen. Je te salue Marie, pleine de grâce. Le Seigneur est avec toi. Tu es bénie entre toutes les femmes, et Jésus, le fruit de tes entrailles, est béni. Sainte Marie, Mère de Dieu, prie pour nous pécheurs, maintenant et à l'heure de notre mort. Amen. Je te salue, Marie, pleine de grâce. Le Seigneur est avec toi. Tu es bénie entre toutes les femmes, et Jésus, le fruit de tes entrailles, est béni. Sainte Marie, Mère de Dieu, prie pour nous pécheurs, maintenant et à l'heure de notre mort. Amen. Je te salue Marie, pleine de grâce. Le Seigneur est avec toi. Tu es bénie entre toutes les femmes, et Jésus, le fruit de tes entrailles, est béni. Sainte Marie, Mère de Dieu, prie pour nous pécheurs, maintenant et à l'heure de notre mort. Amen. Je te salue Marie, pleine de grâce. Le Seigneur est avec toi. Tu es bénie entre toutes les femmes, et Jésus, le fruit de tes entrailles, est béni. Sainte Marie, Mère de Dieu, prie pour nous pécheurs, maintenant et à l'heure de notre mort. Amen. Je te salue, Marie, pleine de grâce. Le Seigneur est avec toi. Tu es bénie entre toutes les femmes, et Jésus, le fruit de tes entrailles, est béni. Sainte Marie, Mère de Dieu, prie pour nous pécheurs, maintenant et à l'heure de notre mort. Amen. Gloire au Père et au Fils et au Saint-Esprit, au Dieu qui est, qui était et qui vient, pour les siècles des siècles. Amen. Quatrième mystère glorieux,
l'Assomption de Marie au ciel. Un grand signe apparut dans le ciel, une femme vêtue de soleil. Oui, Marie, tu es ce signe dans le ciel, ce signe d'espérance que nous aussi un jour nous y serons avec toi, et que par la puissance de Dieu nous y serons avec notre corps glorifié et notre âme, comme tu es avec ton corps et ton âme dans cette gloire. Marie, fais que nous gardions cette foi simple. Notre Père qui es aux cieux, que ton nom soit sanctifié, que ton règne vienne, que ta volonté soit faite sur la terre comme au ciel. Donne-nous aujourd'hui notre pain de ce jour. Pardonne-nous nos offenses comme nous pardonnons aussi à ceux qui nous ont offensés. Et ne nous laisse pas entrer en tentation, mais délivre-nous du mal. Amen. Je te salue, Marie, pleine de grâce. Le Seigneur est avec toi. Tu es bénie entre toutes les femmes, et Jésus, le fruit de tes entrailles, est béni. Sainte Marie, Mère de Dieu, prie pour nous pécheurs, maintenant et à l'heure de notre mort. Amen. Je te salue, Marie, pleine de grâce. Le Seigneur est avec toi. Tu es bénie entre toutes les femmes, et Jésus, le fruit de tes entrailles, est béni. Sainte Marie, Mère de Dieu, prie pour nous pécheurs, maintenant et à l'heure de notre mort. Amen. Je te salue, Marie, pleine de grâce. Le Seigneur est avec toi. Tu es bénie entre toutes les femmes, et Jésus, le fruit de tes entrailles, est béni. Sainte Marie, Mère de Dieu, prie pour nous pécheurs, maintenant et à l'heure de notre mort. Amen. Je te salue, Marie, pleine de grâce. Le Seigneur est avec toi. Tu es bénie entre toutes les femmes, et Jésus, le fruit de tes entrailles, est béni. Sainte Marie, Mère de Dieu, prie pour nous pécheurs, maintenant et à l'heure de notre mort. Amen. Je te salue, Marie, pleine de grâce. Le Seigneur est avec toi. Tu es bénie entre toutes les femmes, et Jésus, le fruit de tes entrailles, est béni. Sainte Marie, Mère de Dieu, prie pour nous pécheurs, maintenant et à l'heure de notre mort. Amen. Je te salue, Marie, pleine de grâce. Le Seigneur est avec toi. Tu es bénie entre toutes les femmes, et Jésus, le fruit de tes entrailles, est béni. Sainte Marie, Mère de Dieu, prie pour nous pécheurs, maintenant et à l'heure de notre mort. Amen. Je te salue, Marie, pleine de grâce. Le Seigneur est avec toi. Tu es bénie entre toutes les femmes, et Jésus, le fruit de tes entrailles, est béni. Sainte Marie, Mère de Dieu, prie pour nous pécheurs, maintenant et à l'heure de notre mort. Amen. Je te salue, Marie, pleine de grâce. Le Seigneur est avec toi. Tu es bénie entre toutes les femmes, et Jésus, le fruit de tes entrailles, est béni. Sainte Marie, Mère de Dieu, prie pour nous pécheurs, maintenant et à l'heure de notre mort. Amen. Je te salue, Marie, pleine de grâce. Le Seigneur est avec toi. Tu es bénie entre toutes les femmes, et Jésus, le fruit de tes entrailles, est béni. Sainte Marie, Mère de Dieu, prie pour nous pécheurs, maintenant et à l'heure de notre mort. Amen. Je te salue, Marie, pleine de grâce. Le Seigneur est avec toi. Tu es bénie entre toutes les femmes, et Jésus, le fruit de tes entrailles, est béni. Sainte Marie, Mère de Dieu, prie pour nous pécheurs, maintenant et à l'heure de notre mort. Amen. Gloire au Père et au Fils et au Saint-Esprit, au Dieu qui est, qui était et qui vient, pour les siècles des siècles. Amen.

Cinquième mystère glorieux, le couronnement de Marie au ciel. Marie, qui est saluée comme reine. Reine de la paix. Cette paix qui est un don qui lui fut donné. Lorsque l'archange Gabriel la salue, il lui dit « Shalom, paix sur toi, salut Marie. » Marie, que cette paix du ciel descende sur la terre et qu'elle comble le cœur de chacun de tes enfants dont tu es la mère. Notre Père qui es aux cieux, que ton nom soit sanctifié, que ton règne vienne, que ta volonté soit faite sur la terre comme au ciel. Donne-nous aujourd'hui notre pain de ce jour. Pardonne-nous nos offenses comme nous pardonnons aussi à ceux qui nous ont offensés. Et ne nous laisse pas entrer en tentation, mais délivre-nous du mal. Amen. Je te salue Marie, pleine de grâce. Le Seigneur est avec toi. Tu es bénie entre toutes les femmes, et Jésus, le fruit de tes entrailles, est béni. Sainte Marie, Mère de Dieu, prie pour nous pécheurs, maintenant et à l'heure de notre mort. Amen. Je te salue, Marie, pleine de grâce. Le Seigneur est avec toi. Tu es bénie entre toutes les femmes, et Jésus, le fruit de tes entrailles, est béni. Sainte Marie, Mère de Dieu, prie pour nous, pécheurs, maintenant et à l'heure de notre mort. Amen. Je te salue, Marie, pleine de grâce. Le Seigneur est avec toi. Tu es bénie entre toutes les femmes, et Jésus, le fruit de tes entrailles, est béni. Sainte Marie, Mère de Dieu, prie pour nous, pécheurs, maintenant et à l'heure de notre mort. Amen. Je te salue, Marie, pleine de grâce. Le Seigneur est avec toi. Tu es bénie entre toutes les femmes, et Jésus, le fruit de tes entrailles, est béni. Sainte Marie, Mère de Dieu, prie pour nous pécheurs, maintenant et à l'heure de notre mort. Amen. Je te salue, Marie, pleine de grâce. Le Seigneur est avec toi. Tu es bénie entre toutes les femmes, et Jésus, le fruit de tes entrailles, est béni. Sainte Marie, Mère de Dieu, prie pour nous pécheurs, maintenant et à l'heure de notre mort. Amen. Je te salue, Marie, pleine de grâce. Le Seigneur est avec toi. Tu es bénie entre toutes les femmes, et Jésus, le fruit de tes entrailles, est béni. Sainte Marie, Mère de Dieu, prie pour nous pécheurs, maintenant et à l'heure de notre mort. Amen. Je te salue, Marie, pleine de grâce. Le Seigneur est avec toi. Tu es bénie entre toutes les femmes, et Jésus, le fruit de tes entrailles, est béni. Sainte Marie, Mère de Dieu, prie pour nous, pécheurs, maintenant et à l'heure de notre mort. Amen. Je te salue, Marie, pleine de grâce. Le Seigneur est avec toi. Tu es bénie entre toutes les femmes, et Jésus, le fruit de tes entrailles, est béni. Sainte Marie, Mère de Dieu, prie pour nous, pécheurs, maintenant et à l'heure de notre mort. Amen. Je te salue, Marie, pleine de grâce. Le Seigneur est avec toi. Tu es bénie entre toutes les femmes, et Jésus, le fruit de tes entrailles, est béni. Sainte Marie, Mère de Dieu, prie pour nous pécheurs, maintenant et à l'heure de notre mort. Amen. Je te salue, Marie, pleine de grâce. Le Seigneur est avec toi. Tu es bénie entre toutes les femmes, et Jésus, le fruit de tes entrailles, est béni. Sainte Marie, Mère de Dieu, prie pour nous pécheurs, maintenant et à l'heure de notre mort. Amen. Gloire au Père et au Fils et au Saint-Esprit, au Dieu qui est, qui était et qui vient, pour les siècles des siècles. Amen.

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pour qu'ils aient la vie. Seigneur, nous te bénissons pour le message évangélique proclamé par le pape Léon XIV lors de son voyage apostolique en France. Il a parlé dans notre langue française. Béni sois-tu pour ces paroles de vie, de paix désarmante et désarmée, du respect de la vie humaine, du début à la fin, de ce qui n'est pas normal de donner la mort, du légal qui n'est pas moral, de la compassion vraie contre les fausses, de la dignité des personnes malades, des pardons de tous les abus dans l'Église, de l'offrande de nos vies dans celle du Christ mort et ressuscité, du témoignage de la foi, de l'espérance et de la charité. Nous nous confions à la prière de Marie, l'Immaculée Conception, Notre-Dame de Lourdes. Prenons le flambeau de nos vies pour les élever jusqu'au ciel. Et comme tu le dis à Bernadette, Marie, le 18 février 1858, je ne vous promets pas d'être heureuse en ce monde, mais dans l'autre. Oui, béni soit le Père, le Fils et l'Esprit Saint. Amen.

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Psaume 54. Prière du calomnié. Entends, ô Dieu, ma prière. Ne fuis pas ma supplique. Donne-moi audience, réponds-moi. Je divague en ma plainte. Je frémis sous les cris de l'ennemi, sous les huées de l'impie. Ils font crouler sur moi la misère, avec rage ils m'accusent. Mon cœur se tord en moi. La mort tombe sur moi. Crainte et tremblement me pénètrent, un frisson m'étreint. Qui me donnera des ailes de colombe que je m'envole et me pose? Voici, je m'enfuirai au loin, je gîterai au désert. J'aurai bientôt un asile contre le vent déchaîné et l'ouragan qui dévore, Seigneur, et le flux de leur langue.

Je vois en effet la violence et la discorde dans la ville. De jour et de nuit, elle tourne en haut de ses remparts. Peine et misère sont au-dedans. La ruine est au-dedans. Jamais de sa grande place ne s'éloigne fraude et tyrannie. Si encore un ennemi m'insultait, je pourrais le supporter. Si contre moi s'élevait mon rival, je pourrais me dérober. Mais toi, un homme de mon rang, mon ami, mon intime, à qui m'unissait un doux commerce dans la maison de Dieu. Que sur eux fonde la mort, qu'ils s'en aillent en tumulte, qu'ils descendent vivants aux enfers, car le mal est chez eux. Pour moi, vers Dieu j'appelle, et le Seigneur me sauve. Le soir et le matin et à midi, je me plains et frémis. Mais sa paix rachète mon âme de la guerre qu'on me livrait, que des gens étaient après moi, car il entend mon cri. Il entend, Dieu, les humilie, lui qui trône dès l'origine. Pour eux, point d'amendement, ils ne craignent pas Dieu. Le traître étend les mains contre ses alliés, il a violé son pacte. Plus onctueuse que la crème est sa bouche, et son cœur fait la guerre. Ses discours sont doux, plus que de l'huile, et ce sont des épées nues. Décharge sur Dieu ton fardeau, et lui te subviendra. Il ne peut laisser à jamais s'écrouler le juste. Et toi, ô Dieu, tu les pousses dans le puits du gouffre, les hommes de sang et de fraude, dès la moitié de leur jour. Et moi, je compte sur toi, Seigneur. Entends ma prière,

0: Psaume 55. La confiance en Dieu dans l'épreuve.
1: Pitié, mon Dieu. Des hommes s'acharnent contre moi. Tout le jour, ils me combattent. Ils me harcèlent. Ils s'acharnent. Ils me guettent tout le jour. Mais là-haut, une armée combat pour moi. Le jour où j'ai peur, je prends appui sur toi, sur Dieu dont j'exalte la parole. Sur Dieu, je prends appui. Plus rien ne me fait peur.
0: Que peuvent sur moi des êtres de chair?
1: Tout le jour, leurs paroles me blessent. Ils ne pensent qu'à me faire du mal. À l'affût, ils épient, ils surveillent mes pas, comme s'ils voulaient ma mort.
0: Toi qui comptes mes pas vagabonds, recueille en tes outres mes larmes. Cela n'est-il pas dans ton livre?
1: Le jour où j'appellerai, mes ennemis reculeront. Je le sais. Dieu est pour moi.
0: Sur Dieu dont j'exalte la parole, le Seigneur dont j'exalte la parole.
1: Sur Dieu, je prends appui. Plus rien ne me fait peur.
0: Que peuvent sur moi des humains?
1: Mon Dieu, je tiendrai ma promesse. Je t'offrirai des sacrifices d'action de grâce, car tu m'as délivré de la mort. Et tu préserves mes pieds de la chute pour que je marche à la face de Dieu dans la lumière des vivants.

Psaume 56. Confiance en Dieu dans la souffrance. Pitié pour moi, ô Dieu, pitié pour moi. En toi s'abrite mon âme. À l'ombre de tes ailes, je m'abrite, tant que soit passé le fléau. J'appelle vers Dieu le Très-Haut, le Dieu qui a tout fait pour moi. Que des cieux il envoie et me sauve, qu'il confonde celui qui me harcèle. Mon âme est couchée parmi les lions qui dévorent les fils des hommes. Leurs dents, une lance et des flèches. Leur langue, une épée acérée. Ô Dieu, élève-toi sur les cieux, sur la terre, ta gloire. Il tendait un filet sous mes pas, mon âme était courbée. Il creusait devant moi une trappe, ils sont tombés dedans. Mon cœur est prêt, ô Dieu, mon cœur est prêt. Je veux chanter, je veux jouer pour toi. Éveille-toi, ma gloire. Éveille-toi, harpe, sitar, que j'éveille l'aurore. Je veux te louer chez les peuples, jouer pour toi dans les pays. Grand jusqu'aux cieux ton amour, jusqu'aux nues ta vérité. Ô Dieu, élève-toi sur les cieux, sur la terre, ta gloire.

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0: Bonjour mesdames et messieurs, c'est Danny Benz au microphone. Soyez les bienvenus à cette émission. Vous savez, il y a des personnes qui, par leur nature et leurs intérêts, sont portées à voyager, à étudier à l'extérieur, à travailler dans d'autres pays. Des personnes qui multiplient les occasions de développer de nouvelles compétences et de rencontrer de nouvelles personnes. L'invité d'aujourd'hui fait partie de ces personnes qui regardent loin à l'horizon, tout en étant attachées à ses racines familiales québécoises. Formé en études internationales à Toronto, au Mexique et à l'Institut universitaire des hautes études internationales de Genève, il a travaillé en Espagne pour le Centre mondial d'excellence des destinations à Montréal. Il a participé au démarrage de l'Organisation américaine et des Caraïbes du tourisme. Il a œuvré aussi au développement des projets de tourisme durable et je pourrais continuer cette liste. Je voudrais aussi ajouter qu'il est féru d'histoire, il est président de la Société historique de Québec, il est membre du conseil d'administration du Club musical de Québec et il est également consul honoraire d'Espagne à Québec. Tommy Byrne, bonjour et bienvenue.
1: Bonjour.
0: Comment allez-vous?
1: Très bien, merci. Un plaisir d'être ici.
0: Bon, vous êtes originaire de Québec et vous en êtes fier.
1: Certainement.
0: Vous le mentionnez souvent. Présentez-nous votre famille.
1: Alors, ma famille est arrivée ici avec Louis Hébert en 1606, donc on va sauter quelques générations, parce que j'ai un nom irlandais, mais comme la majorité des Québécois, on a tous un peu de sang irlandais, mais je suis un huitième irlandais. Je suis 7/8 canadien-français. Donc, sinon, c'est ça, c'est ma famille, elle est de... La famille de mon père est de Québec, la famille de ma mère est d'Abitibi. Et c'est pour ça que j'ai toujours été un fan du Canadien, pas des Nordiques, à cause de la famille de ma mère. Bon, parenthèse à part. Mais sinon, ma famille est de Québec et essentiellement du quartier Montcalm. Et puis, bon, j'y habite comme mon père, mon grand-père, mon arrière-grand-père. Et après ça, ben là, c'est un champ avant Montcalm, donc c'est depuis là.
0: Oui, c'est une longue, longue histoire. Tommy Byrne, vous avez débuté vos études à Québec, bien sûr. Et au Cégep Garneau, spécialement, vous avez eu la chance de participer à un stage d'anthropologie au Mexique. Racontez-nous en quoi cette expérience fut marquante.
1: Oui, alors en s'inscrivant, Garneau avait un programme, ça s'appelle Garneau International. Chaque année, les étudiants s'inscrivaient à un programme sans savoir d'avance où ils allaient aller en stage. Les années antérieures, il y avait quelque part au Maghreb, il y a des gens qui sont allés en Amérique latine, peut-être en Asie. Et puis notre année, ça tombait que c'était le Mexique. Et moi, j'étais juste allé une fois, une demi-journée, une fois... Quand j'étais en Californie avec mes parents jeunes, on a traversé la frontière, on est revenu, puis je ne savais pas laisser une grande impression. Donc, en fait, ça a changé vraiment le reste des choses parce que, en étant absorbé dans quelques semaines dans une famille autochtone, Nahuatl, isolée, là, sans aucun contact extérieur, ben ça fait qu'on doit se débrouiller et puis apprendre à vivre avec des gens qu'on ne connaît pas du tout.
0: Oui, c'est ça. Et donc, ça c'est une communauté autochtone, mexicaine, oui. Qui ne parle pas espagnol.
1: En fait, ils parlent le nahuatl et la majorité parle espagnol. Donc, moi, j'avais la chance dans une famille qui parlait espagnol en partie, mais c'était pas leur langue maternelle.
0: Okay.
1: Une famille, moi, j'avais 18 ans à l'époque, et puis le père de famille avait peut-être 21 ans, sa femme 15, je crois, déjà rendu à 3 enfants. Donc, c'était une autre expérience.
0: Oui. Qu'est-ce que vous deviez y faire, entre autres?
1: En fait, c'était simplement... le but, c'était de découvrir vraiment de quoi qui nous est totalement inconnu. Donc, j'avais rien en particulier à faire. C'est simplement vivre une expérience vraiment déstabilisante. Parce que, bon, moi, la première soirée que je suis arrivé, j'habitais pas dans la maison. J'habitais dans la cour arrière, dans une hutte un peu. Et je partageais un lit de camp en toile avec une dinde et ses 10 dindons. Donc, et quand j'ai vu mon lit de camp, il y avait comme des poches de riz ou de grains. Et puis, j'ai vu un petit scorpion mort. Et puis là, j'ai pointé ça. Il dit, ah non, t'en fais pas, il est mort. Donc, c'est un peu ça. C'était un peu nous déstabiliser. Et puis, apprendre des cultures qui sont complètement différentes des nôtres. Et puis, de voir, je pense qu'avec ça, on voit toujours, même si les choses sont très différentes, il y a plusieurs choses qui nous relient toujours ensemble.
0: Et pourquoi ces gens-là acceptaient votre visite?
1: Alors, ça faisait partie d'un cercle d'agriculteurs qui étaient assez conscientisés, qui travaillaient avec un agronome au Mexique et qui, en fait, c'était des gens qui étaient assez impliqués socialement dans leur communauté et qui avaient aussi une certaine base. Où est-ce que j'étais, l'homme savait écrire et lire, et ce qui n'était pas le cas de toute la population locale dans ces communautés autochtones. Et puis, c'était des gens qui étaient quand même assez ouverts à recevoir des gens un peu de l'extérieur chez eux.

0: Vous nous avez transporté instantanément au Mexique, Tommy Byrne. Pourquoi cette chanson?
1: Ben, en fait, c'est une chanson traditionnelle qui est dure à dater. Certains pensent qu'elle vient de l'Andalousie, qui aurait été transportée de l'autre côté au Mexique, mais en fait, ça me fait simplement sourire et c'est difficile d'être malheureux quand on entend cette chanson-là. Le texte dit plein de choses, mais en fait, moi, ce que ça me dit, c'est Cielito Lindo, c'est le beau ciel bleu. Et puis moi, je souffre de dépression en novembre souvent, ou en février, quand les journées se raccourcissent. Et quand j'écoute cette chanson-là, ça me redonne de l'énergie. C'est positif.
0: Oui, mais je pense que ce serait le cas pour la plupart des personnes qui écouteraient cette chanson-là. C'est tellement agréable. On s'en va maintenant dans un tout autre domaine, en fait. C'est que, comme beaucoup de monde, spécialement cette année, qui marquait le 25e anniversaire des événements terroristes qui se sont déroulés le 11 septembre 2001 à New York, vous avez un souvenir exact de cette journée, Tommy Byrne?
1: Oui, certainement. J'étais à l'époque en un échange universitaire au Mexique, à une ville de Puebla, au sud de Mexico. Et le 11 septembre, le téléphone sonne à 8 heures chez nous. Je pense que c'est mon coloc qui prend l'appel, il me le passe. C'était ma mère qui me disait que mon grand-père était décédé durant la nuit. Donc, il fallait que j'aille chercher. Bon, on est en 2001. Je n'avais pas l'Internet à la maison. Il fallait que je me déplace au local d'informatique de l'université vers 10 heures et... environ 10 heures.
0: Pour tenter de trouver un billet d'avion
1: pour retourner à Québec pour les funérailles de mon grand-père. Puis finalement, ben, en faisant des recherches sur Internet, je me suis rendu compte que c'était pas possible de voler partout dans le monde pour les 3 prochaines journées. Et que, ben, j'ai pas pu aller aux funérailles de mon grand-père. Mais en fait, c'était plus que ça parce que c'était un moment où plusieurs choses ont changé. Et c'est marquant parce que ça a commencé, mon 11 septembre a commencé avec une autre tragédie, si on veut, qui en a suivi une autre.
0: Oui. Mais la prise de conscience que tout allait changer a été claire.
1: Ah oui, ça c'est sûr. Oui, ça a été clair, parce qu'aussi, à partir de cela, la prochaine fois que je suis revenu à la maison en avion, ben, c'était différent dans les aéroports, et c'était beaucoup plus, tout était beaucoup plus contrôlé, et on voyait que, bon, il y a une certaine liberté qui peu à peu s'estompait dans la vie.
0: Oui, et c'est encore le cas.
1: Oui, certainement.
0: Et c'est encore le cas. J'ai mentionné que vous aviez un intérêt profond pour l'histoire. L'histoire de la ville de Québec vous passionne particulièrement.
1: Oui, certainement.
0: Et parmi les personnages qui sont significatifs, selon vous, il y a Lord Frederick Dufferin.
1: Oui, certainement.
0: Troisième gouverneur du Canada de 1872 à 78. Qu'est-ce qu'on lui doit?
1: En fait, Québec a une histoire de amour et haine avec plusieurs de ses gouverneurs britanniques. On peut penser à Lord Durham, qui n'a jamais été très apprécié à Québec. Mais Dufferin et son successeur, le marquis de Lorne, ben, en fait, étaient très appréciés. Parce que, premièrement, à Québec, ils parlaient toujours en français aux gens. C'était des grands mécènes, avec des auteurs de l'époque, des musiciens francophones de l'époque. Mais à Québec, ce qu'on lui doit, c'est la vieille ville. Parce qu'à l'époque, on est en 1871, on est un peu tanné à Québec de vivre dans une vieille ville fortifiée. Les portes ne sont pas élargies comme de nos jours. C'est des portes défensives. Puis les gens veulent de la modernité, ce qui était compréhensible. Mais Lord Dufferin, quand il arrive ici, lui, il était passé par Carcassonne quelques années auparavant en France. C'est une ville fortifiée un peu comme Québec. Et puis, il s'est dit, ils ont quelque chose ici que peu de villes ont ailleurs dans le monde. Une ville entièrement fortifiée, c'est important de la sauver, de sauver les fortifications. Oui, il faut rentrer dans le prochain siècle, il faut être moderne, donc on peut agrandir les portes, on peut baisser la hauteur de certains murs, mais il faut les garder. Et puis sans ça, ben, Québec, de nos jours, sans Lord Dufferin, les murs auraient sans doute été

0: entièrement rasée et on serait devenu une ville nord-américaine totalement générique, sans doute.
1: Et parce que la démolition de ces fortifications avait commencé?
0: Oui, quelques mois auparavant, au début 1870. Et puis, on avait déjà commencé à détruire des portes. La porte du Palais, la porte Saint-Nicolas, la porte Prescott. Puis, la majorité des gens voulaient la modernité. Et puis, il a fallu que Lord Dufferin se batte, convaincre les autorités locales, provinciales et fédérales de faire quelque chose pour sauver ce qui était déjà sur place. Et c'est une campagne qui n'était pas populaire. Hein. Il a dû vraiment engager des auteurs. Mais Arthur Buis, un grand journaliste de l'époque, avait été engagé pour faire la promotion de la sauvegarde de la ville historique.
1: Oui, et il a réussi.
0: Oui, il a réussi, oui.
1: Et c'est lui qui a dessiné les plans de la promenade Dufferin.
0: En fait, c'est lui qui a mis la première pierre, si on veut, à la grande expansion de ce qu'allait devenir la terrasse Dufferin. Ça a été nommé par son successeur, le marquis de Lorne. Mais en fait, Dufferin a mis la première pierre, ou la première latte de bois, si on veut. Et après ça, il a été nommé ambassadeur en Russie. Donc, c'est son successeur qui l'a nommé en l'honneur de lui. Mais on lui doit la grande expansion qui avait rallongé, je pense, de 300 mètres la petite terrasse qu'il y avait au début.
1: Donc, c'est quand même majeur comme empreinte. Hein?
0: Et en plus, on lui doit aussi la résidence à la gouverneur général du Canada. Il y en a deux au pays, Rideau Hall, Ottawa et Québec. Dufferin arrive à Ottawa début des années 1870. Ottawa, c'est pas grand-chose à l'époque. Hein. On s'ennuie un peu. Il s'ennuie. Il dit, vous me construisez une résidence à Québec. Donc, c'est depuis ce temps-là que tout au pays a seulement deux résidences pour le gouverneur général, Québec et Ottawa.
1: Ah oui. Revenons à vos études supérieures, Tommy Byrne. Comment êtes-vous arrivé à Genève?
0: Par pure coïncidence. On faisait tous, à l'époque, à Toronto, on appliquait pour les maîtrises un peu partout. Et puis, je voulais aller à la London School of Economics. Il y avait un nouveau programme là, qui commençait la première année. C'était London School of Economics et Sciences Po Paris. Un an dans chaque endroit. Quelqu'un me dit, pourquoi tu n'appliques pas à Genève? Puis j'avais jamais pensé d'aller là. On pense pas souvent à la Suisse en général. Moi, je pensais plutôt des villes que je voulais vivre pour faire mes études supérieures, Londres, Paris, tout ça, bon. Et puis finalement, je pensais pas pouvoir être accepté à Genève. De toute façon, c'était quand même assez très, très contingenté. Et finalement, c'est l'un des rares endroits où j'ai été accepté. Donc, j'ai envoyé ma candidature et j'ai été accepté à Genève. Et j'ai pas été accepté à London School of Economics.
1: Cool.
0: Et donc, je suis déménagé en Suisse, mais sans rien connaître. Et puis, c'était bien heureux d'y aller, mais c'était pas prévu. C'est un petit peu un parcours qui a bifurqué.
1: Quelles ont été vos impressions premières de la Suisse?
0: Très propre. mais en fait, j'ai adoré. Mais au début, c'est différent parce que les Suisses, en fait, en Suisse romande, francophone, l'accent un peu comme le même qu'en France, il n'y a pas de grande différence marquée, mais ce sont des calvinistes, ce sont des francophones protestants en Suisse romande. Donc, il y a tout un côté qu'on est comme en France, mais on ne l'est pas.
1: Oui.
0: Parce que la culture est différente. Les belles églises de Genève, c'est très austère. Hein? Toutes les décorations ont été enlevées avec la réforme. Donc, on sent comme on est en France, mais on ne l'est pas vraiment.
1: Oui. Et dans cette institution internationale, est-ce que les études se déroulaient en français ou?
0: Français et anglais.
1: OK.
0: Oui, français et anglais. C'est drôle parce qu'à Toronto, j'étudie dans les deux langues également, mais ma vie à Toronto était essentiellement français et à Genève, c'est essentiellement en anglais. À cause des étudiants, que la majorité des étudiants étrangers. Donc, ma vie courante est en français, mais avec les gens que je côtoyais à l'école, c'était essentiellement en anglais.
1: Oui. Donc, vous avez un regard international sur le monde, une sorte d'universalité, je pense.

0: Qu'est-ce que vous nous avez offert, Tommy Byrne?
1: Alors, c'était le premier morceau de la suite andalouse de Ernesto Lecuona, Cordoba. Et c'est une musique qui nous fait voyager. C'est vraiment la suite andalouse. Il y a 6 morceaux dans la suite. Les 6 morceaux sont aussi bons. Donc, c'est difficile à choisir un de ces morceaux. Mais c'est, j'adore la musique de la fin 19e, hispanisante. En fait, Lecuona était cubain. Mais à l'époque où Cuba était encore espagnol. Et il écrivait sur... Il était un Cubain, mais qui composait sur l'Andalousie. Mais on est à la même époque où le boléro de Ravel, on est aussi Debussy, on fait des trucs très hispanisants à la fin du 19e. Et c'est vraiment une musique que j'affectionne beaucoup parce que ça nous transpose directement dans le sud de l'Espagne, en Andalousie.
0: Vous avez débuté votre carrière, suite à vos études, à Madrid.
1: Oui.
0: En Espagne, comme représentant régional pour le Moyen-Orient. Quelles étaient vos responsabilités?
1: En fait, ça, c'est vraiment... c'est des fois le malheur des uns fait le bonheur des autres. Là. Donc, j'étais rentré à l'Organisation mondiale du tourisme en début 2006, qui est une agence de l'ONU qui s'occupe des thèmes du tourisme. Et j'étais engagé comme stagiaire, premièrement, 3 mois, pour travailler sur une conférence qu'on a organisée à Beyrouth, au Liban. En 2006, il y a eu l'attentat de Rafik Hariri, le premier ministre libanais est assassiné. La conférence a été reportée 3 mois, donc mon contrat était prolongé. Après ça, il y a eu un autre assassinat, mon contrat était prolongé, j'étais engagé permanent. Après ça, il y a eu la guerre avec Israël, la conférence a été reportée 3 fois. Après ça, on a changé de dire on va faire ça à Alexandrie. En fait, on a fait ça quelque part en Égypte, je ne me rappelle plus l'endroit. Et finalement, il y a eu des attentats en Égypte. Donc finalement... Je suis resté pour un stage non payé qui devait durer 3 mois. J'ai resté engagé pendant plus d'un an et demi. Et donc, c'est un peu... et c'était ma porte d'entrée vraiment dans l'institution de l'ONU. C'était un peu à cause du malheur au Moyen-Orient, malheureusement. Oui. Mais heureusement pour moi, parce que sans ça, j'aurais jamais eu de carrière plus tard avec ça.
0: Mais c'est ça, le tourisme vous intéressait particulièrement.
1: Oui, certainement. Oui. Ben moi, étudiant, de toute façon, quand j'ai déménagé en Suisse puis à Toronto, je revenais les étés quand même, puis je travaillais toujours dans le milieu hôtelier à Québec. Et puis, tant qu'un été, j'accompagnais des groupes de jeunes de Toronto qui faisaient des visites touristiques à Québec. Et puis, ça m'a toujours... J'étais au petit séminaire de Québec. Hein, donc, j'ai grandi dans le Vieux-Québec. Pour moi, être entouré de tourisme, c'était normal. Il y a des gens de Québec qui n'aiment pas trop venir à Québec, dans le Vieux-Québec, durant l'été. Moi, c'est une réalité normale pour moi depuis que j'ai 12 ans.
0: Oui. Et c'est quelque chose qui vous fait plaisir.
1: Oui, certainement. Ben, oui, les gens sont en vacances, ils trouvent tellement ça beau, la ville, le Vieux-Québec. Puis souvent, ce qui est triste un peu, les gens ici, ben, des fois, on oublie à quel point c'est quand même notre ville est quand même particulière.
0: Oui, effectivement. Mais Madrid aussi, c'est particulier. Vous y êtes attaché aussi à Madrid?
1: Énormément. Ben, ma belle-famille y réside. Ma femme est espagnole. C'est là qu'on s'est connus en 2006 à l'ONU. Je travaillais là également. Et au début, c'est une ville que j'appréciais pas particulièrement. Et c'est avec le temps que je l'ai découvert. Et maintenant, c'est sans doute Madrid et la ville de Mexico, et outre à part Québec, mais les villes, c'est vraiment mes 2 villes préférées.
0: Comment vous pourriez décrire en quelques minutes Madrid?
1: En fait, on dit toujours que New York est la ville qui dort jamais, peut-être en Amérique du Nord, mais en Europe, c'est Madrid. C'est une capitale européenne qui est magnifique, qui a les plus grands musées d'Europe. Il n'y a pas le Louvre, mais le Prado, c'est quand même le deuxième. Après ça, il y a le musée Thyssen, il y a le musée de la Reine Sophie, il y a énormément de palais muséaux. Au niveau culturel, c'est complètement fou. La gastronomie, le rythme de vie complètement différent. Hein, ici, quand on circule sur René Lévesque à Québec vers 3h de l'après-midi, il commence à avoir du trafic. Là. Les fonctionnaires quittent la colline parlementaire. Ben, à Madrid, c'est l'heure du dîner, le midi. Là. Donc, après ça, on revient au travail vers 4h. Et c'est vraiment un autre rythme de vie. Mais ça prend des années à l'apprivoiser, surtout quand on est nord-américain.
0: Oui, mais vous deviez apprécier les hivers aussi à Madrid.
1: Ah, certainement. En fait, les gens pensent qu'il fait plutôt chaud toujours en Espagne. L'hiver est frais à Madrid, mais il fait toujours un ciel bleu. Et moi, c'est l'important de ma vie. Il peut faire 5-10 degrés, aucun problème. Sortir en souliers sans devoir se mettre des bottes puis marcher dans la slotch, pour moi, ça fait toute la différence du monde.
0: Cielito lindo.
1: Voilà.
0: Donc, vous avez débuté là et vous vous êtes intéressé naturellement à l'histoire espagnole et à la guerre civile.
1: Qui est un peu la guerre civile, c'est 36-39. C'est la répétition de la Deuxième Guerre mondiale.
0: Oui.
1: Où il y a deux camps en Espagne, le camp des Républicains et le camp national, qu'on dit, du général Franco. Et finalement, les Allemands, Hitler, Mussolini vont envoyer des troupes en Espagne pour bombarder le nord de l'Espagne. Il va y avoir des gens qui vont s'engager partout à l'international pour aller défendre le camp républicain en Espagne. Et c'est vraiment... on voit... C'est une répétition de la Deuxième Guerre.
0: Mais il y a les volontaires des brigades internationales qui étaient là. Ça, c'est particulier.
1: Oui, on parle d'environ 35-40 000 personnes de plus de 70 pays au monde qui ont décidé de s'engager bénévolement, volontairement, pour défendre. Il y avait plein de sortes de gens. Il y avait des communistes, il y avait des socialistes, il y avait des anarcho-syndicalistes, mais il y avait également beaucoup des antifascistes, simplement. Et c'est à cette époque-là que le conflit était couvert par des gens qui sont devenus par la suite des gens très importants, des journalistes, Hemingway, George Orwell. Et c'était pour eux, c'était vraiment documenter de très particulier. Et ces gens qui ont servi là, durant les brigades internationales, en fait, c'était des gens qui étaient profondément... c'était beaucoup des gens qui avaient des origines européennes, beaucoup de Juifs qui avaient quitté l'Europe dans l'entre-guerres. C'était pas toujours des gens... c'est des gens qui étaient pris, qui savaient ce qui se passait en Europe depuis plusieurs années et qui voulaient éviter à tout prix ce qui est arrivé par la suite.
0: Et un rapport direct avec la famille de votre épouse?
1: Oui, certainement. En fait, en 1931... La monarchie espagnole, qui est un peu à l'époque, là, qui ça bat de l'aile, elle tombe et il va y avoir la Deuxième République espagnole qui va être fondée. Et puis, une des leaders de cette Première République était la grande, grande tante, si on veut, de ma femme, qui s'appelait Dolores Ibarruri, mais qui est nommée en Espagne la Passionaria. C'est un des plus grands personnages historiques d'Espagne. C'était la leader du Parti communiste espagnol. Elle était nommée au Parlement, si on veut dire, de la Deuxième République. Et quand Franco a gagné la guerre civile, elle est allée en exil en Russie. Et elle est restée jusqu'à la fin de la mort du général Franco, présidente du Parti communiste en exil. Et quand Franco est décédé, elle est retournée, elle s'est fait élire au Parlement. On était à une autre époque. Le communiste, à l'époque, c'était des gens très dogmatiques, tout ça. Mais la figure, même encore de nos gens, même quand j'en parle de cette personnes-là en Espagne ou des gens qui ont, qu'on soit de droite ou de gauche, ça reste, c'est une des figures les plus emblématiques de cette époque-là et ça reste que personne n'est indifférent à ça et ça explique pourquoi aussi ma femme, elle est née à Moscou. Elle est espagnole, mais de parents espagnols, mais on appelle ça les enfants de la guerre civile qui ont fui la guerre civile, qui ont été envoyés en Russie. Et par la suite, quand en 91, 92, quand tout l'Union soviétique s'est désintégrée, ils sont

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2: L'ONU prolonge de 6 mois sa force de répression des gangs armés en Haïti avec un objectif, relancer le processus démocratique du pays fragilisé par la violence et l'insécurité. La semaine dernière encore, les évêques haïtiens dénonçaient une gouvernance défaillante, incapable de protéger sa population. Le Maroc nomme pour la première fois de son histoire une chef de gouvernement, Fatima Ezzara El Mansouri, son portrait à suivre. Dans ce journal également, nous irons à Liverpool où le Premier ministre Andy Burnham a dévoilé son plan pour redresser le Royaume-Uni lors d'un dense discours au congrès annuel du Labour. Nous irons aussi en Espagne. En pleine contestation sociale, le gouvernement annonce la suspension des expulsions de logements jusqu'en 2030. Et puis dans notre dossier, bilan du voyage de Léon XIV en France avec le président de la conférence épiscopale, le cardinal Jean-Marc Aveline. Des graines ont été semées, l'Église de France doit maintenant les arroser, assure l'archevêque de Marseille.
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2: Bonjour à tous. L'ONU continuera de soutenir les efforts contre la violence en Haïti. Le Conseil de sécurité des Nations Unies a prolongé hier de 6 mois le mandat de la force de répression des gangs, la FRG, dont l'objectif est de ramener le calme dans le pays. Calme nécessaire à l'organisation prochaine d'élections, alors que les citoyens haïtiens ne se sont pas rendus aux urnes depuis 2016. Si pour l'instant les résultats de la force onusienne sont très mitigés, l'ONU n'entend pas abandonner. La correspondance à New York de Gwendal Lavina.
4: La prolongation de la force de répression des gangs lancée en avril découle directement de la volonté de relancer le processus démocratique en Haïti. La résolution du Conseil de sécurité souligne ainsi que l'amélioration de la situation sécuritaire dans le pays doit permettre l'organisation d'élections libres et régulières. Il n'y a pas eu de scrutin en Haïti depuis 2016 et le début d'une spirale infernale en termes sécuritaires. Mais le Conseil électoral provisoire a fixé le premier tour des élections présidentielles et législatives au 13 décembre prochain. Reste que la FRG, dont les soldats viennent principalement du Tchad, est pour l'instant sous-dimensionnée. Les Nations Unies espéraient 5 500 personnels en octobre. On en est loin. L'ambassadeur des États-Unis à l'ONU a ainsi reconnu hier que seuls 1 500 militaires sont pour l'instant déployés, tout en assurant que 4 000 autres arriveront prochainement. Selon Mike Waltz, la FRG commence néanmoins à produire des résultats et reprendre le contrôle de certaines zones dirigées par des gangs. Dans un communiqué, le gouvernement haïtien a lui salué, je cite, une avancée importante dans la poursuite des efforts visant à rétablir la sécurité en Haïti. Gwendal Lavina, New York, Radio Vatican.
2: Et au terme de leur assemblée plénière la semaine dernière, les évêques haïtiens déploraient encore la descente aux enfers en cours dans leur pays. Avec l'avancée vertigineuse des groupes armés, le spectacle d'une gouvernance défaillante, incapable d'assurer la protection de la population, déplore-t-il. L'épiscopat haïtien qui a également une pensée pour ses concitoyens vivant aux États-Unis, soumis, je cite, au rapatriement massif, à la précarité et parfois à des traitements dégradants. Ils en ont ainsi profité pour remercier les évêques états-uniens pour leur engagement.

0: courageux en faveur des Haïtiens menacés par la politique migratoire de Donald Trump. Donald Trump qui a réuni hier à la Maison-Blanche les grands patrons des entreprises de la tech et de l'IA. Devant les caméras, les dirigeants du secteur ont signé un code de bonne conduite après plusieurs incidents de sécurité liés à l'intelligence artificielle. Un code nullement contraignant. Cependant, le président états-unien ayant réaffirmé être hostile à toute régulation contraignante de l'IA. Au Royaume-Uni, le Premier ministre Andy Burnham, qui a succédé en juillet à Keir Starmer, a tenté hier de redonner espoir aux membres du Parti travailliste. Lors d'un discours très applaudi au congrès annuel à Liverpool, le Premier ministre a présenté son programme d'action promettant de mettre fin à 40 ans de néolibéralisme. Depuis Londres, la correspondance de Jean Jaffray.
1: Andy Burnham a redonné espoir au parti

0: annuel d'au moins 2,5%. Un suicide politique pour certains, car les retraités votent plutôt pour les conservateurs. Cette réforme permettrait de dégager 15 milliards de livres afin de financer en partie le projet d'un National Care Service pour les personnes âgées dépendantes. Par ailleurs, Burnham a estimé que le Brexit avait plus de mal que de bien, qu'il était responsable de la faible croissance et qu'il n'avait pas permis de contrôler l'immigration. Mais il est resté vague sur les relations à long terme avec l'Union européenne. D'autre part, il n'est plus question de nationalisation, notamment des compagnies des eaux, privatisées sous Margaret Thatcher, très endettées, tout en continuant de distribuer des dividendes élevés aux actionnaires. Enfin, les Verts sont prêts à se mobiliser s'il autorise la reprise de nouveaux forages pétroliers et gaziers en mer du Nord, dans le but de préserver des emplois, tout en se disant être résolus à atteindre l'objectif de neutralité carbone d'ici 2050. Londres, Jean Jaffré, Radio Vatican.
1: Emmanuel Macron a entamé hier une visite d'État de 2 jours en Espagne. Le président français a été reçu pour un dîner de gala hier soir au Palais Royal de Madrid par le roi Felipe VI et la reine Letizia. Au même moment, à quelques centaines de mètres de là, le

0: ministre de l'autre au moins une fois tous les 3 mois. L'Espagne, où le gouvernement annonce sur un tout autre sujet la suspension des expulsions de logements jusqu'en 2030 et le renouvellement automatique des contrats de location, tout pour endiguer la crise du logement qui frappe le pays en pleine contestation sociale. La correspondance de Louis Marsens.
1: Si une solution a été trouvée pour Marie-Carmen, qui retrouvera bientôt son logement à Madrid, les mesures annoncées par le gouvernement espagnol visent à protéger tous ceux qui, comme elle, sont menacés de devoir quitter un jour leur logement à cause d'une augmentation du loyer. Les décrets soumis au vote du Parlement ce vendredi prévoient notamment la suspension des expulsions de locataires jusqu'en 2030 et une prolongation automatique des contrats de location. Le gouvernement Sanchez évoque, je cite, des mesures efficaces pour protéger des millions de familles en Espagne. Concrètement, le cas de l'octogénaire ne devrait pas pouvoir se reproduire. Les locations saisonnières seront par ailleurs mieux encadrées. Les fonds d'investissement ne pourront plus acquérir de logements. Mais la portée de ces mesures conjoncturelles risque pourtant d'être limitée car elles n'apportent pas de réponse à un problème structurel, une offre déficitaire et un manque de logements disponibles dans un pays qui n'a quasiment pas construit en 10 ans, alors que pendant la même période, la population a augmenté de près de 4 millions d'habitants. Pour les adversaires du gouvernement, les annonces pourraient même inciter les propriétaires à retirer leurs biens immobiliers du marché de la location. Barcelone, Louis Marsens pour Radio Vatican.
0: On prend à présent la direction du Maroc. Près d'une semaine après les élections législatives, le roi Mohamed VI a désigné un nouveau chef de gouvernement. Et il s'agit pour la première fois de l'histoire du pays d'une femme, Augustine Astin.
2: Et oui, effectivement, Alexandra, elle s'appelle Fatima Ezzara El Mansouri. Elle a 50 ans, elle est avocate de formation, actuelle maire de Marrakech et ministre de l'Habitat depuis 2021. Elle est enfin, et surtout Alexandra, la figure de proue du PAM depuis 2 ans, ce parti politique Authenticité et Modernité qui a remporté les élections législatives du 23 septembre dernier et qui a été fondée en 2008 dans l'objectif de constituer un contrepoids aux islamistes. La rentrée parlementaire étant prévue le 9 octobre prochain, Fatima Ezzara El Mansouri dispose de seulement quelques jours pour former son gouvernement, mais sans majorité absolue au Parlement, le PAM devra composer avec d'autres partis pour former une coalition. Plusieurs dossiers chauds attendent la nouvelle première ministre, tels que restaurer la confiance des citoyens dans l'action publique et répondre

0: à s'interroger sur les effets du clickbait, piège à clic en français. L'économie de l'attention sur les réseaux transforme non seulement nos capacités cognitives, mais aussi la profondeur de nos échanges, explique le communiqué officiel du Vatican. Nous sommes appelés à une conversion du regard, à regarder à nouveau avec attention et amour. Et puis ce mercredi, audience générale du pape à 10h, place Saint-Pierre, à suivre en direct sur nos ondes, sur nos réseaux sociaux et sur notre site internet vaticannews.va. Comme le veut la tradition, après un voyage apostolique, la catéchèse de ce mercredi devrait porter sur le voyage de Léon XIV en France, et c'est justement l'objet de notre dossier. Quatre jours d'une rare intensité ont été vécus par les catholiques de France, en particulier par le cardinal Jean-Marc Aveline qui a accompagné Léon XIV à chacune des nombreuses rencontres au cours de son cinquième voyage apostolique du 25 au 28 septembre. Au lendemain du voyage, le président des évêques de France accorde un entretien aux médias du Vatican pour dresser le bilan de la visite du successeur de Pierre en France, de l'émotion avec les jeunes au Stade de France, encouragés à s'engager pour l'avenir de leur pays, à la confirmation d'un soutien inconditionnel à la dignité inviolable de la vie, en passant par une bouleversante rencontre de plus de 2 heures à Lourdes avec 7 victimes d'abus sexuels commis par des membres du clergé. L'archevêque de Marseille retrace à notre micro les moments forts de la visite du pape en France.
1: C'était la rencontre au moment favorable entre un homme porteur d'un message, d'une responsabilité pour toute l'Église, et puis un peuple de France qui était présent, qui attendait quelque chose. Et je crois que pour les Français qui sont venus, ou même à la télévision, beaucoup de graines ont été semées. C'est à nous de bien réfléchir pour les arroser comme il convient. L'évêque, souvent, c'est un jardinier. Et donc il faut qu'il aille arroser toutes les graines, même celles qui sont tombées à des endroits qu'il ne pensait pas qu'elles tomberaient. Mais voilà, c'est ça qu'il faut qu'on fasse maintenant.
2: En conférence de presse, en présentant ce voyage, vous disiez que la France intriguait le pape Léon. L'est-il toujours après cette visite ?
1: Je pense qu'il a été touché à la fois la ferveur des jeunes, leur enthousiasme, l'espérance aussi dont ils sont porteurs, que eux-mêmes ont communiqué. C'est ça, c'est là où c'est une rencontre, c'est que le pape communique quelque chose, mais les jeunes et les foules qui sont là, lui communiquent aussi quelque chose. C'est plus que ça l'intrigue, c'est que ça le touche profondément. Il a été très touché aussi à Lourdes, la proximité avec les personnes en difficulté. Ça l'a remué, vraiment, c'est ce que j'ai senti avec lui.
2: Alors, 2 choses justement sur Lourdes. La première, cette rencontre avec les victimes qui était importante. On a l'impression qu'elles sont ressorties, on l'a vu lors de leur conférence de presse, totalement bouleversées.
1: Oui, oui. C'est pas étonnant non plus quand un évêque reçoit la personne, que les conditions sont favorables pour cela et qu'on peut justement simplement écouter longuement, voir comment les choses évoluent, etc. On sent que, au fond, c'est déjà un chemin de guérison. Comme c'est le pape, évidemment, ça avait encore plus d'impact, plus d'importance. Et pour cette blessure, c'est le remède de l'écoute attentive et humble qui est la chose la plus importante.
2: Et l'autre point qui a été abordé à Lourdes, mais aussi dans d'autres circonstances, la fin de vie. Et cette petite phrase, ce qui est légal n'est pas forcément moral, ça rappelle la fermeté de l'Église sur le respect et la dignité de la vie.
1: Oui, oui, il n'y avait pas que la phrase, il y avait aussi le ton. Là, le ton est bien monté. Mais ça voulait dire qu'à un moment, il faut hausser le ton quand ceux qui disent, les soignants, toutes sortes de personnes qui disent et qui ne sont pas entendues. Et donc là, c'était, oui, une façon de faire ce que d'ailleurs le Christ nous demande. On en avait aussi parlé avec le pape, penser qu'une fois que la loi est passée, c'est-à-dire on sera passé du droit à mourir au devoir de partir rapidement, pour ne pas peser. Et ça, c'est très grave. C'est pour ça qu'il faut élever le ton.
2: Ce voyage a commencé par les jeunes au Stade de France. Il s'est terminé aussi par un appel aux jeunes. Léon leur demande de s'engager pour la France, pour l'Europe, pour le monde, à un moment où, dit-il, l'Europe est un tournant de son histoire. Il l'appelle à aller puiser dans son passé les ressources nécessaires à une nouvelle forme de créativité.
1: Oui, oui, il a même dit à Metz l'importance de l'engagement politique. Et on voit bien quand on relit l'histoire de la construction des institutions européennes qu'on connaît aujourd'hui, qu'il fallait des gens qui soient avec une espérance, avec une foi, pour la plupart d'entre eux étaient chrétiens, il fallait bien qu'ils puissent peser dans la foi en la résurrection, la certitude.

0: que la réconciliation était possible. Et donc le pape a lancé cet appel très important, d'autant plus que, quand on regarde le monde d'aujourd'hui, après trois guerres qui ont ravagé tout cela, cette force-là, politique, peut être utile à bien d'autres endroits dans le monde aujourd'hui. L'Europe a une grande responsabilité dans le monde.
1: Interrogé par Jean-Charles Puzolu, le cardinal Jean-Marc Aveline, archevêque de Marseille et président de la Conférence épiscopale de France, était ce matin l'invité de Radio Vatican.
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Évangile de Jésus-Christ selon saint Luc, chapitre 9, versets 57 à 62. En cours de route, un homme dit à Jésus : « Je vais te suivre partout où tu iras. » Jésus lui déclara : « Les renards ont des terriers, les oiseaux du ciel ont des nids, mais le Fils de l'homme n'a pas d'endroit où reposer la tête. » Jésus dit à un autre : « Suis-moi. » L'homme répondit : « Permets-moi d'aller d'abord enterrer mon père. » Mais Jésus répliqua : « Laisse les morts enterrer leurs morts. Toi, va annoncer le règne de Dieu. » Un autre encore lui dit : « Je vais te suivre, Seigneur, mais laisse-moi d'abord faire mes adieux aux gens de ma maison. » Jésus lui répondit : « Celui qui met la main à la charrue et regarde en arrière n'est pas fait pour le royaume de Dieu. » En réalité, mes amis, nous sommes appelés à la liberté. Tout le monde connaît la fable de la fontaine, hein ? Un loup n'avait que les os et la peau, tant les chiens faisaient bonne garde. Ce loup rencontre un dogue aussi puissant que beau, gras, poli, qui s'était fourvoyé par mégarde. Et le texte de la fable continue. Le loup, lui, il avait le ventre creux. Le chien lui raconte comment chaque jour on lui mettait ses boîtes de viande dans un petit plat bien à lui. Le loup n'en revenait pas, il s'en léchait les babines. Tout à coup, il remarque une chose. Le cou du chien est tout pelé. Qu'est-ce que c'est ça ? Rien. Mais encore. C'était la marque du collier. Attaché ? Dit le loup. De temps en temps, comme ça. C'en est trop. Le loup part à la belle course. Il aime mieux avoir le ventre creux et garder sa liberté. On trouve un peu la même leçon dans la parole de l'Évangile du jour. Savoir rester libre. Libre même des attaches humaines, au dire de l'Évangile. Jésus peut aller jusque-là, dans ses exigences. On le voit bien dans son dialogue avec les trois types qui veulent le suivre, mais ils n'ont pas l'air de trouver ça facile, hein ? Comme ça nous ressemble, pas vrai ? Quand on arrive chez soi, le chien, si on en a un, part comme une balle à la belle course. Mais dès qu'il arrive au bout de sa chaîne, il bloque, tout tordu et presque étouffé. Le chien attaché, c'est chacun de nous. Il faut bien sûr rester attaché par le cœur. L'Évangile ne nous demande pas de devenir inhumain. Mais il faut nous débarrasser de tout ce qui nous attache par le cou. Nos biens matériels, nos péchés, même nos liens humains. Suivre Jésus, ça va jusque-là, tôt ou tard.

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1: C'est Danny Benz au microphone en ce mercredi 30 septembre. Le Centre charismatique Nouvelle Naissance invite les personnes intéressées à poursuivre des enseignements sur les lettres de Saint-Pierre. Ce sera les derniers enseignements de la première lettre de Saint-Pierre qui sera à l'honneur cette semaine. Cette rencontre sur le web aura lieu demain jeudi 1er octobre à 19h30 et également samedi 3 octobre à 10h30. On peut joindre ces enseignements sur la chaîne YouTube de Frère Peter CCN. Sur Facebook, c'est CC Nouvelle Naissance. Davantage d'informations vous est disponible sur le site internet www.centrecharismatiquenouvellenaissance.ca. On vous invite à vivre une halte spirituelle, un pèlerinage à travers la parole de Dieu, un temps de ressourcement à vivre à travers la Bible. Ça s'adresse à toute personne qui veut s'arrêter pour prendre un souffle nouveau afin de poursuivre ses engagements au nom de sa foi. Les catéchètes, les membres d'équipes de pastorale, de comités de liturgie, les personnes qui font la lecture lors de célébrations, ou tout simplement de chrétiens et chrétiennes qui désirent se ressourcer. Ces rencontres ont lieu les vendredis aux deux semaines, de 10h à 12h15, à partir du 2 octobre jusqu'au 11 décembre, et ça se poursuit en janvier jusqu'en juin. Cela est offert à la Maison diocésaine de formation, au 2215 rue Marie-Victorin, dans le secteur Sillery. Les contributions volontaires sont suggérées au montant de 5 $ par rencontre et les inscriptions préliminaires sont obligatoires. Elles se font auprès de Lorraine de Mers, agente de pastoral, par téléphone au 418-688-1211 au poste 740 ou encore par courriel à lorraine.demers@ecdq.org. Horizon d'espérance, ce sont des rencontres d'information et d'échanges sur la fin de vie et les soins palliatifs. C'est des rencontres qui se déroulent aux deux semaines au presbytère Notre-Dame de Québec. La fin de vie, que ce soit la nôtre ou celle d'un être cher, c'est un événement auquel nous serons tous confrontés. Comment nous y préparer afin que le moment venu, nous ne soyons pas bousculés par les événements? Ces rencontres vous sont proposées en petits groupes et sont animées par l'équipe locale de Notre-Dame de Québec et abordent ces questions dans un cadre détendu à partir des documents produits par la Conférence des évêques catholiques du Canada. La prochaine rencontre aura lieu ce samedi 3 octobre de 9h30 à 11h30. Il n'y a aucun frais d'inscription, mais on vous invite quand même à bien vouloir confirmer votre présence par téléphone au 418-692-2533. Au poste 7, soyez les bienvenus. Pour ce qui est du lieu, vous arrivez tout simplement à la basilique cathédrale Notre-Dame de Québec et une personne bénévole sera sur les lieux pour vous conduire au presbytère. Les Amis de l'Orgue de Québec lancent leur saison anniversaire avec un événement exceptionnel. On a invité Vincent Dubois, organiste titulaire de la cathédrale Notre-Dame de Paris, accompagné de l'accordéoniste virtuose Marie-Andrée Jürger, un duo rare et spectaculaire, réunissant la puissance du grand orgue et la poésie de l'accordéon. Pour ouvrir leur 60e saison, les Amis de l'Orgue donc vous invitent à ce concert qui prendra place à l'église des Saints-Martin. Martyr canadien, lieu fondateur des Amis de l'Orgue de Québec, et ça aura lieu ce dimanche 4 octobre à 14h. Pour avoir davantage d'informations, le numéro de téléphone à composer est le 581-982-3324. Ce dimanche 4 octobre, de midi à 16h, la communauté ukrainienne invite tout le monde à découvrir son plat signature lors d'un événement appelé Merci Borsch, un événement gratuit ouvert à tous. C'est sa façon de remercier la population pour l'accueil reçu ces dernières années. Ça se déroule au Montmartre canadien, 1679 Chemin Saint-Louis, arrondissement Sillery. On pourra notamment déguster du borsch et rencontrer des artistes ukrainiens, ainsi que visiter un petit marché d'artisans. Les Sentiers du silence annoncent la tenue de leur prochaine activité. Il s'agit d'une semaine de silence qui a pour thème « Raconte-moi la vie ». Ce qui ne peut pas s'expliquer peut se raconter. S'asseoir aux pieds de Jésus pour l'écouter nous raconter la vie par le biais de ses paraboles, découvrir la sagesse thérapeutique qu'elle recèle, se laisser surprendre pour renouveler notre regard et notre cœur, c'est ce qui est proposé lors de cette fin de semaine qui se déroulera du mardi 6 octobre 19h30 au dimanche 11 octobre à 15h à l'abbaye Val-Notre-Dame de Saint-Jean de Mata. L'animation sera sous la responsabilité de Christiane Biron. L'inscription se fait sur le site internet www.sentierauplurieldusilence.com et pour plus d'informations, par téléphone, on compose 418-828-1708. C'était Danny Benz pour Communication.

0: Nous vous présentons aujourd'hui un extrait de l'homélie prononcée le 10 juin 2026 lors de la retraite du Sacré-Cœur vécue au Montmartre à Québec, dont le thème général était « Du cœur qui aime au cœur qui répond ». L'extrait présenté aujourd'hui a comme titre « Accueillir l'amour du Christ ».
1: Le cœur est le lieu où l'être humain découvre sa véritable identité. Encore une fois, dans une culture souvent marquée par la dispersion, la performance ou la recherche d'approbation, le cœur permet de retrouver son centre. On y découvre que l'identité la plus profonde ne se construit pas seulement par ses réalisations ou ses choix, mais qu'elle est reçue comme une vocation, un appel. Laquelle? Celle d'être aimé par Dieu et appelé à aimer en retour. Selon cette perspective, mes chers frères et sœurs, plus une personne s'approche du cœur du Christ, plus elle devient elle-même. On pourrait donc formuler l'idée ainsi. C'est dans le cœur, sanctuaire intérieur de la personne, que Dieu se révèle à l'être humain. Là, ici, dans le cœur, celui-ci apprend à reconnaître la voix du Seigneur, à discerner le chemin auquel il est appelé et à découvrir que son identité la plus profonde s'enracine non dans ce qu'il possède ou accomplit, mais dans l'amour dont il est aimé et qu'il est appelé à transmettre. Le cœur devient ainsi le lieu privilégié de la rencontre avec Dieu. Cette invitation rejoint admirablement la parole de Dieu que nous venons d'entendre. Dans la première lecture, qui était presque aussi longue que mon homélie, le prophète Élie rassemble le peuple sur le mont Carmel, qui était donné à, et voué à 450 dieux. C'était pas drôle. Alors que lui n'en avait qu'un, le vrai Dieu. Israël est partagé entre le Seigneur et cette multitude de faux dieux. Et Élie pose une question décisive au peuple de Dieu. Jusqu'à quand allez-vous danser avec les uns et les autres? Jusqu'à quand clocherez-vous des deux côtés? Le peuple doit choisir. Alors là, il les invite. Allez, invoquez vos 450 dieux. Voir s'il va envoyer le feu et se manifester. Et du matin au soir, ils essaient de toute leur force. Zéro. Rien. Et pourtant, Élie invoque notre Dieu et il se manifeste immédiatement. Le feu descendu du ciel révèle que le Seigneur est le seul vrai Dieu. Plus on entre dans le cœur de Jésus, plus on le découvre, ce vrai Dieu. Oh, nous, vous et moi, on n'en a peut-être pas 450 autres dans notre répertoire. Mais avouons-le, des fois on est attiré par ceci ou cela. Pas toujours des dieux méchants qui nous éloignent complètement du vrai Dieu, mais parfois qui nous distraient et qui nous font prendre des chemins qui ne sont pas des chemins de vie. Le peuple d'Israël doit choisir, et nous aussi nous devons choisir. Cette scène nous rejoint bien aujourd'hui, je trouve. Notre époque aussi connaît ses idoles. Le pouvoir, l'argent, la performance, la réussite, l'individualisme. Souvent, nous cherchons notre sécurité dans ce qui passe plutôt que dans celui qui demeure, qui est fidèle à faire route avec nous. Combien souvent on entend des gens qui se sont convertis, qui se convertissent après tellement d'expériences et de tentatives à gauche, à droite, toujours déçus, on leur promet la lune et davantage, les étoiles et le bonheur, déception totale. Et ils nous racontent, lorsque j'ai accepté la rencontre avec le Christ, j'ai découvert jusqu'où il m'aimait. Enfin, ma vie, mon cœur, mon être étaient comblés.

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Nous sommes en train de réfléchir sur l'importance d'intégrer la dimension de notre corps et de nos sentiments sur un chemin spirituel. Je vous ai parlé dans une autre émission du divertissement, de cette dispersion dans laquelle nous sommes très souvent entraînés. Le divertissement peut venir du fait que nous sommes traversés en permanence par toutes sortes d'idées, de pensées qui font que nous sommes toujours hors de nous-mêmes, en tout cas hors de la réalité de notre être enraciné dans le monde d'aujourd'hui. Et nous en connaissons de ces gens qui brassent des idées en permanence, mais qui sont complètement déconnectés de la réalité et de leurs émotions. Mais nous en connaissons d'autres qui sont tellement envahis par l'émotionnel qu'ils sont tout autant dispersés, non intégrés et parfois terriblement douloureux par une sensibilité qui n'est pas maîtrisée, par des émotions sur lesquelles il n'y a jamais de travail qui a été fait. Il nous faut donc choisir entre l'intériorité et le divertissement, en parcourant un chemin d'intériorité qui est en fait aussi un chemin d'unification. Et ce travail sur le corps n'a pas pour but simplement de chercher un bien-être. Nous savons qu'il existe aujourd'hui énormément de techniques qui nous aident à nous relaxer, à nous détendre, à libérer les tensions. Thérapie par le rire, thérapie par la danse, thérapie par le théâtre, thérapie par la musique. Notre travail sur le corps n'a pas pour but simplement d'être bien, dans une sorte de quiétisme, c'est-à-dire une attitude spirituelle où on se contente simplement d'être installé dans un repos sans qu'il y ait de véritables projets. Nous serions satisfaits de nous sentir bien. C'est pourquoi je vous disais, je vous invite à exister pleinement pour aimer pleinement, être mieux en relation. Car il y a un réel risque dans ce travail d'attention au corps, aux sentiments, au mouvement des pensées, d'apaisement de tout l'être, il y a un véritable risque simplement de s'installer dans une autosuffisance. Or, s'il s'agit bien d'aller vers cette source qui est là dans nos profondeurs, il faut comprendre que nous ne sommes vraiment en contact avec notre source et nous n'avons vraiment commencé à la libérer que quand elle déborde dans une fécondité qui s'exprime en termes d'amour. Un critère très important quant à la véracité d'un chemin spirituel, c'est d'une part la liberté intérieure par rapport aux revendications continuelles de notre petit moi, et puis un amour de plus en plus gratuit. Je vous propose d'entrer dans ce chemin d'unification, mais d'y entrer avec tout votre être. Et j'aime beaucoup cette image du lotus, qui est le grand symbole de l'Inde. Cette fleur que l'on peut comparer à nos nymphéas, ou nos nénuphars, que nous rencontrons dans nos marais, dans nos étangs. Et ce qui est beau dans ce lotus, dans ces nymphéas, c'est l'ouverture de cette corolle vers la lumière, vers la rosée du matin, vers la douceur de l'air, et que l'on peut exprimer dans une position de prière. Vous avez sans doute entendu parler de la position du lotus, qui, dans le fond, est un exercice assez douloureux et difficile, surtout peut-être pour des occidentaux qui n'ont pas expérimenté cela depuis leur enfance. On peut prendre une position beaucoup plus simple en étant les bras arrondis, une main reposant dans l'autre, dans une attitude d'accueil et d'offrande. Mais ce qui me paraît important dans le symbole du lotus, c'est que le lotus à sa tige profondément enfoncée dans la tourbe, dans l'obscurité des vases et des fonds d'étangs ou de mares, et que c'est de cette obscurité et en lien avec cette obscurité que la corolle monte et se déploie, s'offre à la lumière. Et je trouve que c'est une lumineuse image de la vie spirituelle. Parce que c'est avec toutes nos profondeurs, dans tout ce qu'elles ont d'obscur et de lumineux, que nous nous tournons vers cette lumière dans un chemin spirituel. Nous n'avons pas à renier l'obscurité de notre être. Nous avons à unifier ce que nous avons de plus beau, mais en apprivoisant aussi cette part d'ombre que nous avons tous en nous. Nous unifier à partir de tout ce que nous sommes. D'où l'importance d'identifier nos parts d'obscurité et nos parts de lumière.
mais sans nous appesantir sur ce qui est obscur. J'aime bien cette image que Charles Péguy emploie lorsqu'il montre le pèlerin qui arrive à Chartres, les bottines toutes crottées, et qui dit, eh bien oui, quand il arrive là, à l'entrée de la cathédrale, il se frotte les pieds, il en dégage le plus possible la boue qui y est collée, et puis il rentre dans la cathédrale, et puis il pose le regard sur le tabernacle, et puis il ne pense plus à ses pieds. Il faut voir qu'il y a beaucoup de gens qui sont incapables de se déployer dans une ouverture à cette lumière qui est née. Parce que le poids de l'histoire, des sentiments négatifs, de l'échec, du péché, la culpabilité, tout cela, tout cet héritage, tous ces handicaps, les empêchent de faire confiance à la partie la plus lumineuse de leur être. Mais on ne grandit pas en regardant ses pieds. L'arbre grandit en étant enraciné et en ouvrant ses racines, en ouvrant toutes ses branches vers la lumière, vers l'air, vers l'humidité. Alors nous pouvons prendre avec nous ce symbole du lotus sur le chemin que nous allons parcourir. Vous l'avez entendu, dégager la source de toutes ces strates, des dépôts qui l'ont empêché ou qui l'empêchent de sourdre, déployer la corolle de fleurs. Vous savez, tout cela se fait en douceur. Nous nous engageons sur un chemin de libération de la vie. C'est un choix de vie où nous ne nous opposons pas à l'obscurité en nous. Nous ne nous battons pas avec nos obscurités. Nous ne rêvons pas d'être des êtres totalement purifiés et libérés du poids, de la pesanteur, de la vie, de la souffrance, du péché, de tout ce qui ne va pas. Mais nous faisons le choix de la lumière. Nous osons croire dans la plénitude qui nous est offerte. Nous croyons que nous sommes des êtres appelés à la transfiguration. Une des plus belles images de ce qui nous attend lorsque nous sommes engagés sur un chemin spirituel, c'est cette transfiguration que l'on voit sur la montagne à propos du Christ et qu'on retrouve sans cesse dans la tradition orthodoxe. Les orthodoxes mettant beaucoup plus l'accent sur la transfiguration que sur la rédemption, que sur le rachat. Nous tourner vers la lumière qui à la fois est hors de nous et en même temps dans nos profondeurs. Et c'est Grégoire de Nazianze qui disait « Ô toi, l'au-delà de tout n'est pas tout ce que l'on peut chanter de toi. » Ce Dieu qui nous est infiniment au-delà de nous et qui en même temps s'invite dans nos profondeurs, ce qui nous permet de mieux comprendre la phrase que je vous ai dite « Aimer, c'est être habité. » Alors, faire attention à la dimension de notre corps, c'est nous rappeler qu'effectivement, notre corps, c'est nous-mêmes. Et que donc, quand nous faisons l'effort de nous immobiliser et d'être attentifs à ce qui bouge en nous, c'est aussi essayer de prendre conscience que notre corps est infiniment plus important qu'un outil. Comment pouvons-nous faire? Par exemple, si nous voulons prendre une position de prière qui nous aide à vivre l'immobilité, la concentration, la sérénité. Nous pouvons par exemple prendre un petit banc de prière ou simplement prendre une chaise où dans une position confortable, nous mettons la colonne bien droite afin de libérer le diaphragme et ainsi dans cette position de laisser la respiration nous parcourir de haut en bas, de bas en haut, dans une grande amplitude. Et dans ce mouvement régulier et profond de la respiration, nous pouvons entrer dans un apaisement et une présence à l'instant. Alors cet exercice que je vous ai déjà proposé dans une autre émission, qui est la prise de conscience de votre corps, vous pouvez rapidement le faire lorsque vous êtes là, la colonne bien droite, assis sur cette chaise ou sur ce tabouret, afin de vous apaiser complètement. Et puis, laissez la respiration vous parcourir. Et dans ce mouvement même de respiration, prendre conscience qu'un don vous est fait. Parce que l'air qui est dans nos poumons, c'est un air qui nous est donné. Je reviendrai sur cette question, mais dans la tradition judéo-chrétienne, on dit bien « Dieu a créé l'homme en soufflant sur lui ». Et donc ce qui pourrait apparaître comme un pur exercice physique,
de recherche de bien-être est en fait aussi un exercice profondément spirituel. Parce que en accueillant l'air dans mes poumons et en le laissant me traverser pour ensuite le rendre dans un acte de confiance parce que l'air va de nouveau m'être rendu, eh bien je peux me recevoir de celui qui sans cesse me crée et me recrée par son esprit. C'est dans ce sens-là qu'on peut parler de respirer l'Esprit Saint. Dans ce mouvement d'inspiration et de respiration profonde, il y a déjà quelque chose de l'ordre d'un échange d'amour qui se fait. Je me reçois de mon Dieu, je me laisse visiter, je me laisse traverser, je le laisse m'habiter, je me déploie pour qu'il soit chez lui en moi. Alors je vous invite à apprendre petit à petit à rester immobile, une colonne bien droite mais sans raideur, le bassin légèrement basculé vers l'avant, le sommet du crâne repoussant comme un poids qui se trouve au-dessus de nous, et en laissant tout se reposer, les bras le long du corps, les mains en forme de coupe, nous poser, nous immobiliser, accueillir l'instant, accueillir le souffle, c'est déjà une façon de nous laisser aimer. Et cela, c'est peut-être la plus belle prière.

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pour qu'ils aient la vie. Seigneur, nous te bénissons pour le message évangélique proclamé par le pape Léon XIV lors de son voyage apostolique en France. Il a parlé dans notre langue française. Béni sois-tu pour ces paroles de vie, de paix désarmante et désarmée, du respect de la vie humaine, du début à la fin, de ce qui n'est pas normal de donner la mort, du légal qui n'est pas moral, de la compassion vraie contre les fausses, de la dignité des personnes malades, des pardons de tous les abus dans l'Église, de l'offrande de nos vies dans celle du Christ mort et ressuscité, du témoignage de la foi, de l'espérance et de la charité. Nous nous confions à la prière de Marie, l'Immaculée Conception, Notre-Dame de Lourdes. Prenons le flambeau de nos vies pour les élever jusqu'au ciel. Et comme tu le dis à Bernadette, Marie, le 18 février 1858, « Je ne vous promets pas d'être heureuse en ce monde, mais dans l'autre. » Oui, béni soit le Père, le Fils et l'Esprit Saint. Amen. »

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Cordiale bienvenue à Musique et Monde. Dans cette première heure d'émission, nous vous présentons Le réenchantement du monde du père Bernard Lambert, mis en lecture par Denise Roy. Entre les propos, Mario Blouin orchestre les segments musicaux.

voyons aussi les conséquences. Pensons à l'éducation sexuelle, à la préparation au mariage, etc. Rien de surprenant que la revanche, ou du moins la réaction, ait été si ample et si vive et qu'elle ne soit pas encore finie. Et l'on pourrait passer du corps au cosmos, à la nature et à la terre. Et donc, à l'écologie, voire aux animaux. C'est que si, en réalité, on a toujours honoré l'alliance, tout au moins verbalement, on ne lui a pas rendu pleine justice. Rappelons-nous encore les grandes querelles à propos de l'inconscient, du subconscient. Des choses ont été longtemps déclarées horribles ou tenues pour telles, par manque de vision et, disons-le, par manque de santé psychologique et spirituelle. On a préféré la peur à la lumière. Pourtant, Jésus avait parlé de la vérité qui libère. Les demi-vérités rendent esclaves. Aujourd'hui, sous l'impulsion de Jean-Paul II, on parle beaucoup de nouvelle évangélisation, ou pour mieux dire, d'évangélisation nouvelle. Mais relancer l'évangélisation sans une nouvelle vision de l'Alliance qui lui donne les territoires oubliés ou négligés, et surtout qui lui désigne les nouveaux champs de conscience de l'âge nouveau, est-ce l'évangélisation nouvelle ? Jésus a été un évangélisateur en plein air. Il laissait la terre monter vers lui, les foules l'aborder, les flots agiter sa barque, les expériences de tout genre le rejoindre. Il annonçait la jeunesse d'aujourd'hui qui pousse en plein vent. Dans l'évangélisation nouvelle, il faudra prêcher abondamment l'Alliance. Il faudra laisser ressentir aux jeunes sa force d'attraction. C'est toujours l'Alliance qui a remué les âmes, les hommes, les femmes et les foules dans l'Ancien Testament. Et Jésus n'a fait que suivre le tracé. Moïse, personnage immense, ne s'explique pas sans l'Alliance. Ni Abraham, ni Noé, ni David. Sans la force de l'Alliance, les grands sursauts de foi du peuple élu ne peuvent être compris. Et Jésus, Alliance incarnée, est le grand livre ouvert à la lecture de tous les hommes. La vie de l'Église également trouve sa meilleure explication dans la volonté tenace de vivre de l'Alliance, témoins, les grands missionnaires, les grands fondateurs et les grandes fondatrices d'ordre ou de communautés, les bâtisseurs d'églises particulières, les vrais pasteurs.

Relisons la règle pastorale de saint Grégoire le Grand, homme par excellence de l'Alliance. Ce fut le livre que tous les évêques, depuis saint Grégoire jusqu'au Moyen-Âge, devaient faire serment de suivre avec les évangiles. Le baptême est le sceau de l'Alliance. Le mariage chrétien est une manière de vivre l'Alliance. La profession religieuse est une façon de vivre l'Alliance. L'éducation chrétienne est de soi un style d'Alliance. Les chrétientés que nous avons connues ont été des expressions collectives de l'Alliance. L'évangélisation a été l'annonce de l'Alliance. Les vertus chrétiennes, surtout les vertus morales, ont été autant de formes d'alliance avec le corps, la chair, le sang, la terre. On objecte, comment l'alliance peut-elle tenir en face de la sécularité et de la sécularisation? Une alliance qui respecte l'autonomie et le caractère propre des choses ne saurait redouter la sécularité. Vatican II s'est exprimé clairement là-dessus dans le troisième chapitre de la première partie de la Constitution pastorale « L'Église dans le monde de ce temps ». La naissance de l'esprit laïque à la fin du Moyen-Âge s'explique, et elle a continué de s'expliquer, par un non-respect de l'autonomie de la sécularité et la crainte de voir les pouvoirs ecclésiastiques la régenter. Cela dit, il y a place pour d'honnêtes discussions, et s'il faut des martyrs authentiques, il s'en trouvera toujours. Je comparais le système du monde à un dessin, des bandes de pierre symbolisant le cosmos et entourant la pierre d'alliance. Poursuivons l'image. Imaginons-la située au milieu d'une roseraie. Au Moyen-Âge, on appelait rosarium un espace planté de roses. Le mot rosaire est venu de là. Le développement de cette image place le système du monde au cœur d'un jardin de roses, mais la rose est le symbole de Marie. Dans les litanies de la Vierge, on l'appelle rose mystique. Un autre verset des litanies l'appelle l'arche d'alliance. Arche d'alliance, elle a conçu le Verbe incarné, qui tient en lui-même l'ordre de la nature et celui de la grâce. Arche d'alliance, elle a cheminé pour rendre visite à sa cousine Élisabeth. Une âme éprise des symboles aimera comparer ce voyage de l'arche d'alliance aux voyages anciens de l'arche d'alliance et à son entrée dans la cité sainte. Peu importe les tambours, les chants et les danses. L'arche d'alliance qu'était Marie contenait en elle-même sa gloire. Au reste, à la naissance de Jésus, l'arche d'alliance qu'était Marie s'est ouverte pour livrer son contenu. Et alors, les anges ont chanté.

l'astrologie, à la divination, au médium, aux entités obscures du destin, pour chercher à surmonter la peur. Il arrive même que Dieu fasse peur. On ne connaît pas ses desseins, sa puissance, sa capacité d'agir dans la vie des hommes et les éléments de la création. Il est même arrivé qu'on a abusé de la force de Dieu pour intimider les hommes, les dominer, les enrégimenter

Sans doute y a-t-il dans l'Ancien Testament nombre de passages où éclate la fureur de Dieu, la violence même. Se pose ici une grande question. Elle porte sur le discours que les hommes tiennent sur Dieu, que ce soit dans la vie ordinaire avec les moyens des hommes, ou que ce soit dans l'ordre religieux même, inspiré par l'Esprit-Saint. Ainsi, encore, le langage dans l'Ancien Testament. À propos du discours que les hommes tiennent sur Dieu en général, il faut d'abord observer que ce discours fait corps avec tout notre être. Il y a des personnes, et je pense en particulier à celles qui enseignent Dieu, qui croient en tenir un discours détaché de leur être propre, de leur passé, de leurs sentiments, de leur mémoire, de leurs appréhensions. Ou alors, leur discours est parfaitement froid et sec, comme un raisonnement algébrique. Cette indépendance est recevable dans le langage mathématique, car l'algèbre et la mathématique ne touchent pas à ma vie, sauf par mon salaire de professeur, tandis que le discours que je tiens sur Dieu touche quelqu'un. Si je parle de Dieu en chair, je touche les chrétiens de la nef. Et si je suis honnête en préparant mon homélie, je suis le premier touché par le discours que je vais tenir sur Dieu. Donc, par tout mon être, je suis compromis. Je ne puis faire abstraction totale de l'expérience de Dieu. Je découvre ici un autre aspect du discours sur Dieu. Ce discours où Dieu est lié à mon être est aussi un discours imprégné d'une culture. Cela nous permet de comprendre le langage de l'Ancien Testament qui nous montre plusieurs fois un Dieu de colère, de menace, de violence. Dieu se révélait aux hommes tel que les hommes d'alors étaient capables de le comprendre. Pour des temps durs, il apparaissait comme dur. Et pourtant, pour être absolument honnête, il faut se rappeler nombre et nombre de textes dans l'Ancien Testament où Dieu se révèle Dieu de douceur, de tendresse et d'amour. Dieu qui redonne sans cesse des chances à l'homme. Dieu qui le recrée par le pardon et par le renouvellement de l'alliance. Il faut éviter le simplisme dans un si grand sujet. Ce qui est vrai de l'Ancien Testament l'est aussi du Nouveau. Le discours sur Dieu s'est modifié. Entre le discours que tenait Jean-Baptiste sur Dieu et celui que Jésus tient, il y a une différence considérable. Et le discours que Jésus tient dans sa naissance humble et pauvre est pourtant joyeuse, est le signe d'une révision considérable du discours qu'il faudra à l'avenir tenir sur Dieu. Et observons que c'est le Fils de Dieu lui-même, envoyé par le Père, qui trace cette réorientation. Une réorientation qui ébranlera la religion établie qui était proclamée au Temple de Jérusalem. Jésus, par son discours sur Dieu, a mis en cause un certain discours sur Dieu, et c'est à cause de cela qu'il a été rejeté et mis à mort. Ce Dieu dérangeait l'ordre établi. Il dérangeait surtout la stabilité et l'immobilisme, alors que le discours de Jésus remettait les hommes en mouvement vers le grand réenchantement du monde.

Cette première portion de l'émission Musique et Monde s'achève et vous y avez entendu la voix de Denise Roy nous proposant un livre intitulé « Le réenchantement du monde » signé le père Bernard Lambert, dominicain. Demeurez des nôtres pour la seconde partie de Musique et Monde dans un univers purement instrumental grâce aux choix musicaux de Mario Blouin.

pour qu'ils aient la vie. Seigneur, nous te bénissons pour le message évangélique proclamé par le pape Léon XIV lors de son voyage apostolique en France. Il a parlé dans notre langue française. Béni sois-tu pour ces paroles de vie, de paix désarmante et désarmée, du respect de la vie humaine, du début à la fin, de ce qui n'est pas normal de donner la mort, du légal qui n'est pas moral, de la compassion vraie contre les fausses, de la dignité des personnes malades, des pardons de tous les abus dans l'Église, de l'offrande de nos vies dans celle du Christ mort et ressuscité, du témoignage de la foi, de l'espérance et de la charité. Nous nous confions à la prière de Marie, l'Immaculée Conception, Notre-Dame de Lourdes. Prenons le flambeau de nos vies pour les élever jusqu'au ciel. Et comme tu le dis à Bernadette, Marie, le 18 février 1858, « Je ne vous promets pas d'être heureuse en ce monde, mais dans l'autre. » Oui, béni soit le Père, le Fils et l'Esprit Saint. Amen. »

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1: La 11e heure.

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Chapitre 3. L'Évangile du Royaume de Dieu. Après l'arrestation de Jean-Baptiste, Jésus partit pour la Galilée proclamer l'Évangile de Dieu. Il disait : « Les temps sont accomplis. Le règne de Dieu est tout proche. Convertissez-vous et croyez à l'Évangile. » Marc 1, 14, 15. C'est en ces termes que l'évangéliste Marc retrace le début du ministère de Jésus et qu'il énonce en même temps le contenu essentiel de son message. Matthieu lui aussi résume ainsi l'activité de Jésus en Galilée. Parcourant toute la Galilée, il enseignait dans leur synagogue, proclamait l'évangile du royaume, guérissait toute maladie et toute infirmité dans le peuple. Matthieu 4, 23, 9, 35. Les deux évangélistes désignent la prédication de Jésus comme évangile. Qu'est-ce que cela signifie en réalité? Récemment, le mot évangile a été traduit par l'expression « bonne nouvelle ». Elle sonne bien à l'oreille, mais reste très en deçà de la dimension qu'a le mot évangile. Ce terme renvoie au langage des empereurs romains qui se considéraient comme les maîtres du monde, ses sauveurs et ses rédempteurs. Les messages de l'empereur portaient le nom d'évangile, indépendamment du fait que leur contenu soit particulièrement joyeux et agréable. L'idée sous-jacente était que ce qui émane de l'empereur est un message salvifique, non pas une simple nouvelle, mais une transformation du monde allant dans le sens du bien. Si les évangélistes reprennent ce mot, qui est devenu depuis le nom générique désignant leurs écrits, c'est parce qu'ils veulent dire que ce que les empereurs qui se font passer pour Dieu prétendent à tort se réalise ici réellement. Un message délivré en toute autorité, qui est réalité et non simple discours. Dans le langage actuel de la théorie linguistique, on dirait que l'Évangile ne relève pas simplement du discours informatif, mais du discours performatif, qu'il n'est pas seulement communication, mais action, force efficace, qui entre dans le monde en le sauvant et en le transformant. Marc parle de l'Évangile de Dieu. C'est Dieu qui a le pouvoir de sauver le monde et non les empereurs. Il s'agit ici de la parole de Dieu, qui est parole en acte. Elle fait advenir réellement ce que les empereurs ne font qu'affirmer, sans avoir la capacité de le réaliser. Car entre ici en action le véritable Seigneur du monde, le Dieu vivant. Le message central de l'Évangile, c'est que le royaume de Dieu est proche. Une coupure se produit alors dans le temps, quelque chose de nouveau se réalise, et en réponse à ce don, on demande aux hommes conversion et foi. Au cœur de cette annonce, il y a le message de la proximité du royaume de Dieu, qui constitue effectivement le noyau de la parole et de l'activité de Jésus. Un élément statistique vient le confirmer. L'expression « règne » ou « royaume de Dieu » apparaît en tout 122 fois dans le Nouveau Testament, dont 99 fois dans les trois évangiles synoptiques, 90 d'entre elles correspondant à des paroles prononcées par Jésus. Dans l'évangile de Jean et les autres écrits néo-testamentaires, cette expression a seulement un rôle marginal. On peut dire que si Jésus axe sa prédication pré-pascale sur le message du royaume de Dieu, c'est la christologie qui est au centre de la prédication apostolique postérieure à Pâques. Mais alors, cela signifie-t-il qu'il y a abandon de la véritable annonce faite par Jésus? Est-il juste de dire, comme le fait Bultmann, que le Jésus de l'histoire n'a pas sa place dans la théologie du Nouveau Testament, mais qu'il faudrait encore le considérer comme un maître juif qui, tout en devant être compté parmi les présupposés essentiels du Nouveau Testament, n'en ferait pas partie personnellement? Une autre variante de ces conceptions qui creuse un fossé entre Jésus et la prédication apostolique est inscrite dans la phrase désormais célèbre du moderniste catholique Alfred Loisy. Jésus annonçait le royaume et c'est l'Église qui est venue. On peut y voir de l'ironie mais également de la tristesse. Au lieu du royaume de Dieu tant attendu, du monde nouveau transformé par Dieu lui-même, est venu quelque chose de tout à fait autre et ô combien misérable, l'Église.

0: Cette vision des choses est-elle juste? La formation du christianisme dans la prédication apostolique, dans l'Église qu'elle a bâtie, signifie-t-elle en réalité une chute d'une attente non réalisée vers quelque chose d'autre? Le passage du sujet « royaume de Dieu » au sujet « Christ », avec pour corollaire l'avènement de l'Église, constitue-t-il vraiment l'écroulement d'une promesse et l'apparition de quelque chose d'autre? Tout dépend de la façon dont nous comprenons la parole de Jésus concernant le royaume de Dieu, de la relation entre ce qu'il proclame et lui-même, celui qui le proclame. Est-il seulement un messager qui doit défendre une cause en définitive indépendante de lui, ou bien le messager est-il lui-même le message? La question primordiale n'est pas celle de l'Église, mais celle du rapport entre le royaume de Dieu et le Christ. C'est de la réponse à cette question que dépend la façon dont nous pouvons comprendre l'Église. Avant de nous plonger plus avant dans les paroles de Jésus pour comprendre son message, son action et sa souffrance, il peut être utile d'examiner brièvement les différentes acceptions du mot « royaume » dans l'histoire de l'Église. Chez les pères, on peut distinguer trois dimensions dans l'interprétation de ce terme clé. La première est la dimension christologique. Origène a appelé Jésus, à partir de la lecture des paroles de ce dernier, « autobasileia », à savoir le royaume en personne. Jésus lui-même est le royaume. Le royaume n'est pas une chose, il n'est pas un espace de souveraineté au même titre que les royaumes terrestres. Il est une personne, il est lui. L'expression « royaume de Dieu » serait donc en elle-même une christologie voilée. Par la manière dont il parle du royaume de Dieu, Jésus guide les hommes jusqu'au fait énorme quand lui, Dieu lui-même, est présent parmi les hommes, qu'il est la présence même de Dieu. Une deuxième interprétation de la signification du royaume de Dieu est celle que nous pourrions appeler idéaliste ou encore mystique. Elle considère que le royaume de Dieu est fondamentalement établi dans l'intériorité de l'homme. C'est encore Origène qui a inauguré ce courant d'interprétation. Dans son traité sur la prière, il dit « Il est donc évident que celui qui prie pour que vienne le royaume de Dieu prie avec raison quand lui s'élève, fructifie, s'achève le règne de Dieu. Dans tous les saints qui ont Dieu pour roi, à savoir qu'existe la seigneurie, le royaume de Dieu, le Seigneur habite comme dans une cité bien administrée. Si donc nous voulons que Dieu règne sur nous, que son royaume soit en nous, que jamais le péché ne règne dans notre corps mortel, Romains 6, 12, le Seigneur se promènera en nous comme en un paradis spirituel. Genèse 3, 8. Il règnera seul en nous avec son Christ. L'idée fondamentale est claire. Le royaume de Dieu n'est pas un point sur une carte géographique. Ce n'est pas un royaume à la manière des royaumes terrestres. Son lieu, c'est l'intériorité de l'homme. C'est là qu'il grandit et c'est à partir de là qu'il agit. Une troisième dimension dans l'interprétation du royaume de Dieu est celle que l'on pourrait appeler ecclésiastique. Elle met en relation, sous différents aspects, le royaume de Dieu et l'Église, et elle établit entre les deux un rapport de plus ou moins grande proximité. Pour autant que je puisse en juger, ce dernier courant a fini par prendre le pas sur les autres, surtout dans la théologie catholique de l'époque moderne. Même si l'interprétation qui va dans le sens de l'intériorité de l'homme et de sa relation au Christ n'a jamais totalement disparu. Mais dans la théologie du XIXe siècle et aussi du début du XXe siècle, on parlait volontiers de l'Église en tant que royaume de Dieu sur terre. L'Église était considérée comme la réalisation du royaume à l'intérieur de l'histoire. Mais dans le même temps, la philosophie des Lumières avait suscité dans la théologie protestante un bouleversement dans l'exégèse, induisant en particulier une interprétation nouvelle du message de Jésus relatif au royaume de Dieu. Toutefois, cette nouvelle interprétation s'est très vite divisée en de multiples courants.
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0: Un temps de lecture. La lettre encyclique Magnifica Humanitas du Saint-Père Léon XIV sur la protection de la personne humaine à l'ère de l'intelligence artificielle. 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
1: Chapitre 2. Fondements et principes de la doctrine sociale de l'Église.
2: Le principe de la destination universelle des biens. Parmi les multiples implications du bien commun, le principe de la destination universelle des biens revêt une importance immédiate. Ce principe nous rappelle avant tout que les biens de la terre, le sol, l'eau, l'air, les ressources naturelles, sont donnés par Dieu à toute la famille humaine pour soutenir la vie de chacun, aujourd'hui comme pour les générations futures, et que chaque personne a un droit originel à l'usage de ces biens. Saint Jean-Paul II rappelait que Dieu a donné la terre à tout le genre humain pour qu'elle fasse vivre tous ses membres sans exclure ni privilégier personne. Par conséquent, il n'est pas conforme au dessein de Dieu d'utiliser ce don de telle sorte que ses bienfaits ne profitent qu'à quelques-uns. Aujourd'hui, nous sommes appelés à reconnaître que cette destination universelle ne concerne pas seulement les biens matériels, mais aussi les biens immatériels et culturels.
3: Il existe un droit à la propriété privée qui possède son sens et sa fonction propre, mais toujours subordonné à la destination universelle des biens. Selon Jean-Paul II, cette subordination est la règle d'or du comportement social et le premier principe de tout l'ordre éthico-social. La tradition de l'Église a vu dans la propriété un moyen de préserver et d'administrer les biens afin qu'ils puissent mieux servir le bien commun. Puisque la tradition chrétienne n'a jamais reconnu comme absolu ou intouchable le droit à la propriété privée, sa fonction sociale ne doit pas être considérée comme une simple opinion théologique, mais comme une doctrine certaine de l'Église, déjà présente dans les Saintes Écritures et chez les Pères. C'est pourquoi le pape François a rappelé que la solidarité, vécue en profondeur, signifie aussi rendre aux pauvres ce qui lui revient.
2: Aujourd'hui, parmi les biens universellement destinés à tous, nous devons également compter les nouvelles formes de propriété, brevets, algorithmes, plateformes numériques, infrastructures technologiques, données. Dans un contexte où la richesse des nations dépend de plus en plus des connaissances et des technologies, quand ces biens restent concentrés entre les mains de quelques-uns, sans formes adéquates de partage et d'accès, il se crée un nouveau déséquilibre contredisant la destination universelle des biens et alimentant le fossé entre les inclus et les exclus, entre ceux qui peuvent participer à la révolution numérique et ceux qui en restent à l'écart. De plus, le soin de la maison commune, comme la responsabilité envers les pauvres et les générations futures, requiert que l'usage des biens de la création et des nouvelles possibilités offertes par la technique soit réglementé de manière à respecter l'environnement, à éviter le gaspillage et les nouvelles formes de pillage.
3: Le principe de subsidiarité. Le principe de subsidiarité naît de la même vision de la personne qui a guidé notre réflexion sur la dignité et le bien commun. Si tout homme et toute femme est appelé à devenir acteur de sa propre vie et à participer à la construction de la société, alors l'organisation sociale doit elle aussi respecter et favoriser cette responsabilité. La doctrine sociale de l'Église appelle subsidiarité le principe selon lequel ce que les personnes, les familles, les communautés locales et les corps intermédiaires peuvent faire ne doit pas être assumé par des instances supérieures. Les institutions de niveau supérieur doivent reconnaître, protéger et promouvoir la liberté et la créativité des niveaux inférieurs, en coordonnant leurs contributions afin qu'elles coopèrent efficacement au bien commun.
2: Depuis les débuts du magistère social moderne, à partir de Léon XIII, l'Église a insisté sur le fait que ni la personne ni la famille ne doivent être absorbées par l'État, mais qu'elles doivent être laissées libres d'agir, dans la mesure du possible, sans nuire au bien commun. Saint Jean-Paul II a repris et approfondi cette perspective en rappelant que la communauté politique est au service de la société civile et que l'État doit veiller au bien commun en intervenant lorsque cela est nécessaire, mais sans se substituer de manière stable à la responsabilité des corps intermédiaires et des réalités sociales. La subsidiarité ne justifie pas le désengagement de l'État, mais oriente son action. L'intervention publique est précisément nécessaire pour permettre à tous les acteurs sociaux d'accomplir leur mission sans être écrasés. Il appartient à la communauté politique de créer les conditions permettant aux personnes, aux familles, aux associations et aux corps intermédiaires de réaliser leur vocation sociale sans être remplacés ou réduits à de simples exécutants.
3: Ce principe encourage à dépasser toute forme de gestion paternaliste ou d'assistanat de la vie sociale, en favorisant un style de co-responsabilité, un État qui valorise l'initiative des citoyens, une société civile capable de tisser des liens et de susciter des énergies au service du bien commun. Dans une logique de subsidiarité, les choix sont pris au niveau le plus proche possible des personnes concernées, en valorisant la vie associative, de sorte que le peuple ne se trouve pas face à des décisions déjà prises, mais puisse participer à leur élaboration. Là où les familles, les associations, les communautés locales, les réalités du volontariat et du secteur tertiaire sont reconnues et soutenues, la vie sociale se rapproche des personnes. Les services sont plus attentifs aux besoins réels, les réponses plus créatives et respectueuses de la dignité de chacun.
2: Le principe de subsidiarité s'applique de manière particulière dans le contexte de la révolution numérique. Ici, le niveau supérieur n'est pas l'État, mais chaque grand acteur économique et technologique exerçant un pouvoir de fait sur les conditions de la vie en communauté. Le niveau qui concentre les compétences, les données et le pouvoir décisionnel est constitué d'entreprises et de plateformes définissant les conditions d'accès, les règles de visibilité, les formes de relations et même les opportunités économiques. La subsidiarité exige que ces processus ne soient pas imposés d'en haut de façon opaque et unilatérale, mais qu'ils soient orientés vers le bien commun à travers la transparence, la responsabilité et des formes réelles de participation, contrôles indépendants, transparence sur les algorithmes, accès équitable aux données, dispositifs de recours.
3: Dans ce contexte, les États et les institutions supranationales sont appelés à garantir des règles justes et des protections efficaces afin que les communautés locales, les corps intermédiaires, les écoles, les universités, les réalités ecclésiales et associatives puissent avoir leur mot à dire et contribuer au discernement sur les choix qui affectent la vie des personnes. Travail, accès aux services, gestion des données et environnement numérique. Dans les choix relatifs aux flux économiques et aux plateformes numériques, dans la gouvernance des données et des algorithmes, on ne peut permettre que seuls quelques acteurs orientent les processus. Il faut au contraire construire des formes de coopération qui respectent les différents niveaux de la communauté mondiale et les rendent co-responsables du bien commun.

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1: C'est Danny Benz au microphone en ce mercredi 30 septembre. Le Centre charismatique Nouvelle Naissance invite les personnes intéressées à poursuivre des enseignements sur les lettres de Saint-Pierre. Ce sera les derniers enseignements de la première lettre de Saint-Pierre qui sera à l'honneur cette semaine. Cette rencontre sur le web aura lieu demain jeudi 1er octobre à 19h30 et également samedi 3 octobre à 10h30. On peut joindre ces enseignements sur la chaîne YouTube de Frère Peter CCN. Sur Facebook, c'est CC Nouvelle Naissance. Davantage d'informations vous est disponible sur le site internet www.centrecharismatiquenouvellenaissance.ca. On vous invite à vivre une halte spirituelle, un pèlerinage à travers la parole de Dieu, un temps de ressourcement à vivre à travers la Bible. Ça s'adresse à toute personne qui veut s'arrêter pour prendre un souffle nouveau afin de poursuivre ses engagements au nom de sa foi. Les catéchètes, les membres d'équipes de pastorale, de comités de liturgie, les personnes qui font la lecture lors de célébrations, ou tout simplement de chrétiens et chrétiennes qui désirent se ressourcer. Ces rencontres ont lieu les vendredis aux deux semaines, de 10h à 12h15, à partir du 2 octobre jusqu'au 11 décembre, et ça se poursuit en janvier jusqu'en juin. Cela est offert à la Maison diocésaine de formation, au 2215 rue Marie-Victorin, dans le secteur Sillery. Les contributions volontaires sont suggérées au montant de 5 $ par rencontre. Et les inscriptions préliminaires sont obligatoires. Elles se font auprès de Lorraine de Mers, agente de pastoral, par téléphone au 418-688-1211 au poste 740 ou encore par courriel à lorraine.demers@ecdq.org. Horizon d'espérance, ce sont des rencontres d'information et d'échanges sur la fin de vie et les soins palliatifs. C'est des rencontres qui se déroulent aux deux semaines au presbytère Notre-Dame de Québec. La fin de vie, que ce soit la nôtre ou celle d'un être cher, c'est un événement auquel nous serons tous confrontés. Comment nous y préparer afin que le moment venu, nous ne soyons pas bousculés par les événements? Ces rencontres vous sont proposées en petits groupes et sont animées par l'équipe locale de Notre-Dame de Québec et abordent ces questions dans un cadre détendu à partir des documents produits par la Conférence des évêques catholiques du Canada. La prochaine rencontre aura lieu ce samedi 3 octobre de 9h30 à 11h30. Il n'y a aucun frais d'inscription, mais on vous invite quand même à bien vouloir confirmer votre présence par téléphone au 418-692-2533. Au poste 7, soyez les bienvenus. Pour ce qui est du lieu, vous arrivez tout simplement à la Basilique cathédrale Notre-Dame de Québec et une personne bénévole sera sur les lieux pour vous conduire au presbytère. Les Amis de l'Orgue de Québec lancent leur saison anniversaire avec un événement exceptionnel. On a invité Vincent Dubois, organiste titulaire de la cathédrale Notre-Dame de Paris, accompagné de l'accordéoniste virtuose Marie-Andrée Jürger, un duo rare et spectaculaire, réunissant la puissance du grand orgue et la poésie de l'accordéon. Pour ouvrir leur 60e saison, les Amis de l'Orgue donc vous invitent à ce concert qui prendra place à l'église des Saints-Martin. Martyr canadien, lieu fondateur des Amis de l'Orgue de Québec, et ça aura lieu ce dimanche 4 octobre à 14h. Pour avoir davantage d'informations, le numéro de téléphone à composer est le 581-982-3324. Ce dimanche 4 octobre, de midi à 16h, la communauté ukrainienne invite tout le monde à découvrir son plat signature lors d'un événement appelé Merci Borscht, un événement gratuit ouvert à tous. C'est sa façon de remercier la population pour l'accueil reçu ces dernières années. Ça se déroule au Montmartre canadien, 1679 Chemin Saint-Louis, arrondissement Sillery. On pourra notamment déguster du borscht et rencontrer des artistes ukrainiens, ainsi que visiter un petit marché d'artisans. Les Sentiers du silence annoncent la tenue de leur prochaine activité. Il s'agit d'une semaine de silence qui a pour thème « Raconte-moi la vie ». Ce qui ne peut pas s'expliquer peut se raconter. S'asseoir aux pieds de Jésus pour l'écouter nous raconter la vie par le biais de ses paraboles, découvrir la sagesse thérapeutique qu'elle recèle, se laisser surprendre pour renouveler notre regard et notre cœur, c'est ce qui est proposé lors de cette fin de semaine qui se déroulera du mardi 6 octobre 19h30 au dimanche 11 octobre à 15h à l'abbaye Val-Notre-Dame de Saint-Jean de Matha. L'animation sera sous la responsabilité de Christiane Biron. L'inscription se fait sur le site internet www.sentierauplurieldusilence.com et pour plus d'informations, par téléphone, on compose 418-828-1708. C'était Danny Benz pour Communication.

Évangile de Jésus-Christ selon saint Luc, chapitre 9, versets 57 à 62. En cours de route, un homme dit à Jésus : « Je vais te suivre partout où tu iras. » Jésus lui déclara : « Les renards ont des terriers, les oiseaux du ciel ont des nids, mais le Fils de l'homme n'a pas d'endroit où reposer la tête. » Jésus dit à un autre : « Suis-moi. » L'homme répondit : « Permets-moi d'aller d'abord enterrer mon père. » Mais Jésus répliqua : « Laisse les morts enterrer leurs morts. Toi, va annoncer le règne de Dieu. » Un autre encore lui dit : « Je vais te suivre, Seigneur, mais laisse-moi d'abord faire mes adieux aux gens de ma maison. » Jésus lui répondit : « Celui qui met la main à la charrue et regarde en arrière n'est pas fait pour le royaume de Dieu. » En réalité, mes amis, nous sommes appelés à la liberté. Tout le monde connaît la fable de la fontaine, hein ? Un loup n'avait que les os et la peau, tant les chiens faisaient bonne garde. Ce loup rencontre un dogue aussi puissant que beau, gras, poli, qui s'était fourvoyé par mégarde. Et le texte de la fable continue. Le loup, lui, il avait le ventre creux. Le chien lui raconte comment chaque jour on lui mettait ses boîtes de viande dans un petit plat bien à lui. Le loup n'en revenait pas, il s'en léchait les babines. Tout à coup, il remarque une chose. Le cou du chien est tout pelé. Qu'est-ce que c'est ça ? Rien. Mais encore. C'était la marque du collier. Attaché ? Dit le loup. De temps en temps, comme ça. C'en est trop. Le loup part à la belle course. Il aime mieux avoir le ventre creux et garder sa liberté. On trouve un peu la même leçon dans la parole de l'Évangile du jour. Savoir rester libre. Libre même des attaches humaines, au dire de l'Évangile. Jésus peut aller jusque-là, dans ses exigences. On le voit bien dans son dialogue avec les trois types qui veulent le suivre, mais ils n'ont pas l'air de trouver ça facile, hein ? Comme ça nous ressemble, pas vrai ? Quand on arrive chez soi, le chien, si on en a un, part comme une balle à la belle course. Mais dès qu'il arrive au bout de sa chaîne, il bloque, tout tordu et presque étouffé. Le chien attaché, c'est chacun de nous. Il faut bien sûr rester attaché par le cœur. L'Évangile ne nous demande pas de devenir inhumain. Mais il faut nous débarrasser de tout ce qui nous attache par le cou. Nos biens matériels, nos péchés, même nos liens humains. Suivre Jésus, ça va jusque-là, tôt ou tard.

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L'ange du Seigneur porta l'annonce à Marie, et elle conçut du Saint-Esprit. Voici la servante du Seigneur. Qu'il me soit fait selon sa parole. Et le Verbe s'est fait chair

Que ta grâce, Seigneur notre Père, se répande dans nos cœurs. Par le message de l'ange, tu nous as fait connaître l'incarnation de ton Fils bien-aimé. Conduis-nous par sa passion et par sa croix, avec le secours de la Vierge Marie, jusqu'à la gloire de la résurrection.

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2: Audience générale du pape ce mercredi, une catéchèse largement consacrée à son voyage apostolique en France. Léon XIV a retracé son parcours à Paris parmi les fidèles, à Lourdes parmi les malades et à Metz sur les traces de la naissance du projet européen. Les détails en début de ce journal. Le pape qui a également lancé un appel au dialogue entre les parties en guerre au Tigré au nord de l'Éthiopie où les hostilités ont repris il y a maintenant une semaine. À un mois des élections de mi-mandat, Donald Trump réunit à la Maison Blanche les patrons du secteur de l'IA. Ils s'engagent à s'auto-réguler en adoptant un code de bonne conduite non contraignant. Correspondance à suivre. Et puis, nouvelle scène de violence dans un village au nord de la Cisjordanie. Des centaines de colons ont empêché le retour d'une famille palestinienne. L'attaque a provoqué de rares condamnations de la part d'Israël.
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2: Bonjour à tous. Moins de 48 heures après son retour de France, le pape a consacré sa catéchèse de ce mercredi au voyage apostolique réalisé dans l'Hexagone et au siège de l'UNESCO. Venu dans le pays tricolore bleu, blanc, rouge comme apôtre du Christ pour que le monde ait la vie, le souverain pontife a rendu grâce à Dieu pour l'enthousiasme rencontré parmi les fidèles français. Que ce voyage porte des fruits abondants et durables, a déclaré Léon XIV, le compte-rendu d'Augustine Asta.
4: Ce fut un grand don pour moi et pour le peuple de Dieu dans ce pays, et j'en rends grâce au Seigneur, affirme le pape devant de milliers de fidèles réunis place Saint-Pierre, que ce soit dans la splendeur retrouvée de Notre-Dame de Paris pour la célébration solennelle des Vêpres, ou lors de la veillée avec les jeunes, les nouveaux saints de France, le long des rues ou devant l'immense foule à la Concorde et aux Champs-Élysées, la joie et la ferveur du peuple de Dieu se sont largement manifestées, ce qui représente un grand signe de renaissance et d'espérance, estime Léon XIV.
5: Lourdes.
4: À Lourdes, comme devant les autorités françaises et les membres de l'UNESCO, le pape affirme avoir rappelé avec force que toute vie humaine, y compris dans les situations de plus grande fragilité, conserve son inviolable dignité et mérite d'être soignée, accompagné et soulagé. Enfin, Metz, lieu symbolique dans la construction de la paix en Europe au lendemain de la Seconde Guerre mondiale, a été l'occasion de rappeler les racines chrétiennes de l'Europe et son attention aux principes de dialogue et de paix entre les nations et entre les diverses traditions religieuses.
2: Et à la fin de l'audience générale, Léon XIV a affirmé suivre avec une profonde inquiétude la situation au Tigré et dans les régions voisines de l'Afar et de l'Amara, au nord de l'Éthiopie. Après des mois de tensions, les affrontements ont repris la semaine dernière entre le gouvernement fédéral et le Front de libération du peuple du Tigré, formation politique qui dirige de fait l'État régional illégalement, selon Addis Abeba. On écoute tout de suite l'appel en anglais de Léon XIV pour la paix.
5: I am following with deep concern the situation in Tigray.
6: Je suis avec une profonde inquiétude la situation au Tigré et dans les régions voisines de l'Afar et de l'Amhara où les hostilités ont de nouveau éclaté. J'adresse un appel sincère à toutes les parties pour qu'elles choisissent la voie du dialogue. Les conflits armés ne résolvent jamais les problèmes, mais ne font que les aggraver, laissant dans leur sillage une traînée de morts, de destruction et de ressentiment. Seul un engagement sincère peut jeter les bases d'une paix durable. J'espère ardemment que la communauté internationale apportera sa contribution généreuse et opportune pour garantir que toute l'aide humanitaire soit acheminée à ceux qui en ont besoin.
2: Et toujours dans l'actualité du Vatican, le pape a reçu en audience ce matin les membres de la commission

0: internationale des moniales dominicaines contemplatives. La vocation contemplative ne se situe pas en marge de la mission, mais en est le cœur battant, a assuré le pape, dans un monde marqué par la rapidité où, je cite, « tout doit être immédiatement visible et où chaque vie doit être comblée à la hâte », Léon XIV a insisté sur l'importance du silence à cultiver fidèlement. Toutes les prises de parole du pape sont à retrouver sur notre site vaticannews.va. C'est un thème cher au pape Léon XIV, l'intelligence artificielle, plus précisément comment la désarmer et veiller à la mise en place de garde-fous éthiques pour protéger la dignité humaine. Cette intelligence artificielle qui fait pour la première fois irruption dans une campagne électorale. À un mois des midterms aux États-Unis, Donald Trump a réuni hier à la Maison-Blanche les grands patrons des entreprises de la tech et de l'IA. L'occasion pour le président états-unien d'en vanter les mérites, mais aussi d'inviter les entreprises à mieux encadrer leurs produits. Après plusieurs incidents de sécurité, dont certains contre des gouvernements, la correspondance de Gwendal Lavina.
1: Pas question de forcer les leaders de l'intelligence artificielle à faire quoi que ce soit, répète sans cesse Donald Trump. Mais face aux inquiétudes de plus en plus fortes, il fallait tout de même envoyer un signal. Les patrons du secteur et le président américain ont donc signé hier devant les caméras un code de bonne conduite nullement contraignant, sauf peut-être sur le plan moral. Le texte précise tout de même qu'il pourrait être pertinent à terme de codifier ces étapes sous forme de loi ou de régulation. Elon Musk de SpaceX, Mark Zuckerberg de Meta ou encore Dario Amodei d'Anthropic s'engagent notamment à mettre en place 4 niveaux de contrôle des produits que leurs entreprises développent, aussi bien en interne qu'avec des audits externes. Selon le texte d'une page intitulée « Accord de la Maison-Blanche sur la super-intelligence », les entreprises se rencontreront aussi régulièrement pour échanger et définir des standards de l'industrie. D'après un récent sondage, 82% des Américains sont inquiets du rythme de développement de l'IA. Gwendal Lavina, New York, Radio Vatican.
0: Et toujours aux États-Unis, la Cour suprême autorise à nouveau l'expulsion de sans-papiers vers des pays tiers. L'instance judiciaire à majorité conservatrice a accédé hier à un recours de l'administration Trump qui lui demandait de suspendre une décision des juridictions inférieures. Cette décision de la Cour suprême permet ainsi d'expulser une personne en situation irrégulière vers un autre pays que le sien. La violence en Cisjordanie atteint des nouveaux sommets, à tel point qu'elle suscite de rares condamnations au sein de la classe politique israélienne. Hier, le village de Jaloud, à une trentaine de kilomètres au nord de Ramallah, a été attaqué par plus de 100 colons israéliens, dont l'objectif était d'empêcher le retour d'une famille palestinienne, pourtant escortée à son domicile par l'armée israélienne. Cette même famille avait été contrainte de quitter leur maison 2 mois plus tôt à la suite d'autres attaques. Les précisions de Julia Galantia.
2: À Jaloud, dans le nord de la Cisjordanie, une famille palestinienne est revenue dans son village sous escorte de Tsahal et de la police des frontières. La famille avait quitté son domicile après plusieurs incidents qualifiés par l'armée, je cite, de criminalité nationaliste, et son retour avait été ordonné par la Cour suprême israélienne. Mais peu après son arrivée, plus d'une centaine d'émeutiers israéliens se sont rassemblés sur place. Selon Tsahal, ils ont bloqué des routes, incendié des pneus, lancé des pierres contre les forces de sécurité et mis le feu à des bâtiments, des véhicules et à 2 maisons appartenant à la famille. Les forces israéliennes ont finalement évacué la famille sans parvenir à achever son retour. 3 policiers des frontières ont été légèrement blessés et 2 suspects ont été arrêtés. Le premier ministre Benjamin Netanyahou a condamné les violences et appelé à poursuivre leur auteur en justice. À Tel Aviv, Julia Ganancia pour Radio Vatican.
0: Le Premier ministre israélien qui a déclaré hier dans une vidéo diffusée par son cabinet qu'il existait des indices de prochaines attaques de la part des ennemis de l'État hébreu avant les élections législatives du 27 octobre. Déclaration accompagnée d'un avertissement clair, je cite « Nous pouvons vous frapper partout, à tout moment ». Le dirigeant d'opposition Yair Lapid a de son côté accusé Benjamin Netanyahou, candidat à sa réélection, de chercher à semer la peur avant un scrutin qui s'annonce serré. En Irak, la coalition anti-djihadiste menée par les États-Unis achève sa mission ce mercredi après 12 années déployées dans le pays pour combattre l'État islamique. La coalition qui a quitté la Syrie plus tôt cette année a entamé son retrait d'Irak en 2025 déjà, limitant sa présence à l'aéroport d'Erbil, capitale de la région autonome du Kurdistan au nord de l'Irak. Le premier ministre irakien a appelé à célébrer dès demain, 1er octobre, la journée de la souveraineté. Mais le défi sécuritaire reste majeur. majeur pour le pays. Le retrait relance la question du désarmement des factions pro-iraniennes, engagement pris par le Premier ministre sous la pression de Washington. Et puis le Burkina Faso a inauguré hier sa première raffinerie d'or. Le gouvernement dirigé par l'armée cherche à transformer une plus grande partie des richesses minières du pays et à renforcer son contrôle sur l'une de ses industries les plus importantes.
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pour qu'ils aient la vie. Seigneur, nous te bénissons pour le message évangélique proclamé par le pape Léon XIV lors de son voyage apostolique en France. Il a parlé dans notre langue française. Béni sois-tu pour ces paroles de vie, de paix désarmante et désarmée, du respect de la vie humaine, du début à la fin, de ce qui n'est pas normal de donner la mort, du légal qui n'est pas moral, de la compassion vraie contre les fausses, de la dignité des personnes malades, des pardons de tous les abus dans l'Église, de l'offrande de nos vies dans celle du Christ mort et ressuscité, du témoignage de la foi, de l'espérance et de la charité. Nous nous confions à la prière de Marie, l'Immaculée Conception, Notre-Dame de Lourdes. Prenons le flambeau de nos vies pour les élever jusqu'au ciel. Et comme tu le dis à Bernadette, Marie, le 18 février 1858, « Je ne vous promets pas d'être heureuse en ce monde, mais dans l'autre. » Oui, béni soit le Père, le Fils et l'Esprit Saint. Amen.

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0: Nous vous présentons aujourd'hui un extrait de l'homélie prononcée le 10 juin 2026 lors de la retraite du Sacré-Cœur vécue au Montmartre à Québec, dont le thème général était « Du cœur qui aime au cœur qui répond ». L'extrait présenté aujourd'hui a comme titre « Accueillir l'amour du Christ ».
1: Le cœur est le lieu où l'être humain découvre sa véritable identité. Encore une fois, dans une culture souvent marquée par la dispersion, la performance ou la recherche d'approbation, le cœur permet de retrouver son centre. On y découvre que l'identité la plus profonde ne se construit pas seulement par ses réalisations ou ses choix, mais qu'elle est reçue comme une vocation, un appel. Laquelle? Celle d'être aimé par Dieu et appelé à aimer en retour. Selon cette perspective, mes chers frères et sœurs, plus une personne s'approche du cœur du Christ, plus elle devient elle-même. On pourrait donc formuler l'idée ainsi. C'est dans le cœur, sanctuaire intérieur de la personne, que Dieu se révèle à l'être humain. Là, ici, dans le cœur, celui-ci apprend à reconnaître la voix du Seigneur, à discerner le chemin auquel il est appelé et à découvrir que son identité la plus profonde s'enracine non dans ce qu'il possède ou accomplit, mais dans l'amour dont il est aimé et qu'il est appelé à transmettre. Le cœur devient ainsi le lieu privilégié de la rencontre avec Dieu. Cette invitation rejoint admirablement la parole de Dieu que nous venons d'entendre. Dans la première lecture, qui était presque aussi longue que mon homélie, le prophète Élie rassemble le peuple sur le mont Carmel, qui était donné à, et voué à 450 dieux. C'était pas drôle. Alors que lui n'en avait qu'un, le vrai Dieu. Israël est partagé entre le Seigneur et cette multitude de faux dieux. Et Élie pose une question décisive au peuple de Dieu. Jusqu'à quand allez-vous danser avec les uns et les autres? Jusqu'à quand clocherez-vous des deux côtés? Le peuple doit choisir. Alors là, il les invite. Allez, invoquez vos 450 dieux. Voir s'il va envoyer le feu et se manifester. Et du matin au soir, ils essaient de toute leur force. Zéro. Rien. Et pourtant, Élie invoque notre Dieu et il se manifeste immédiatement. Le feu descendu du ciel révèle que le Seigneur est le seul vrai Dieu. Plus on entre dans le cœur de Jésus, plus on le découvre, ce vrai Dieu. Oh, nous, vous et moi, on n'en a peut-être pas 450 autres dans notre répertoire. Mais avouons-le, des fois on est attiré par ceci ou cela. Pas toujours des dieux méchants qui nous éloignent complètement du vrai Dieu, mais parfois qui nous distraient et qui nous font prendre des chemins qui ne sont pas des chemins de vie. Le peuple d'Israël doit choisir, et nous aussi nous devons choisir. Cette scène nous rejoint bien aujourd'hui, je trouve. Notre époque aussi connaît ses idoles. Le pouvoir, l'argent, la performance, la réussite, l'individualisme. Souvent, nous cherchons notre sécurité dans ce qui passe plutôt que dans celui qui demeure, qui est fidèle à faire route avec nous. Combien souvent on entend des gens qui se sont convertis, qui se convertissent après tellement d'expériences et de tentatives à gauche, à droite, toujours déçus. On leur promet la lune et davantage, les étoiles et le bonheur. Déception totale. Ils nous racontent, lorsque j'ai accepté la rencontre avec le Christ, j'ai découvert jusqu'où il m'aimait. Enfin, ma vie, mon cœur, mon être étaient comblés.

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0: Bonjour mesdames et messieurs, c'est Dani Benz au microphone. Soyez les bienvenus à cette émission. Vous savez, il y a des personnes qui, par leur nature et leurs intérêts, sont portées à voyager, à étudier à l'extérieur, à travailler dans d'autres pays. Des personnes qui multiplient les occasions de développer de nouvelles compétences et de rencontrer de nouvelles personnes. L'invité d'aujourd'hui fait partie de ces personnes qui regardent loin à l'horizon, tout en étant attachées à ses racines familiales québécoises. Formé en études internationales à Toronto, au Mexique et à l'Institut universitaire des hautes études internationales de Genève, il a travaillé en Espagne pour le Centre mondial d'excellence des destinations à Montréal. Il a participé au démarrage de l'Organisation américaine et des Caraïbes du tourisme. Il a œuvré aussi au développement des projets de tourisme durable et je pourrais continuer cette liste. Je voudrais aussi ajouter qu'il est féru d'histoire, il est président de la Société historique de Québec, il est membre du conseil d'administration du Club musical de Québec et il est également consul honoraire d'Espagne à Québec. Tommy Byrne, bonjour et bienvenue.
1: Bonjour.
0: Comment allez-vous?
1: Très bien, merci. Un plaisir d'être ici.
0: Bon. Vous êtes originaire de Québec et vous en êtes fier.
1: Certainement.
0: Vous le mentionnez souvent. Présentez-nous votre famille.
1: Alors, ma famille est arrivée ici avec Louis Hébert en 1606, donc on va sauter quelques générations, parce que j'ai un nom irlandais, mais comme la majorité des Québécois, on a tous un peu de sang irlandais, mais je suis un huitième irlandais.

0: Oui, c'est une longue, longue histoire. Tommy Byrne, vous avez débuté vos études à Québec, bien sûr, et au Cégep Garneau, spécialement, vous avez eu la chance de participer à un stage d'anthropologie au Mexique. Racontez-nous en quoi cette expérience fut marquante.
1: Oui, alors en s'inscrivant, Garneau avait un programme, ça s'appelle Garneau International. Chaque année, les étudiants s'inscrivaient à un programme sans savoir d'avance où ils allaient aller en stage. Les années antérieures, il y avait quelque part au Maghreb, il y a des gens qui sont allés en Amérique latine, peut-être en Asie. Et puis notre année, ça tombait que c'était le Mexique. Et moi, j'étais juste allé une fois, une demi-journée, une fois... quand j'étais en Californie avec mes parents jeunes, on a traversé la frontière, on est revenu, puis je ne savais pas laisser une grande impression. Donc, en fait, ça a changé vraiment le reste des choses parce que, en étant absorbé dans une quelques semaines dans une famille autochtone, Nahuatl, isolée, là, sans aucun contact extérieur, ben ça fait qu'on doit se débrouiller et puis apprendre à vivre avec des gens qu'on connaît pas du tout.
0: Oui, c'est ça. Et donc, ça c'est une communauté autochtone, mexicaine,
1: oui,
0: qui ne parle pas espagnol.
1: En fait, ils parlent le nahuatl et la majorité parle espagnol. Donc, moi, j'avais la chance dans une famille qui parlait espagnol en partie, mais ce n'était pas leur langue maternelle.
0: OK.
1: Une famille, moi, j'avais 18 ans à l'époque et puis le père de famille avait peut-être 21 ans, sa femme 15, je crois, déjà rendu à 3 enfants. Donc, c'était une autre expérience.
0: Oui. Qu'est-ce que vous deviez y faire, entre autres?
1: En fait, c'était simplement, le but, c'était de découvrir vraiment de quoi qui nous est totalement inconnu. Donc, j'avais rien en particulier à faire, c'est simplement vivre une expérience vraiment déstabilisante. Parce que bon, moi, la première soirée que je suis arrivé, j'habitais pas dans la maison, j'habitais dans la cour arrière, dans une hutte un peu, et je partageais un lit de camp là, en toile avec une dinde et ses 10 dindons. Donc, et quand j'ai vu mon lit de camp, il y avait comme des poches de riz ou de grains. Et puis, j'ai vu un petit scorpion mort. Et puis là, j'ai pointé ça. Il dit, non, t'en fais pas, il est mort. Donc, c'est un peu ça. C'est un peu nous déstabiliser. Et puis, apprendre des cultures qui sont complètement différentes des nôtres. Et puis, de voir, je pense qu'avec ça, on voit toujours, même si les choses sont très différentes, il y a plusieurs choses qui nous relient toujours ensemble.
0: Et pourquoi ces gens-là acceptaient votre visite?
1: Alors, ça faisait partie d'un cercle d'agriculteurs qui étaient assez conscientisés, qui travaillaient avec un agronome au Mexique et qui, en fait, qui étaient... c'était des gens qui étaient assez impliqués socialement dans leur communauté et qui avaient aussi une certaine base. Où est-ce que j'étais, l'homme savait écrire et lire, et ce qui n'était pas le cas de toute la population locale dans ces communautés autochtones. Et puis, c'était des gens qui étaient quand même assez ouverts à recevoir des gens un peu de l'extérieur chez eux.

0: Vous nous avez transporté instantanément au Mexique, Tommy Byrne. Pourquoi cette chanson?
1: Ben, en fait, c'est une chanson traditionnelle qui est dure à dater. Certains pensent qu'elle vient de l'Andalousie, qui aurait été transportée de l'autre côté au Mexique. Mais en fait, ça me fait simplement sourire et c'est difficile d'être malheureux quand on entend cette chanson-là. Le texte dit plein de choses, mais en fait, moi, ce que ça me dit, c'est Cielito Lindo, c'est le beau ciel bleu. Et puis moi, je souffre de dépression en novembre souvent, ou en février, quand les journées se raccourcissent. Et quand j'écoute cette chanson-là, ça me redonne de l'énergie. C'est positif.
0: Oui, oui, mais je pense que ce serait le cas pour la plupart des personnes qui écouteraient cette chanson-là. c'est tellement agréable. On s'en va maintenant dans un tout autre domaine, en fait. C'est que, comme beaucoup de monde, spécialement cette année, qui marquait le 25e anniversaire des événements terroristes qui se sont déroulés le 11 septembre 2001 à New York, vous avez un souvenir exact de cette journée, Tommy Byrne?
1: Oui, certainement. J'étais à l'époque en un échange universitaire au Mexique. Une ville de Puebla, au sud de Mexico. Et le 11 septembre, le téléphone sonne à 8 heures chez nous. Je pense que c'est mon coloc qui prend l'appel, il me le passe. C'était ma mère qui me disait que mon grand-père était décédé durant la nuit. Donc, il fallait que j'aille chercher. Bon, on est en 2001. Je n'avais pas l'Internet à la maison. Il fallait que je me déplace au local d'informatique de l'université vers 10 heures et... environ 10 heures.
0: Pour tenter de trouver un billet d'avion
1: pour retourner à Québec pour les funérailles de mon grand-père. Puis, finalement, en faisant des recherches sur Internet, je me suis rendu compte que c'était pas possible de voler partout dans le monde pour les 3 prochaines journées. J'ai pas pu aller aux funérailles de mon grand-père. C'était plus que ça parce que c'était un moment où plusieurs choses ont changé. Et c'est marquant parce que ça a commencé, mon 11 septembre a commencé avec une autre tragédie, si on veut, qui en a suivi une autre.
0: Oui, oui. Mais la prise de conscience que tout allait changer a été claire.
1: Ah oui, ça c'est sûr. Oui, ça a été clair, parce qu'aussi, à partir de cela, la prochaine fois que je suis revenu à la maison en avion, c'était différent dans les aéroports, et c'était tout était beaucoup plus contrôlé, et on voyait que, il y a une certaine liberté qui peu à peu s'estompait dans la vie.
0: Oui, et c'est encore le cas.
1: Oui, certainement.
0: Et c'est encore le cas. J'ai mentionné que vous aviez un intérêt profond pour l'histoire. L'histoire de la ville de Québec vous passionne particulièrement.
1: Oui, certainement.
0: Et parmi les personnages qui sont significatifs, selon vous, il y a Lord Frederick Dufferin.
1: Oui, certainement.
0: Troisième gouverneur du Canada de 1872 à 78. Qu'est-ce qu'on lui doit?
1: En fait, Québec a une histoire de amour et haine avec plusieurs de ses gouverneurs britanniques. On peut penser à Lord Durham, qui n'a jamais été très apprécié à Québec. Mais Dufferin et son successeur, le marquis de Lorne, étaient très appréciés. Parce que, premièrement, à Québec, ils parlaient toujours en français aux gens. C'était des grands mécènes avec des auteurs de l'époque, des musiciens francophones de l'époque. Mais à Québec, ce qu'on lui doit, c'est la vieille ville. Parce qu'à l'époque, on est en 1871, on est un peu tanné à Québec de vivre dans une vieille ville fortifiée. Les portes ne sont pas élargies comme de nos jours. C'est des portes défensives. Puis les gens veulent de la modernité, ce qui était compréhensible. Mais Lord Dufferin, quand il arrive ici, lui, il était passé par Carcassonne quelques années auparavant en France, une ville fortifiée un peu comme Québec. Et puis, il s'est dit, ils ont quelque chose ici que peu de villes ont ailleurs dans le monde. Une ville entièrement fortifiée, c'est important de la sauver, de sauver les fortifications. Oui, il faut rentrer dans le prochain siècle, il faut être moderne, donc on peut agrandir les portes, on peut baisser la hauteur de certains murs, mais il faut les garder. Et puis sans ça, Québec, de nos jours, sans Lord Dufferin, les murs auraient sans doute été entièrement rasés et on serait devenu une ville nord-américaine totalement générique, sans doute.
0: Et parce que la démolition de ces fortifications avait commencé?
1: Oui, quelques mois auparavant, au début 1870. Et puis, on avait déjà commencé à détruire des portes. La porte du Palais, la porte Saint-Nicolas, la porte Prescott. Puis, la majorité des gens voulaient la modernité. Et puis, il a fallu que Lord Dufferin se batte, convaincre les autorités locales, provinciales et fédérales de faire quelque chose pour sauver ce qui était déjà sur place. Et c'est une campagne qui n'était pas populaire. Hein. Il a dû vraiment engager des auteurs. Mais Arthur Buis, un grand journaliste de l'époque, avait été engagé pour faire la promotion de la sauvegarde de la ville historique.
0: Oui, et il a réussi.
1: Oui, il a réussi, oui.
0: Et c'est lui qui a dessiné les plans de la promenade de Friend.
1: En fait, c'est lui qui a mis la première pierre, si on veut, à la grande expansion de ce qu'allait devenir la terrasse Dufferin. Ça a été nommé par son successeur, le marquis de Lorne. Mais en fait, Dufferin a mis la première pierre, ou la première latte de bois, si on veut. Et après ça, il a été nommé ambassadeur en Russie. Donc, c'est son successeur qui l'a nommé en l'honneur de lui. Mais on lui doit la grande expansion qui avait rallongé, je pense, de 300 mètres la petite terrasse qu'il y avait au début.
0: Donc, c'est quand même majeur comme empreinte. Hein?
1: Et en plus, on lui doit aussi la résidence à la gouverneur général du Canada. Il y en a deux au pays, Rideau Hall, Ottawa et Québec. Dufferin arrive à Ottawa début des années 1870. Ottawa, c'est pas grand-chose à l'époque. Hein. On s'ennuie un peu. Il s'ennuie. Il dit, vous me construisez une résidence à Québec. Donc, c'est depuis ce temps-là que tout au pays a seulement deux résidences pour le gouverneur général, Québec et Ottawa.
0: Ah oui. Revenons à vos études supérieures, Tommy Byrne. Comment êtes-vous arrivé à Genève?
1: Par pure coïncidence. On faisait tous, à l'époque, à Toronto, on appliquait pour les maîtrises un peu partout. Et puis, je voulais aller à la London School of Economics. Il y avait un nouveau programme là, qui commençait la première année. C'était London School of Economics et Sciences Po Paris. Un an dans chaque endroit. Quelqu'un me dit, pourquoi tu n'appliques pas à Genève? Puis j'avais jamais pensé d'aller là. On pense pas souvent à la Suisse en général. Moi, je pensais plutôt des villes que je voulais vivre pour faire mes études supérieures. Londres, Paris, tout ça, bon. Et puis finalement, je pensais pas pouvoir être accepté à Genève. De toute façon, c'était quand même assez très, très contingenté. Et finalement, c'est l'un des rares endroits où j'ai été accepté. Donc, j'ai envoyé ma candidature et j'ai été accepté à Genève. Et je n'ai pas été accepté à London School of Economics.
0: Cool.
1: Et donc, je suis déménagé en Suisse, mais sans rien connaître. Et puis, c'était bien heureux d'y aller, mais ce n'était pas prévu. C'est un petit peu un parcours qui a bifurqué.
0: Quelles ont été vos impressions premières de la Suisse?
1: Très propre. mais en fait, j'ai adoré. Mais au début, c'est différent parce que les Suisses, en fait, en Suisse romande, francophone, l'accent un peu comme le même qu'en France, il n'y a pas de grande différence marquée, mais ce sont des calvinistes, ce sont des francophones protestants en Suisse romande. Donc, il y a tout un côté qu'on est comme en France, mais on ne l'est pas.
0: Oui.
1: Parce que la culture est différente. Les belles églises de Genève, c'est très austère. Hein? Toutes les décorations ont été enlevées avec la réforme. Donc, on sent comme on est en France, mais on ne l'est pas vraiment.
0: Oui. Et dans cette institution internationale, est-ce que les études se déroulaient en français ou?
1: Français et anglais.
0: OK.
1: Oui, français et anglais. C'est drôle parce qu'à Toronto, j'étudie dans les deux langues également, mais ma vie à Toronto était essentiellement français et à Genève, c'est essentiellement en anglais. À cause des étudiants, que la majorité des étudiants étrangers. Donc, ma vie courante est en français, mais avec les gens que je côtoyais à l'école, c'était essentiellement en anglais.
0: Oui. Donc, vous avez un regard international sur le monde, une sorte d'universalité, je pense.

0: Qu'est-ce que vous nous avez offert, Tommy Byrne?
1: Alors, c'était le premier morceau de la suite andalouse de Ernesto Lecuona, Cordoba. Et c'est une musique qui nous fait voyager. C'est vraiment la suite andalouse. C'était, il y a 6 morceaux dans la suite. Les 6 morceaux sont aussi bons. Donc, c'est difficile à choisir un de ces morceaux. Mais c'est, j'adore la musique de la fin 19e, hispanisante. Qu'on faisait, ben, en fait, Lecuona était cubain. Mais à l'époque où Cuba était encore espagnol. Et il écrivait sur... Il était un Cubain, mais qui composait sur l'Andalousie. Bon, à la même époque où le boléro de Ravel, on est aussi Debussy, on fait des trucs très hispanisants à la fin du 19e. Et c'est vraiment une musique que j'affectionne beaucoup parce que ça nous transpose directement dans le sud de l'Espagne, en Andalousie.
0: Vous avez débuté votre carrière suite à vos études à Madrid.
1: Oui.
0: En Espagne, comme représentant régional pour le Moyen-Orient. Quelles étaient vos responsabilités?
1: En fait, j'ai... ça, c'est vraiment... c'est des fois, le malheur des uns fait le bonheur des autres. Là. Donc, j'étais rentré à l'Organisation mondiale du tourisme en début 2006, qui est une agence de l'ONU qui s'occupe des thèmes du tourisme. Et j'étais engagé comme stagiaire, premièrement, 3 mois, pour travailler sur une conférence qu'on a organisée à Beyrouth, au Liban. En 2006, il y a eu l'attentat de Rafik Hariri. Le premier ministre libanais a été assassiné. La conférence a été reportée 3 mois, donc mon contrat était prolongé. Après ça, il y a eu un autre assassinat. Mon contrat était prolongé. J'étais engagé permanent. Après ça, il y a eu la guerre avec Israël. La conférence a été reportée 3 fois. Après ça, on a changé de dire on va faire ça à Alexandrie. En fait, on a fait ça quelque part en Égypte. Là, je ne me rappelle plus l'endroit. Et puis, finalement, il y a eu des attentats en Égypte. Donc, finalement... Je suis resté pour un stage non payé qui devait durer 3 mois. J'ai resté engagé pendant plus d'un an et demi. Et donc, c'est un peu... et c'était ma porte d'entrée vraiment dans l'institution de l'ONU. C'était un peu à cause du malheur au Moyen-Orient, malheureusement.
0: Oui.
1: Mais heureusement pour moi, parce que sans ça, j'aurais jamais eu de carrière plus tard avec ça.
0: Mais c'est ça, le tourisme vous intéressait particulièrement?
1: Oui, certainement.
0: Oui.
1: Ben moi, étudiant, de toute façon, quand j'ai déménagé en Suisse puis à Toronto, je revenais les étés quand même, puis je travaillais toujours dans le milieu hôtelier à Québec. Et puis, même tant qu'un été, j'accompagnais des groupes de jeunes de Toronto qui faisaient des visites touristiques à Québec. Et puis, ça m'a toujours... J'étais au petit séminaire de Québec. Hein, donc, j'ai grandi dans le Vieux-Québec. Pour moi, être entouré de tourisme, c'était normal. Il y a des gens de Québec qui n'aiment pas trop venir à Québec, dans le Vieux-Québec, durant l'été. Moi, c'est une réalité normale pour moi depuis que j'ai 12 ans.
0: Oui. Et c'est quelque chose qui vous fait plaisir.
1: Oui, certainement. Ben oui, les gens sont en vacances, ils trouvent tellement ça beau, la ville, le Vieux-Québec. Puis souvent, ce qui est triste un peu, les gens ici, ben des fois, on oublie à quel point c'est quand même notre ville est quand même particulière.
0: Oui, effectivement. Mais Madrid aussi, c'est particulier. Vous y êtes attaché aussi à Madrid?
1: Énormément. Ben, ma belle-famille y réside. Ma femme est espagnole. C'est là qu'on s'est connus en 2006 à l'ONU. Je travaillais là également. Et au début, c'est une ville que j'appréciais pas particulièrement. Et c'est avec le temps que je l'ai découvert. Et maintenant, c'est sans doute Madrid et la ville de Mexico, et outre à part Québec, mais les villes, c'est vraiment mes 2 villes préférées.
0: Comment vous pourriez décrire en quelques minutes Madrid?
1: En fait, on dit toujours que New York est la ville qui dort jamais, peut-être en Amérique du Nord, mais en Europe, c'est Madrid. C'est une capitale européenne qui est magnifique, qui a les plus grands musées d'Europe. Il n'y a pas le Louvre, mais le Prado, c'est quand même le deuxième. Après ça, il y a le musée Thyssen, il y a le musée de la Reine Sophie, il y a énormément de palais muséaux. Au niveau culturel, c'est complètement fou. La gastronomie, le rythme de vie complètement différent. Hein, ici, quand on circule sur René Lévesque à Québec vers 3h de l'après-midi, il commence à avoir du trafic. Là. Les fonctionnaires quittent la colline parlementaire. Ben, à Madrid, c'est l'heure du dîner, le midi. Là. Donc, après ça, on revient au travail vers 4h. Et c'est vraiment un autre rythme de vie. Mais ça prend des années à l'apprivoiser, surtout quand on est nord-américain.
0: Oui. Mais vous deviez apprécier les hivers aussi à Madrid.
1: Ah, certainement. En fait, les gens pensent qu'il fait plutôt chaud toujours en Espagne. L'hiver est frais à Madrid, mais il fait toujours un ciel bleu. Et moi, c'est l'important de ma vie. Il peut faire 5-10 degrés, aucun problème. Sortir en souliers sans devoir se mettre des bottes puis marcher dans la slotch, pour moi, ça fait toute la différence du monde.
0: Cielito lindo.
1: Voilà.
0: Donc, vous avez débuté là et vous vous êtes intéressé naturellement à l'histoire espagnole et à la guerre civile.
1: En fait, qui est un peu la guerre civile, c'est 36-39. C'est la répétition de la Deuxième Guerre mondiale.
0: Oui.
1: Où il y a deux camps en Espagne, le camp des Républicains et le camp national, qu'on dit, du général Franco. Et finalement, les Allemands, Hitler, Mussolini vont envoyer des troupes en Espagne pour bombarder le nord de l'Espagne. Il va y avoir des gens qui vont s'engager partout à l'international pour aller défendre le camp républicain en Espagne. Et c'est vraiment, on voit, c'est une répétition de la Deuxième Guerre.
0: Mais il y a les volontaires des brigades internationales qui étaient là. Ça, c'est particulier.
1: Oui, on parle d'environ 35-40 000 personnes de plus de 70 pays au monde qui ont décidé de s'engager bénévolement, volontairement, pour défendre. Il y avait plein de sortes de gens. Il y avait des communistes, il y avait des socialistes, il y avait des anarcho-syndicalistes, mais il y avait également beaucoup des antifascistes, simplement. Et c'est à cette époque-là que le conflit était couvert par des gens qui sont devenus par la suite des gens très importants, des journalistes, Hemingway, George Orwell. Et c'était pour eux, c'était vraiment documenter de très particulier. Et ces gens qui ont servi là, durant les brigades internationales, en fait, c'était des gens qui étaient profondément... c'était beaucoup des gens qui avaient des origines européennes, beaucoup de Juifs qui avaient quitté l'Europe dans l'entre-guerres. C'était pas toujours des gens... c'est des gens qui étaient pris, qui savaient ce qui se passait en Europe depuis plusieurs années et qui voulaient éviter à tout prix ce qui est arrivé par la suite.
0: Et un rapport direct avec la famille de votre épouse?
1: Oui, certainement. En fait, en 1931... La monarchie espagnole, qui est un peu à l'époque, là, qui ça bat de l'aile, elle tombe et il va y avoir la Deuxième République espagnole qui va être fondée. Et puis, une des leaders de cette Première République était la grande, grande tante, si on veut, de ma femme, qui s'appelait Dolores Ibarruri, mais qui est nommée en Espagne la Passionaria. C'est un des plus grands personnages historiques d'Espagne. C'était la leader du Parti communiste espagnol. Elle était nommée au Parlement, si on veut dire, de la Deuxième République. Et quand Franco a gagné la guerre civile, elle est allée en exil en Russie. Et elle est restée jusqu'à la fin de la mort du général Franco, présidente du Parti communiste en exil. Et quand Franco est décédé, elle est retournée, elle s'est fait élire au Parlement. Et c'était... Bon, on était à une autre époque. Hein, le communisme, à l'époque, c'était des gens très dogmatiques, tout ça. Mais la figure, même encore de nos gens, même quand j'en parle de cette personnes-là en Espagne, ou des gens qui ont, qu'on soit de droite ou de gauche, ça reste, c'est une des figures les plus emblématiques de cette époque-là, et ça reste que personne n'est indifférent à ça, et ça explique pourquoi aussi ma femme, elle est née à Moscou. Elle est espagnole, mais de parents espagnols, mais on appelle ça les enfants de la guerre civile, qui ont fui la guerre civile, qui ont été envoyés en Russie. Et par la suite, en 91-92, quand tout l'Union soviétique s'est désintégrée, ils sont retournés en Espagne.
0: Une histoire fascinante. On va se laisser là-dessus, Tommy Byrne. On va se retrouver bientôt. Je vous remercie beaucoup d'avoir été présent en studio.
1: Merci de l'invitation.
0: Merci aussi à Mario Blouin qui a trouvé les musiques et à Berthold Bernier à la réalisation technique. Je vous donne rendez-vous très bientôt.

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0: Au nom du Père et du Fils et du Saint-Esprit. Amen. La grâce de Jésus le Christ, notre Seigneur, l'amour de Dieu le Père, la communion de l'Esprit Saint soit toujours avec vous.
1: Et avec votre esprit.
0: Bonjour, chers amis. Bienvenue à cette célébration eucharistique en ce 30 septembre. C'est aujourd'hui la fête de Saint Jérôme, un des grands de l'Église, qui nous a permis d'avoir accès à la parole de Dieu parce qu'il a fait la traduction des Saintes Écritures. Aujourd'hui, en fêtant Saint Jérôme, lui qui disait « Celui qui ignore les Écritures, ignore le Christ », on est invité chacun d'entre nous à revenir à cette grâce de la parole. C'est aujourd'hui aussi la journée de la vérité de la réconciliation avec les Autochtones. Alors, durant notre célébration, prions pour nos frères et nos sœurs des Premières Nations, les Inuits, les peuples originaires de notre territoire, que le Seigneur puisse leur donner cette grâce de la réconciliation, de cette paix profonde du cœur. En ce début de célébration, nous reconnaissons que nous avons tous besoin de cette paix du cœur. Et c'est pourquoi nous prenons un moment de silence pour demander pardon, Seigneur. Prends pitié de nous, Seigneur.
1: Nous avons péché contre toi.
0: Montre-nous, Seigneur, ta miséricorde.
1: Et donne-nous ton salut.
0: Que Dieu Tout-Puissant nous fasse miséricorde, qu'il nous pardonne nos péchés et nous conduise à la vie éternelle.
1: Amen.

0: Prions le Seigneur. Seigneur Dieu, tu as donné au bienheureux prêtre Jérôme de goûter la Sainte Écriture et d'en vivre. Fais que ton peuple se nourrisse plus abondamment de ta parole et trouve en elle la source de la vie. Par Jésus-Christ, ton Fils, notre Seigneur, qui vit et règne avec toi dans l'unité du Saint-Esprit, Dieu pour les siècles des siècles.
1: Amen.
0: Et prenons place à la table de la parole de Dieu.
2: Lecture du livre de Job. Job prit la parole et répondit à ses amis. En vérité, je sais bien qu'il en est ainsi. Comment l'homme pourrait-il avoir raison contre Dieu? Si l'on s'avise de discuter avec lui, on ne trouvera pas à lui répondre une fois sur mille. Il est plein de sagesse et d'une force invincible. On ne lui tient pas tête impunément. C'est lui qui déplace les montagnes à leur insu, qui les renverse dans sa colère. Il secoue la terre sur sa base et fait vaciller ses colonnes. Il donne un ordre et le soleil ne se lève pas, et sur les étoiles, il appose un sceau. À lui seul, il déploie les cieux, il marche sur la crête des vagues. Il fabrique la Grande Ourse, Orion, les Pléiades et les constellations du Sud. Il est l'auteur de grandes œuvres, insondables, d'innombrables merveilles. S'il passe à côté de moi, je ne le vois pas. S'il me frôle, je ne m'en aperçois pas. S'il s'empare d'une proie, qui donc lui fera lâcher prise? Qui donc osera lui demander « Que fais-tu là ?» Et moi, je prétendrai lui répliquer? Je chercherai des arguments contre lui? Même si j'ai raison, à quoi bon me défendre? Je ne puis que demander grâce à mon juge, même s'il répond quand je fais appel. Je ne suis pas sûr qu'il écoute ma voix. Parole du Seigneur.
3: Nous rendons grâce à Dieu.

0: Le Seigneur soit avec vous.
1: Et avec votre esprit.
0: Évangile de Jésus-Christ selon saint Luc.
1: Gloire à toi, Seigneur.
0: En ce temps-là, en cours de route, un homme dit à Jésus, « Je te suivrai partout où tu iras. » Jésus lui déclara, « Les renards ont des terriers, les oiseaux du ciel ont des nids, mais le Fils de l'homme n'a pas d'endroit où reposer la tête. » Il dit à un autre, « Suis-moi. » L'homme répondit, « Seigneur, permets-moi d'aller d'abord enterrer mon père. » Mais Jésus répliqua, « Laisse les morts enterrer leurs morts. Toi, pars et annonce le règne de Dieu. » Un autre lui dit, « Je te suivrai, Seigneur, mais laisse-moi d'abord faire mes adieux aux gens de ma maison. » Jésus lui répondit, « Quiconque met la main à la charrue puis regarde en arrière n'est pas fait pour le royaume de Dieu. » Acclamons la parole de Dieu.
1: Louange à toi, Seigneur Jésus.
0: Chers amis, ces derniers jours, la liturgie nous présente le livre de Job. Et je vous avoue que j'ai hâte qu'on en sorte. Parce que quand on regarde le livre de Job, ça nous place devant les grandes questions du mystère du mal. Et on n'a pas besoin de regarder bien loin. On a juste besoin d'ouvrir la télévision, lire les journaux, suivre les réseaux sociaux. Mais plus que ça, c'est dans nos propres vies qu'on fait l'expérience de la souffrance, du mal, des épreuves. Et on peut se poser, pourquoi, Seigneur, pourquoi ça nous arrive? Et chacun, chacune d'entre nous, on est placé devant des drames humains. Je regarde dans ma propre vie, juste les derniers jours, là. C'est un jeune qui m'appelle en détresse, en me partageant son désir de mort à l'âge de 25 ans. C'est un couple d'amis qui me disent, Marcel, après 20 ans, là, c'est fini, on met en doute qu'on va être capable de continuer comme couple. C'est un homme qui me dit, « Ben, tu sais, Marcel, avec les problèmes économiques que j'ai, là, je risque de perdre ma maison. Puis de recommencer à l'âge où j'ai là, ben, c'est presque impossible. » Alors, devant toutes ces grandes situations, puis ça, c'est les situations des gens que je rencontre, mais toi qui es à la maison, là, tu as toi aussi tes difficultés, tes problèmes, c'est peut-être au niveau de la santé, c'est peut-être dans ta famille, c'est peut-être la situation internationale qui te préoccupe, c'est la question des Autochtones aujourd'hui, c'est les gens à Gaza, c'est les réfugiés, c'est les migrants. Mais à travers tout ça, il y a ce « pourquoi, Seigneur ?» Et Job, lui, nous invite à reconnaître au-delà de toute souffrance, au-delà de tout mal, Job nous invite à reconnaître la grandeur de Dieu. Parce que la foi, ce n'est pas de tout comprendre, mais c'est de continuer de faire confiance. Et c'est peut-être ça la seule réponse devant les drames humains que nous portons. Il est l'auteur de grandes œuvres insondables, d'innombrables merveilles. Et peut-être que c'est justement ça la grâce qu'on doit voir, comment Dieu est capable de continuer à faire dans nos vies, parsemées de drames, il est capable, notre Dieu, de continuer à faire d'innombrables merveilles. Et c'est là que, devant tout ce que Dieu est capable de faire advenir pour le salut de l'homme, de la femme, est-ce qu'on n'est pas tous appelés, chacun d'entre nous, à mettre notre part à l'évangélisation, à cette annonce de la bonne nouvelle? Et même si dans nos vies tout n'est pas parfait, même si dans nos vies tout n'est pas réglé au quart de tour, on aurait peut-être envie de dire, comme ces personnes dans l'Évangile d'aujourd'hui, « Je te suivrai partout où tu iras, Seigneur. Je te suivrai partout où tu iras. » Et c'est là que Jésus met ses exigences parce qu'il vient nous dire, « Oui, tu me suivras, mais c'est dans la pauvreté, le Fils de l'homme n'a pas où reposer la tête. Je te suivrai, Seigneur, oui, mais est-ce que tu es prêt à mettre la priorité sur le cœur de Dieu? » Parce que avant toute personne, il y a ce Dieu qui aime et ce Dieu qui appelle. Je te suivrai, Seigneur, partout où tu iras. Oui, mais es-tu prêt à mettre la priorité à ma volonté pour que ce soit la bonne nouvelle qui soit annoncée? Alors, en regardant toutes ces différentes réalités, est-ce qu'on n'est pas appelé chacun d'entre nous, comme Job, à faire confiance au Dieu qui appelle et au Dieu qui est capable de nous combler au-delà de tout? Et peut-être que la grâce d'aujourd'hui, c'est de pouvoir avancer pas à pas en disant que ma prière parvienne jusqu'à toi, Seigneur. Amen. Avant de présenter le pain et le vin, on va présenter au Seigneur quelques intentions de prière. On prie, Seigneur, pour l'Église, pour cette Église qui est appelée à annoncer la bonne nouvelle. Donne-nous d'être ses missionnaires, ses disciples, ses témoins au cœur du monde. Seigneur, nous te prions. Seigneur, nous te prions. Nous te prions, Seigneur, pour le monde dans lequel nous vivons. Au milieu de tous ces drames humains, Seigneur, toi, tu es le Dieu qui est avec nous. Permets-nous de ne jamais perdre espérance, mais de toujours garder les yeux fixés sur toi. Prions le Seigneur.
1: Seigneur, nous te prions.
0: Nous te prions, Seigneur, pour les petits, les pauvres, les malades. Que toi, Seigneur, tu nous permettes d'être ces témoins d'espérance pour chacun d'eux qui croisent notre route. Seigneur, nous te prions.
1: Seigneur, nous te prions.
0: Pour nos familles, pour nos proches, pour ceux et celles qui en ont plus besoin, d'une façon particulière aussi pour le ministère de Radio Galilée. Seigneur, nous te prions.
1: Seigneur, nous te prions.
0: Dieu d'amour, Dieu de paix, entends ces prières que nous te présentons avec foi par Jésus, ton Fils, notre Seigneur.
1: Amen.
0: Tu es béni, Seigneur, Dieu de l'univers. Dans ta bonté, tu nous as donné ce pain. Fruit de la terre, du travail des hommes, des femmes, il deviendra pour nous le pain de la vie.
1: Béni soit Dieu, maintenant et toujours.
0: Tu es béni, Seigneur, Dieu de l'univers, toi qui nous donnes ce vin. Fruit de la vigne, du travail des hommes, des femmes, il deviendra pour nous le vin du royaume éternel.
1: Béni soit Dieu, maintenant et toujours.
0: Les pauvres, nous te supplions, Seigneur, en ce jour, que notre sacrifice trouve grâce devant toi. Lave-moi de mes fautes, Seigneur, et purifie-moi de mon péché. Prions ensemble au moment d'offrir le sacrifice de toute l'Église.
1: Pour la gloire de Dieu et le salut du monde.
0: Puisque nous venons de méditer ta parole à l'exemple du bienheureux Jérôme, accorde-nous, Seigneur, Dieu de majesté, de mettre plus d'empressement à t'offrir le sacrifice du salut, par le Christ notre Seigneur.
1: Amen.
0: Le Seigneur soit avec vous.
1: Et avec votre esprit.
0: Élevons notre cœur.
1: Nous le tournons vers le Seigneur.
0: Rendons grâce au Seigneur notre Dieu.
1: Cela est juste et bon.
0: Vraiment, il est juste et bon pour ta gloire et notre salut de t'offrir notre action de grâce toujours et en tout lieu, Seigneur, Père très saint, Dieu éternel et tout-puissant. Car tu es glorifié dans l'assemblée des saints. Lorsque tu couronnes leur mérite, tu couronnes tes propres dons. Dans leur vie, tu nous procures un modèle, dans la communion avec une famille, dans leur intercession, un appui, afin que, soutenus par de si nombreux témoins, nous courions jusqu'au bout l'épreuve qui nous est proposée et recevions avec eux l'impérissable couronne de gloire par le Christ notre Seigneur. C'est pourquoi, avec les anges et les archanges, avec la foule immense des saints, nous chantons l'hymne de ta gloire et sans fin nous proclamons.

0: Toi qui es vraiment saint, toi qui es la source de toute sainteté, Seigneur, nous te prions. Sanctifie ces offrandes en répandant sur elles ton esprit, qu'elles deviennent pour nous le corps et le sang de Jésus le Christ, notre Seigneur. Au moment d'être livré et d'entrer librement dans sa passion, il prit le pain. Il rendit grâce et le rompit, le donna à ses disciples en disant « Prenez et mangez-en tous. Ceci est mon corps livré pour vous. » De même, après le repas, il prit la coupe. De nouveau, il rendit grâce, la donna à ses disciples en disant « Prenez et buvez-en tous. » Car ceci est la coupe de mon sang, le sang de l'Alliance nouvelle et éternelle, qui sera versé pour vous et pour la multitude en rémission des péchés. Vous ferez cela en mémoire de moi. Il est grand le mystère de la foi.
1: Nous annonçons ta mort, Seigneur Jésus. Nous proclamons ta résurrection. Nous attendons ta venue dans la gloire.
0: En faisant ainsi mémoire de la mort et de la résurrection de ton Fils, nous t'offrons, Seigneur, le pain de la vie, la coupe du salut. Nous te rendons grâce, car tu nous as estimés dignes de nous tenir devant toi pour te servir. Humblement, nous te demandons qu'en ayant part au corps et au sang du Christ, nous soyons rassemblés par l'Esprit-Saint en un seul corps. Souviens-toi, Seigneur, de ton Église répandue à travers le monde. Fais-la grandir dans ta charité en union avec notre pape Léon, notre évêque Gérald, ses auxiliaires Juan Carlos et Jean et tous les évêques, les prêtres et les diacres. Souviens-toi aussi de nos frères et sœurs qui se sont endormis dans l'espérance de la résurrection. Souviens-toi dans ta miséricorde de tous les défunts. Accueille-les dans la lumière de ton visage. Sur nous tous, enfin, nous implorons ta bonté. Permets qu'avec la Vierge Marie, la bienheureuse Mère de Dieu, avec Saint Joseph, son époux, les apôtres, Saint Jérôme et tous les saints qui ont fait ta joie au long des âges, nous ayons part à la vie éternelle et que nous chantions ta louange et ta gloire par ton Fils, Jésus le Christ. Par lui, avec lui et en lui, à toi, Dieu le Père Tout-Puissant, dans l'unité du Saint-Esprit, tout honneur et toute gloire pour les siècles des siècles.
1: Amen.
0: D'un seul cœur, d'une seule âme, avec cette confiance des enfants de Dieu, disons ensemble, notre Père, qui es aux cieux, que ton nom soit sanctifié, que ton règne vienne, que ta volonté soit faite sur la terre comme au ciel. Donne-nous aujourd'hui notre pain de ce jour. Pardonne-nous nos offenses, comme nous pardonnons aussi à ceux qui nous ont offensés. Et ne nous laisse pas entrer en tentation, mais délivre-nous du mal. Délivre-nous de tout mal, Seigneur. Donne la paix à notre temps, donne la paix à nos cœurs, à nos familles, donne la paix au monde entier. Soutenus par ta miséricorde, nous serons libérés de tout péché, rendus forts dans toute épreuve. Nous qui attendons que se réalise cette bienheureuse espérance, l'avènement de Jésus-Christ, notre Sauveur.
1: Car c'est à toi qu'appartiennent le règne, la puissance et la gloire pour les siècles des siècles.
0: Seigneur Jésus-Christ, tu as dit à tes apôtres, « Je vous laisse la paix, je vous donne ma paix. Ne regarde pas nos péchés, mais regarde la foi de ton Église. » Pour que ta volonté s'accomplisse, donne-lui toujours cette paix. Conduis-la vers l'unité parfaite, toi qui vis et règne pour les siècles des siècles.
1: Amen.
0: Que la paix du Seigneur soit toujours avec vous.
1: Et avec votre esprit.

Voici l'agneau de Dieu, voici celui qui enlève les péchés du monde, heureux, heureuses les invités au repas des noces de l'agneau. Seigneur, je ne suis pas digne de te recevoir, mais dis seulement une parole et je serai guéri. Et c'est le moment de cette communion au corps, au sang du Christ, celui qui nous accompagne dans nos joies, dans nos peines, celui qui est là, présent dans nos grandes espérances, dans nos désarrois les plus immenses. Il est là. Et toi qui es à la maison cet après-midi, c'est ce moment de la communion spirituelle. Demande au Seigneur Jésus de venir habiter ton cœur. Il est avec toi. Il est proche de toi. Il vient te donner cette paix, cette consolation.

0: Seigneur, on te bénit, on te rend grâce pour cette célébration d'aujourd'hui, pour cette parole qui vient être source de réconfort dans nos drames humains. Mais tu viens nous redire aussi, Seigneur, par ta présence, avec ton corps, avec ton sang, que toi tu es là, que tu es présent, que tu es sans cesse à nos côtés. Reste avec nous, Seigneur. Reste avec nous pour être source de paix, de consolation, de tendresse et d'amour. Donne-nous en même temps, Seigneur, cette audace de dire « me voici » pour aller avec toi au monde entier, annoncer cette bonne nouvelle de l'Évangile. Que toi, Jésus, que tu puisses nous donner cette soif de ta parole, comme tu l'as fait avec Jérôme. Mais en donnant cette soif de la parole, donne-nous le feu intérieur pour l'annoncer à toute personne. Oui, Jésus, reste avec nous. Prions le Seigneur. Nous célébrons avec joie, Seigneur, le bienheureux Jérôme, que le sacrement reçu réveille le cœur de tes fidèles pour qu'attentifs aux enseignements de l'Écriture, ils découvrent le chemin à suivre et qu'en suivant, ils parviennent à la vie éternelle. Par le Christ notre Seigneur.
1: Amen.
0: Le Seigneur soit avec vous.
1: Et avec votre esprit.
0: Que Dieu Tout-Puissant vous bénisse, le Père, le Fils et le Saint-Esprit.
1: Amen.
0: Allez dans la paix, dans la joie du Christ.
1: Nous rendons grâce à Dieu.
0: Et que Dieu nous garde sans cesse dans son espérance.

en mémoire de lui. Célébration de l'Eucharistie en direct était présidée aujourd'hui par l'abbé Marcel Caron de l'Institut séculier Pie X.

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2: Audience générale du pape ce mercredi, une catéchèse largement consacrée à son voyage apostolique en France. Léon XIV a retracé son parcours à Paris parmi les fidèles, à Lourdes parmi les malades et à Metz sur les traces de la naissance du projet européen. Les détails en début de ce journal. Le pape qui a également lancé un appel au dialogue entre les parties en guerre au Tigré au nord de l'Éthiopie où les hostilités ont repris il y a maintenant une semaine. À un mois des élections de mi-mandat, Donald Trump réunit à la Maison Blanche les patrons du secteur de l'IA. Ils s'engagent à s'auto-réguler en adoptant un code de bonne conduite non contraignant. Correspondance à suivre. Et puis, nouvelle scène de violence dans un village au nord de la Cisjordanie. Des centaines de colons ont empêché le retour d'une famille palestinienne. L'attaque a provoqué de rares condamnations de la part d'Israël.
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2: Bonjour à tous. Moins de 48 heures après son retour de France, le pape a consacré sa catéchèse de ce mercredi au voyage apostolique réalisé dans l'Hexagone et au siège de l'UNESCO. Venu dans le pays tricolore bleu, blanc, rouge,

0: foule à la Concorde et aux Champs-Élysées, la joie et la ferveur du peuple de Dieu se sont largement manifestées, ce qui représente un grand signe de renaissance et d'espérance, estime Léon XIV.
1: Lourdes.
0: À Lourdes, comme devant les autorités françaises et les membres de l'UNESCO, le pape affirme avoir rappelé avec force que toute vie humaine, y compris dans les situations de plus grande fragilité, conserve son inviolable dignité et mérite d'être soignée, accompagnée et soulagée. Enfin, Metz, lieu symbolique dans la construction de la paix en Europe au lendemain de la Seconde Guerre mondiale, a été l'occasion de rappeler les racines chrétiennes de l'Europe et son attention aux principes de dialogue et de paix entre les nations et entre les diverses traditions religieuses.
2: Et à la fin de l'audience générale, Léon XIV a affirmé suivre avec une profonde inquiétude la situation au Tigré et dans les régions voisines de l'Afar et de l'Amara, au nord de l'Éthiopie. Après des mois de tensions, les affrontements ont repris la semaine dernière entre le gouvernement fédéral et le Front de libération du peuple du Tigré, formation politique qui dirige de fait l'État régional illégalement, selon Addis Abeba. On écoute tout de suite l'appel en anglais de Léon XIV pour la paix.
1: I am following with deep concern the situation in Tigray.
3: Je suis avec une profonde inquiétude la situation au Tigré et dans les régions voisines de l'Afar et de l'Amhara où les hostilités ont de nouveau éclaté. J'adresse un appel sincère à toutes les parties pour qu'elles choisissent la voie du dialogue. Les conflits armés ne résolvent jamais les problèmes, mais ne font que les aggraver, laissant dans leur sillage une traînée de morts, de destruction et de ressentiment. Seul un engagement sincère peut jeter les bases d'une paix durable. J'espère ardemment que la communauté internationale apportera sa contribution généreuse et opportune pour garantir que toute l'aide humanitaire soit acheminée à ceux qui en ont besoin.
2: Et toujours dans l'actualité du Vatican, le pape a reçu en audience ce matin les membres de la Commission internationale des moniales dominicaines contemplatives. La vocation contemplative ne se situe pas en marge de la mission, mais en est le cœur battant, a assuré le pape, dans un monde marqué par la rapidité où, je cite, « tout doit être immédiatement visible et où chaque vie doit être comblée à la hâte ». Léon XIV a insisté sur l'importance du silence à cultiver fidèlement. Toutes les prises de parole du pape sont à retrouver sur notre site vaticannews.va. C'est un thème cher au pape Léon XIV, l'intelligence artificielle, plus précisément comment la désarmer et veiller à la mise en place de garde-fous éthiques pour protéger la dignité humaine. Cette intelligence artificielle qui fait pour la première fois irruption dans une campagne électorale. À un mois des midterms aux États-Unis, Donald Trump a réuni hier à la Maison-Blanche les grands patrons des entreprises de la tech et de l'IA. L'occasion pour le président états-unien d'en vanter les mérites, mais aussi d'inviter les entreprises à mieux encadrer leurs produits. Après plusieurs incidents de sécurité, dont certains contre des gouvernements, la correspondance de Gwendal Lavina.
4: Pas question de forcer les leaders de l'intelligence artificielle à faire quoi que ce soit, répète sans cesse Donald Trump. Mais face aux inquiétudes de plus en plus fortes, il fallait tout de même envoyer un signal. Les patrons du secteur et le président américain ont donc signé hier devant les caméras un code de bonne conduite nullement contraignant, sauf peut-être sur le plan moral. Le texte précise tout de même qu'il pourrait être pertinent à terme de codifier ces étapes sous forme de loi ou de régulation. Elon Musk de SpaceX, Mark Zuckerberg de Meta ou encore Dario Amodei d'Anthropic s'engagent notamment à mettre en place 4 niveaux de contrôle des produits que leurs entreprises développent, aussi bien en interne qu'avec des audits externes. Selon le texte d'une page intitulée « Accord de la Maison-Blanche sur la super-intelligence », les entreprises se rencontreront aussi régulièrement pour échanger et définir des standards de l'industrie. D'après un récent sondage, 82% des Américains sont inquiets du rythme de développement de l'IA. Gwendal Lavina, New York, Radio Vatican.
2: Et toujours aux États-Unis, la Cour suprême autorise à nouveau l'expulsion de sans-papiers vers des pays tiers. L'instance judiciaire à majorité conservatrice a accédé hier à un recours de l'administration Trump qui lui demandait de suspendre une décision des juridictions inférieures. Cette décision de la Cour suprême permet ainsi d'expulser une personne en situation irrégulière vers un autre pays que le sien. La violence en Cisjordanie atteint des nouveaux sommets, à tel point qu'elle suscite de rares condamnations au sein de la classe

0: politique israélienne. Hier, le village de Jaloud, à une trentaine de kilomètres au nord de Ramallah, a été attaqué par plus de 100 colons israéliens, dont l'objectif était d'empêcher le retour d'une famille palestinienne, pourtant escortée à son domicile par l'armée israélienne. Cette même famille avait été contrainte de quitter leur maison 2 mois plus tôt à la suite d'autres attaques. Les précisions de Julia Ganancia.
1: À Jaloud, dans le nord de la Cisjordanie, une famille palestinienne est revenue dans son village sous escorte de Tsahal et de la police des frontières. La famille avait quitté son domicile après plusieurs incidents qualifiés par l'armée, je cite, de criminalité nationaliste, et son retour avait été ordonné par la Cour suprême israélienne. Mais peu après son arrivée, plus d'une centaine d'émeutiers israéliens se sont rassemblés sur place. Selon Tsahal, ils ont bloqué des routes, incendié des pneus, lancé des pierres contre les forces de sécurité et mis le feu à des bâtiments, des véhicules et à 2 maisons appartenant à la famille. Les forces israéliennes ont finalement évacué la famille sans parvenir à achever son retour. 3 policiers des frontières ont été légèrement blessés et 2 suspects ont été arrêtés. Le premier ministre Benjamin Netanyahou a condamné les violences et appelé à poursuivre leur auteur en justice. À Tel Aviv, Julia Ganancia pour Radio Vatican.
0: Le Premier ministre israélien qui a déclaré hier dans une vidéo diffusée par son cabinet qu'il existait des indices de prochaines attaques de la part des ennemis de l'État hébreu avant les élections législatives du 27 octobre. Déclaration accompagnée d'un avertissement clair. Je cite « Nous pouvons vous frapper partout, à tout moment ». Le dirigeant d'opposition Yair Lapid a de son côté accusé Benjamin Netanyahou, candidat à sa réélection, de chercher à semer la peur avant un scrutin qui s'annonce serré. En Irak, la coalition anti-djihadiste menée par les États-Unis achève sa mission ce mercredi après 12 années déployées dans le pays pour combattre l'État islamique. La coalition qui a quitté la Syrie plus tôt cette année a entamé son retrait d'Irak en 2025 déjà, limitant sa présence à l'aéroport d'Erbil, capitale de la région autonome du Kurdistan au nord de l'Irak. Le premier ministre irakien a appelé à célébrer dès demain, 1er octobre, la journée de la souveraineté. Mais le défi sécuritaire reste majeur pour le pays. Le retrait relance la question du désarmement des factions pro-iraniennes, engagement pris par le Premier ministre sous la pression de Washington. Et puis le Burkina Faso a inauguré hier sa première raffinerie d'or. Le gouvernement dirigé par l'armée cherche à transformer une plus grande partie des richesses minières du pays et à renforcer son contrôle sur l'une de ses industries les plus importantes.
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pour qu'ils aient la vie. Seigneur, nous te bénissons pour le message évangélique proclamé par le pape Léon XIV lors de son voyage apostolique en France. Il a parlé dans notre langue française. Béni sois-tu pour ces paroles de vie, de paix désarmante et désarmée, du respect de la vie humaine, du début à la fin, de ce qui n'est pas normal de donner la mort, du légal qui n'est pas moral, de la compassion vraie contre les fausses, de la dignité des personnes malades, des pardons de tous les abus dans l'Église, de l'offrande de nos vies dans celle du Christ mort et ressuscité, du témoignage de la foi, de l'espérance et de la charité. Nous nous confions à la prière de Marie, l'Immaculée Conception, Notre-Dame de Lourdes. Prenons le flambeau de nos vies pour les élever jusqu'au ciel. Et comme tu le dis à Bernadette, Marie, le 18 février 1858, « Je ne vous promets pas d'être heureuse en ce monde, mais dans l'autre. » Oui, béni soit le Père, le Fils et l'Esprit Saint. Amen. »

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0: Alors, elle leva les yeux en regardant le ciel. Puis elle me dit en joignant les mains à la hauteur de la poitrine.
1: Que soyera Immaculada Concepción. Je suis l'Immaculée Conception.

Seigneur Dieu, nous voulons te bénir pour cette création qui est sortie de tes mains et qui continue cette œuvre par son travail de chaque jour. Oui, Seigneur, béni sois-tu pour ce travail qui est accompli par tant d'hommes et de femmes sur la terre. Béni sois-tu pour Jésus, ton Fils, qui s'est fait lui-même travailleur et charpentier pour, comme nous, être l'un de nous. Béni sois-tu, Esprit Saint d'amour, toi qui sanctifies le travail par l'amour qu'on y met. Marie, fais que nous puissions être, à l'exemple de Jésus, des travailleurs et des travailleuses, heureux et heureuses, d'accomplir à chaque jour cette œuvre qui nous est confiée.

Au nom du Père, du Fils et du Saint-Esprit. Amen. Premier mystère glorieux, la résurrection de Jésus à Jérusalem. Oui, Jésus, tu n'as pas voulu rester dans les ténèbres et dans la mort du tombeau. Il n'est pas ici, mais il est ressuscité. Voilà ces paroles que l'ange dit aux femmes venues au tombeau. Marie, fais que nous aussi, nous passions des ténèbres à la lumière par la grâce de la résurrection de Jésus dans notre vie. Que nous soyons des fils et des filles du ressuscité. Notre Père qui es aux cieux, que ton nom soit sanctifié, que ton règne vienne, que ta volonté soit faite sur la terre comme au ciel. Donne-nous aujourd'hui notre pain de ce jour. Pardonne-nous nos offenses comme nous pardonnons aussi à ceux qui nous ont offensés. Et ne nous laisse pas entrer en tentation, mais délivre-nous du mal. Amen. Je te salue Marie, pleine de grâce. Le Seigneur est avec toi. Tu es bénie entre toutes les femmes, et Jésus, le fruit de tes entrailles, est béni. Sainte Marie, Mère de Dieu, prie pour nous pécheurs, maintenant et à l'heure de notre mort. Amen. Je te salue Marie, pleine de grâce, le Seigneur est avec toi. Tu es bénie entre toutes les femmes, et Jésus, le fruit de tes entrailles, est béni. Sainte Marie, Mère de Dieu, prie pour nous pécheurs, maintenant et à l'heure de notre mort. Amen. Je te salue Marie, pleine de grâce, le Seigneur est avec toi. Tu es bénie entre toutes les femmes, et Jésus, le fruit de tes entrailles, est béni. Sainte Marie, Mère de Dieu, prie pour nous pécheurs, maintenant et à l'heure de notre mort. Amen. Je te salue, Marie, pleine de grâce, le Seigneur est avec toi. Tu es bénie entre toutes les femmes, et Jésus, le fruit de tes entrailles, est béni. Sainte Marie, Mère de Dieu, prie pour nous pécheurs, maintenant et à l'heure de notre mort. Amen. Je te salue Marie, pleine de grâce, le Seigneur est avec toi. Tu es bénie entre toutes les femmes, et Jésus, le fruit de tes entrailles, est béni. Sainte Marie, Mère de Dieu, prie pour nous pécheurs, maintenant et à l'heure de notre mort. Amen. Je te salue Marie, pleine de grâce, le Seigneur est avec toi. Tu es bénie entre toutes les femmes, et Jésus, le fruit de tes entrailles, est béni. Sainte Marie, Mère de Dieu, prie pour nous pécheurs, maintenant et à l'heure de notre mort. Amen. Je te salue, Marie, pleine de grâce. Le Seigneur est avec toi. Tu es bénie entre toutes les femmes, et Jésus, le fruit de tes entrailles, est béni. Sainte Marie, Mère de Dieu, prie pour nous pécheurs, maintenant et à l'heure de notre mort. Amen. Je te salue Marie, pleine de grâce, le Seigneur est avec toi. Tu es bénie entre toutes les femmes, et Jésus, le fruit de tes entrailles, est béni. Sainte Marie, Mère de Dieu, prie pour nous pécheurs, maintenant et à l'heure de notre mort. Amen. Je te salue Marie, pleine de grâce, le Seigneur est avec toi. Tu es bénie entre toutes les femmes, et Jésus, le fruit de tes entrailles, est béni. Sainte Marie, Mère de Dieu, prie pour nous pécheurs, maintenant et à l'heure de notre mort. Amen. Je te salue Marie, pleine de grâce, le Seigneur est avec toi. Tu es bénie entre toutes les femmes, et Jésus, le fruit de tes entrailles, est béni. Sainte Marie, Mère de Dieu, prie pour nous pécheurs, maintenant et à l'heure de notre mort. Amen. Gloire au Père et au Fils et au Saint-Esprit, au Dieu qui est, qui était et qui vient. Pour les siècles des siècles. Amen. Deuxième mystère glorieux, l'ascension de Jésus au ciel. Ils le virent s'élever. Après cette expérience d'avoir été rassemblés une fois de plus par Jésus ressuscité, les apôtres le voient s'élever, partir vers le Père. Et en même temps, ils reçoivent ce message de retourner, chacun dans sa Galilée,
pour travailler à l'annonce de la bonne nouvelle. Marie fait que nous restions sensibles à cette annonce de la bonne nouvelle par notre vie, par notre travail, par nos paroles et aussi par nos actes. Notre Père qui es aux cieux, que ton nom soit sanctifié, que ton règne vienne, que ta volonté soit faite sur la terre comme au ciel. Donne-nous aujourd'hui notre pain de ce jour. Pardonne-nous nos offenses comme nous pardonnons aussi à ceux qui nous ont offensés. Et ne nous laisse pas entrer en tentation, mais délivre-nous du mal. Je te salue Marie, pleine de grâce. Le Seigneur est avec toi. Tu es bénie entre toutes les femmes. Et Jésus, le fruit de tes entrailles, est béni. Sainte Marie, Mère de Dieu, prie pour nous pécheurs, maintenant et à l'heure de notre mort. Amen. Je te salue Marie, pleine de grâce. Le Seigneur est avec toi. Tu es bénie entre toutes les femmes, et Jésus, le fruit de tes entrailles, est béni. Sainte Marie, Mère de Dieu, prie pour nous pécheurs, maintenant et à l'heure de notre mort. Amen. Je te salue Marie, pleine de grâce. Le Seigneur est avec toi. Tu es bénie entre toutes les femmes, et Jésus, le fruit de tes entrailles, est béni. Sainte Marie, Mère de Dieu, prie pour nous pécheurs, maintenant et à l'heure de notre mort. Amen. Je te salue Marie, pleine de grâce. Le Seigneur est avec toi. Tu es bénie entre toutes les femmes, et Jésus, le fruit de tes entrailles, est béni. Sainte Marie, Mère de Dieu, prie pour nous pécheurs, maintenant et à l'heure de notre mort. Amen. Je te salue Marie, pleine de grâce. Le Seigneur est avec toi. Tu es bénie entre toutes les femmes, et Jésus, le fruit de tes entrailles, est béni. Sainte Marie, Mère de Dieu, prie pour nous pécheurs, maintenant et à l'heure de notre mort. Amen. Je te salue Marie, pleine de grâce. Le Seigneur est avec toi. Tu es bénie entre toutes les femmes, et Jésus, le fruit de tes entrailles, est béni. Sainte Marie, Mère de Dieu, prie pour nous pécheurs, maintenant et à l'heure de notre mort. Amen. Je te salue Marie, pleine de grâce. Le Seigneur est avec toi. Tu es bénie entre toutes les femmes, et Jésus, le fruit de tes entrailles, est béni. Sainte Marie, Mère de Dieu, prie pour nous pécheurs, maintenant et à l'heure de notre mort. Amen. Je te salue Marie, pleine de grâce. Le Seigneur est avec toi. Tu es bénie entre toutes les femmes, et Jésus, le fruit de tes entrailles, est béni. Sainte Marie, Mère de Dieu, prie pour nous pécheurs, maintenant et à l'heure de notre mort. Amen. Je te salue Marie, pleine de grâce. Le Seigneur est avec toi. Tu es bénie entre toutes les femmes, et Jésus, le fruit de tes entrailles, est béni. Sainte Marie, Mère de Dieu, prie pour nous pécheurs, maintenant et à l'heure de notre mort. Amen. Je te salue Marie, pleine de grâce. Le Seigneur est avec toi. Tu es bénie entre toutes les femmes, et Jésus, le fruit de tes entrailles, est béni. Sainte Marie, Mère de Dieu, prie pour nous pécheurs, maintenant et à l'heure de notre mort. Amen. Gloire au Père et au Fils et au Saint-Esprit, au Dieu qui est, qui était et qui vient, pour les siècles des siècles. Amen.

Troisième mystère glorieux, la descente de l'Esprit-Saint sur les apôtres le jour de la Pentecôte. Alors leur apparurent comme des langues de feu qui se partageaient. Cet événement de la Pentecôte est un événement de feu. Ce feu qui brûlera à temps et à contre-temps les apôtres et le cœur de Marie aussi, pour l'annonce et le rayonnement de l'Évangile, avec audace. Marie, toi qui es au cœur de cette prière de l'Église, viens nous aider, nous aussi en ces jours, à tenir une parole de feu et à avoir cette audace, à risquer notre vie pour l'Évangile et pour l'Église. Notre Père qui es aux cieux, que ton nom soit sanctifié, que ton règne vienne, que ta volonté soit faite sur la terre comme au ciel. Donne-nous aujourd'hui notre pain de ce jour. Pardonne-nous nos offenses comme nous pardonnons aussi à ceux qui nous ont offensés. Et ne nous laisse pas entrer en tentation, mais délivre-nous du mal. Amen. Je te salue Marie, pleine de grâce. Le Seigneur est avec toi. Tu es bénie entre toutes les femmes. Et Jésus, le fruit de tes entrailles, est béni. Sainte Marie, Mère de Dieu, prie pour nous pécheurs, maintenant et à l'heure de notre mort. Amen. Je te salue Marie, pleine de grâce. Le Seigneur est avec toi. Tu es bénie entre toutes les femmes, et Jésus, le fruit de tes entrailles, est béni. Sainte Marie, Mère de Dieu, prie pour nous pécheurs, maintenant et à l'heure de notre mort. Amen. Je te salue Marie, pleine de grâce. Le Seigneur est avec toi. Tu es bénie entre toutes les femmes, et Jésus, le fruit de tes entrailles, est béni. Sainte Marie, Mère de Dieu, prie pour nous pécheurs, maintenant et à l'heure de notre mort. Amen. Je te salue Marie, pleine de grâce. Le Seigneur est avec toi. Tu es bénie entre toutes les femmes, et Jésus, le fruit de tes entrailles, est béni. Sainte Marie, Mère de Dieu, prie pour nous pécheurs, maintenant et à l'heure de notre mort. Amen. Je te salue Marie, pleine de grâce. Le Seigneur est avec toi. Tu es bénie entre toutes les femmes, et Jésus, le fruit de tes entrailles, est béni. Sainte Marie, Mère de Dieu, prie pour nous pécheurs, maintenant et à l'heure de notre mort. Amen. Je te salue Marie, pleine de grâce. Le Seigneur est avec toi. Tu es bénie entre toutes les femmes, et Jésus, le fruit de tes entrailles, est béni. Sainte Marie, Mère de Dieu, prie pour nous pécheurs, maintenant et à l'heure de notre mort. Amen. Je te salue, Marie, pleine de grâce. Le Seigneur est avec toi. Tu es bénie entre toutes les femmes, et Jésus, le fruit de tes entrailles, est béni. Sainte Marie, Mère de Dieu, prie pour nous pécheurs, maintenant et à l'heure de notre mort. Amen. Je te salue Marie, pleine de grâce. Le Seigneur est avec toi. Tu es bénie entre toutes les femmes, et Jésus, le fruit de tes entrailles, est béni. Sainte Marie, Mère de Dieu, prie pour nous pécheurs, maintenant et à l'heure de notre mort. Amen. Je te salue Marie, pleine de grâce. Le Seigneur est avec toi. Tu es bénie entre toutes les femmes, et Jésus, le fruit de tes entrailles, est béni. Sainte Marie, Mère de Dieu, prie pour nous pécheurs, maintenant et à l'heure de notre mort. Amen. Je te salue Marie, pleine de grâce. Le Seigneur est avec toi. Tu es bénie entre toutes les femmes, et Jésus, le fruit de tes entrailles, est béni. Sainte Marie, Mère de Dieu, prie pour nous pécheurs, maintenant et à l'heure de notre mort. Amen. Gloire au Père et au Fils et au Saint-Esprit, au Dieu qui est, qui était et qui vient, pour les siècles des siècles. Amen. Quatrième mystère glorieux,
l'Assomption de Marie au ciel. Un grand signe apparut dans le ciel, une femme vêtue de soleil. Oui, Marie, tu es ce signe dans le ciel, ce signe d'espérance que nous aussi un jour nous y serons avec toi et que par la puissance de Dieu nous y serons avec notre corps glorifié et notre âme comme tu es avec ton corps et ton âme dans cette gloire. Marie, fais que nous gardions cette foi simple. Notre Père qui es aux cieux, que ton nom soit sanctifié, que ton règne vienne, que ta volonté soit faite sur la terre comme au ciel. Donne-nous aujourd'hui notre pain de ce jour. Pardonne-nous nos offenses comme nous pardonnons aussi à ceux qui nous ont offensés. Et ne nous laisse pas entrer en tentation, mais délivre-nous du mal. Amen. Je te salue, Marie, pleine de grâce. Le Seigneur est avec toi. Tu es bénie entre toutes les femmes, et Jésus, le fruit de tes entrailles, est béni. Sainte Marie, Mère de Dieu, prie pour nous pécheurs, maintenant et à l'heure de notre mort. Amen. Je te salue, Marie, pleine de grâce. Le Seigneur est avec toi. Tu es bénie entre toutes les femmes, et Jésus, le fruit de tes entrailles, est béni. Sainte Marie, Mère de Dieu, prie pour nous pécheurs, maintenant et à l'heure de notre mort. Amen. Je te salue, Marie, pleine de grâce. Le Seigneur est avec toi. Tu es bénie entre toutes les femmes, et Jésus, le fruit de tes entrailles, est béni. Sainte Marie, Mère de Dieu, prie pour nous pécheurs, maintenant et à l'heure de notre mort. Amen. Je te salue, Marie, pleine de grâce. Le Seigneur est avec toi. Tu es bénie entre toutes les femmes, et Jésus, le fruit de tes entrailles, est béni. Sainte Marie, Mère de Dieu, prie pour nous pécheurs, maintenant et à l'heure de notre mort. Amen. Je te salue, Marie, pleine de grâce. Le Seigneur est avec toi. Tu es bénie entre toutes les femmes, et Jésus, le fruit de tes entrailles, est béni. Sainte Marie, Mère de Dieu, prie pour nous, pécheurs, maintenant et à l'heure de notre mort. Amen. Je te salue, Marie, pleine de grâce. Le Seigneur est avec toi. Tu es bénie entre toutes les femmes, et Jésus, le fruit de tes entrailles, est béni. Sainte Marie, Mère de Dieu, prie pour nous, pécheurs, maintenant et à l'heure de notre mort. Amen. Je te salue, Marie, pleine de grâce. Le Seigneur est avec toi. Tu es bénie entre toutes les femmes, et Jésus, le fruit de tes entrailles, est béni. Sainte Marie, Mère de Dieu, prie pour nous pécheurs, maintenant et à l'heure de notre mort. Amen. Je te salue, Marie, pleine de grâce. Le Seigneur est avec toi. Tu es bénie entre toutes les femmes, et Jésus, le fruit de tes entrailles, est béni. Sainte Marie, Mère de Dieu, prie pour nous pécheurs, maintenant et à l'heure de notre mort. Amen. Je te salue, Marie, pleine de grâce. Le Seigneur est avec toi. Tu es bénie entre toutes les femmes, et Jésus, le fruit de tes entrailles, est béni. Sainte Marie, Mère de Dieu, prie pour nous pécheurs, maintenant et à l'heure de notre mort. Amen. Je te salue, Marie, pleine de grâce. Le Seigneur est avec toi. Tu es bénie entre toutes les femmes, et Jésus, le fruit de tes entrailles, est béni. Sainte Marie, Mère de Dieu, prie pour nous pécheurs, maintenant et à l'heure de notre mort. Amen. Gloire au Père et au Fils et au Saint-Esprit, au Dieu qui est, qui était et qui vient, pour les siècles des siècles. Amen.

Cinquième mystère glorieux, le couronnement de Marie au ciel. Marie, qui est saluée comme reine, reine de la paix, cette paix qui est un don qui lui fut donné. Lorsque l'archange Gabriel la salue, il lui dit « Shalom, paix sur toi, salut Marie ». Marie, que cette paix du ciel descende sur la terre et qu'elle comble le cœur de chacun de tes enfants dont tu es la mère. Notre Père qui es aux cieux, que ton nom soit sanctifié, que ton règne vienne, que ta volonté soit faite sur la terre comme au ciel. Donne-nous aujourd'hui notre pain de ce jour. Pardonne-nous nos offenses comme nous pardonnons aussi à ceux qui nous ont offensés. Et ne nous laisse pas entrer en tentation, mais délivre-nous du mal. Amen. Je te salue Marie, pleine de grâce. Le Seigneur est avec toi. Tu es bénie entre toutes les femmes, et Jésus, le fruit de tes entrailles, est béni. Sainte Marie, Mère de Dieu, prie pour nous pécheurs, maintenant et à l'heure de notre mort. Amen. Je te salue, Marie, pleine de grâce. Le Seigneur est avec toi. Tu es bénie entre toutes les femmes, et Jésus, le fruit de tes entrailles, est béni. Sainte Marie, Mère de Dieu, prie pour nous, pécheurs, maintenant et à l'heure de notre mort. Amen. Je te salue, Marie, pleine de grâce. Le Seigneur est avec toi. Tu es bénie entre toutes les femmes, et Jésus, le fruit de tes entrailles, est béni. Sainte Marie, Mère de Dieu, prie pour nous, pécheurs, maintenant et à l'heure de notre mort. Amen. Je te salue, Marie, pleine de grâce. Le Seigneur est avec toi. Tu es bénie entre toutes les femmes, et Jésus, le fruit de tes entrailles, est béni. Sainte Marie, Mère de Dieu, prie pour nous, pécheurs, maintenant et à l'heure de notre mort. Amen. Je te salue, Marie, pleine de grâce. Le Seigneur est avec toi. Tu es bénie entre toutes les femmes, et Jésus, le fruit de tes entrailles, est béni. Sainte Marie, Mère de Dieu, prie pour nous, pécheurs, maintenant et à l'heure de notre mort. Amen. Je te salue, Marie, pleine de grâce. Le Seigneur est avec toi. Tu es bénie entre toutes les femmes, et Jésus, le fruit de tes entrailles, est béni. Sainte Marie, Mère de Dieu, prie pour nous pécheurs, maintenant et à l'heure de notre mort. Amen. Je te salue, Marie, pleine de grâce. Le Seigneur est avec toi. Tu es bénie entre toutes les femmes, et Jésus, le fruit de tes entrailles, est béni. Sainte Marie, Mère de Dieu, prie pour nous pécheurs, maintenant et à l'heure de notre mort. Amen. Je te salue, Marie, pleine de grâce. Le Seigneur est avec toi. Tu es bénie entre toutes les femmes, et Jésus, le fruit de tes entrailles, est béni. Sainte Marie, Mère de Dieu, prie pour nous pécheurs, maintenant et à l'heure de notre mort. Amen. Je te salue, Marie, pleine de grâce. Le Seigneur est avec toi. Tu es bénie entre toutes les femmes, et Jésus, le fruit de tes entrailles, est béni. Sainte Marie, Mère de Dieu, prie pour nous pécheurs, maintenant et à l'heure de notre mort. Amen. Je te salue, Marie, pleine de grâce. Le Seigneur est avec toi. Tu es bénie entre toutes les femmes, et Jésus, le fruit de tes entrailles, est béni. Sainte Marie, Mère de Dieu, prie pour nous pécheurs, maintenant et à l'heure de notre mort. Amen. Gloire au Père et au Fils et au Saint-Esprit. Ô Dieu qui est, qui était et qui vient, pour les siècles des siècles. Amen.

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voyons aussi les conséquences. Pensons à l'éducation sexuelle, à la préparation au mariage, etc. Rien de surprenant que la revanche, ou du moins la réaction, ait été si ample et si vive et qu'elle ne soit pas encore finie. Et l'on pourrait passer du corps au cosmos, à la nature et à la terre. Et donc, à l'écologie, voire aux animaux. C'est que si, en réalité, on a toujours honoré l'alliance, tout au moins verbalement, on ne lui a pas rendu pleine justice. Rappelons-nous encore les grandes querelles à propos de l'inconscient, du subconscient. Des choses ont été longtemps déclarées horribles ou tenues pour telles, par manque

alliance qui lui donne les territoires oubliés ou négligés, et surtout qui lui désigne les nouveaux champs de conscience de l'âge nouveau. Est-ce l'évangélisation nouvelle ? Jésus a été un évangélisateur en plein air. Il laissait la terre monter vers lui, les foules l'aborder, les flots agiter sa barque, les expériences de tout genre le rejoindre. Il annonçait la jeunesse d'aujourd'hui qui pousse en plein vent. Dans l'évangélisation nouvelle, il faudra prêcher abondamment l'Alliance. Il faudra laisser ressentir aux jeunes sa force d'attraction. C'est toujours l'Alliance qui a remué les âmes, les hommes, les femmes et les foules dans l'Ancien Testament. Et Jésus n'a fait que suivre le tracé. Moïse, personnage immense, ne s'explique pas sans l'Alliance. Ni Abraham, ni Noé, ni David. Sans la force de l'Alliance, les grands sursauts de foi du peuple élu ne peuvent être compris. Et Jésus, Alliance incarnée, est le grand livre ouvert à la lecture de tous les hommes. La vie de l'Église également trouve sa meilleure explication dans la volonté tenace de vivre de l'Alliance, témoin les grands missionnaires, les grands fondateurs et les grandes fondatrices d'ordre ou de communautés, les bâtisseurs d'églises particulières, les vrais pasteurs.

Relisons la règle pastorale de saint Grégoire le Grand, homme par excellence de l'Alliance. Ce fut le livre que tous les évêques, depuis saint Grégoire jusqu'au Moyen-Âge, devaient faire serment de suivre avec les évangiles. Le baptême est le sceau de l'Alliance. Le mariage chrétien est une manière de vivre l'Alliance. La profession religieuse est une façon de vivre l'Alliance. L'éducation chrétienne est de soi un style d'Alliance. Les chrétientés que nous avons connues ont été des expressions collectives de l'Alliance. L'évangélisation a été l'annonce de l'Alliance. Les vertus chrétiennes, surtout les vertus morales, ont été autant de formes d'alliance avec le corps, la chair, le sang, la terre. On objecte, comment l'alliance peut-elle tenir en face de la sécularité et de la sécularisation? Une alliance qui respecte l'autonomie et le caractère propre des choses ne saurait redouter la sécularité. Vatican II s'est exprimé clairement là-dessus dans le troisième chapitre de la première partie de la Constitution pastorale « L'Église dans le monde de ce temps ». La naissance de l'esprit laïque à la fin du Moyen-Âge s'explique, et elle a continué de s'expliquer, par un non-respect de l'autonomie de la sécularité et la crainte de voir les pouvoirs ecclésiastiques la régenter. Cela dit, il y a place pour d'honnêtes discussions, et s'il faut des martyrs authentiques, il s'en trouvera toujours. Je comparais le système du monde à un dessin, des bandes de pierre symbolisant le cosmos et entourant la pierre d'alliance. Poursuivons l'image. Imaginons-la située au milieu d'une roseraie. Au Moyen-Âge, on appelait rosarium un espace planté de roses. Le mot rosaire est venu de là. Le développement de cette image place le système du monde au cœur d'un jardin de roses, mais la rose est le symbole de Marie. Dans les litanies de la Vierge, on l'appelle rose mystique. Un autre verset des litanies l'appelle l'arche d'alliance. Arche d'alliance, elle a conçu le Verbe incarné, qui tient en lui-même l'ordre de la nature et celui de la grâce. Arche d'alliance, elle a cheminé pour rendre visite à sa cousine Élisabeth. Une âme éprise des symboles aimera comparer ce voyage de l'Arche d'alliance aux voyages anciens de l'Arche d'alliance et à son entrée dans la Cité Sainte. Peu importe les tambours, les chants et les danses, l'Arche d'alliance qu'était Marie contenait en elle-même sa gloire. Au reste, à la naissance de Jésus, l'Arche d'alliance qu'était Marie s'est ouverte pour livrer son contenu. Et alors, les anges ont chanté.

la piété des fidèles, fait de Marie la reine de la terre et des cieux. C'est une manière de dire son intimité avec le système complet du monde qui renferme la pierre fondamentale et le cosmos tout entier. Ce mystère est caché. Il n'a pas sa force en nous si nous négligeons de le voir, de le laisser rayonner au cœur de notre quotidien. Mais il peut nous rendre participants de la joie de Marie. Quand le germe divin habitait ses entrailles illuminées dans l'attente de la naissance de Jésus. Ces grandes vérités peuvent se revivre au quotidien par toute personne qui entend profiter de toutes les grandes libertés spirituelles que lui offre le Seigneur. Et il n'est pas nécessaire de s'isoler dans une chambre, dans les murs d'un couvent, pour en éprouver l'influence. Il suffit de faire comme Marie, enceinte, qui vaquait aux travaux domestiques, tout en sentant la douce présence de son fils intérieur partout où elle allait, à la fontaine, dans l'atelier de Joseph, ou dans les rencontres avec les personnes de son entourage. Le quotidien de Marie, porté dans la non-apparence, était semé d'étoiles. Chapitre 13. Dieu le non-violent. Tout violent est quelqu'un qui a peur. Dieu est le non-violent absolu parce qu'il n'a aucune peur. Il est la douceur même. Il est fort parce qu'il est doux. S'il a une faiblesse, c'est celle d'aimer. En lui, la loi passe par l'amour. La force passe par l'amour. La douceur passe par l'amour. Le réenchantement du monde passe par l'amour. La tragédie grecque se termine par l'échec. Et après, il n'y a plus rien. En Dieu, au contraire, après l'échec, il demeure toujours une chose, le pardon. Or, le pardon est créateur. Il ouvre sur une terre renouvelée. La croix même de notre Seigneur Jésus-Christ n'a pas été un échec, tout au contraire, malgré une manière parfois inexacte de présenter les choses. Ce fut la victoire suprême de l'amour, et donc l'opposé de l'échec. Ce sont là de bien grandes choses sur lesquelles on pourrait revenir indéfiniment. Elles sont pleines d'ombre et de mystère. Elles nous touchent intimement au quotidien. Chaque jour, nous rencontrons la violence. Lisez la presse. Chaque jour se déroulent des tragédies. Écoutez les conversations. Chaque jour, l'échec guette quelqu'un. Trouvez quelqu'un qui n'a jamais peur, quelle que soit sa peur, quelle qu'en soit l'intensité. Même ceux et celles qui se vantent de n'avoir jamais peur sont souvent les premiers et les premières à avoir peur. Or, la peur des peurs est celle d'être abandonnée à ses seuls moyens. La personne qui a peur cherche un appui, soit dans les choses, soit dans les personnes, soit dans des institutions, des réseaux, des connivences, voire dans la chance, et je ne mentionne pas le recours à l'astrologie, à la divination, au médium, aux entités obscures du destin, pour chercher à surmonter la peur. Il arrive même que Dieu fasse peur. On ne connaît pas ses desseins, sa puissance, sa capacité d'agir dans la vie des hommes et les éléments de la création. Il est même arrivé qu'on a abusé de la force de Dieu pour intimider les hommes, les dominer, les enrégimenter,

Sans doute y a-t-il dans l'Ancien Testament nombre de passages où éclate la fureur de Dieu, la violence même. Se pose ici une grande question. Elle porte sur le discours que les hommes tiennent sur Dieu, que ce soit dans la vie ordinaire avec les moyens des hommes, ou que ce soit dans l'ordre religieux même, inspiré par l'Esprit-Saint. Ainsi, encore, le langage dans l'Ancien Testament. À propos du discours que les hommes tiennent sur Dieu en général, il faut d'abord observer que ce discours fait corps avec tout notre être. Il y a des personnes, et je pense en particulier à celles qui enseignent Dieu, qui croient en tenir un discours détaché de leur être propre, de leur passé, de leurs sentiments, de leur mémoire, de leurs appréhensions. Ou alors, leur discours est parfaitement froid et sec, comme un raisonnement algébrique. Cette indépendance est recevable dans le langage mathématique, car l'algèbre et la mathématique ne touchent pas à ma vie, sauf par mon salaire de professeur, tandis que le discours que je tiens sur Dieu touche quelqu'un. Si je parle de Dieu en chair, je touche les chrétiens de la nef. Et si je suis honnête en préparant mon homélie, je suis le premier touché par le discours que je vais tenir sur Dieu. Donc, par tout mon être, je suis compromis. Je ne puis faire abstraction totale de l'expérience de Dieu. Je découvre ici un autre aspect du discours sur Dieu. Ce discours où Dieu est lié à mon être est aussi un discours imprégné d'une culture. Cela nous permet de comprendre le langage de l'Ancien Testament, qui nous montre plusieurs fois un Dieu de colère, de menace, de violence. Dieu se révélait aux hommes tel que les hommes d'alors étaient capables de le comprendre. Pour des temps durs, il apparaissait comme dur. Et pourtant, pour être absolument honnête, il faut se rappeler nombre et nombre de textes dans l'Ancien Testament où Dieu se révèle Dieu de douceur, de tendresse et d'amour. Dieu qui redonne sans cesse des chances à l'homme. Dieu qui le recrée par le pardon et par le renouvellement de l'alliance. Il faut éviter le simplisme dans un si grand sujet. Ce qui est vrai de l'Ancien Testament l'est aussi du Nouveau. Le discours sur Dieu s'est modifié. Entre le discours que tenait Jean-Baptiste sur Dieu et celui que Jésus tient, il y a une différence considérable. Et le discours que Jésus tient dans sa naissance humble et pauvre et pourtant joyeuse est le signe d'une révision considérable du discours qu'il faudra à l'avenir tenir sur Dieu. Et observons que c'est le Fils de Dieu lui-même, envoyé par le Père, qui trace cette réorientation. Une réorientation qui ébranlera la religion établie qui était proclamée au Temple de Jérusalem. Jésus, par son discours sur Dieu, a mis en cause un certain discours sur Dieu, et c'est à cause de cela qu'il a été rejeté et mis à mort. Ce Dieu dérangeait l'ordre établi. Il dérangeait surtout la stabilité et l'immobilisme, alors que le discours de Jésus remettait les hommes en mouvement vers le grand réenchantement du monde.

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N'y allez pas, dit Jésus à ce monde religieux excité de voir la fin du monde. 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
1: Ici Aline Lesage, je suis en compagnie, comme toujours, de M. Raymond Truchon, professeur retraité de théologie à l'Université Laval. M. Truchon nous raconte, nous explique sa perspective sur l'actualisation des paraboles. M. Truchon, nous sommes toujours dans le contexte de la parabole du grain qui pousse tout seul. Vous parlez de l'antithèse du royaume en ce qu'il y a disproportion entre les moyens humains utilisés par Dieu et les résultats escomptés. Vous ajoutez que c'est bien un paradoxe, mais que Dieu s'expliquera, qu'il a des raisons à ce qu'il nous dit. Comment est-ce que vous en êtes si sûr?
2: Oui, la parabole du grain qui pousse tout seul, la pointe de la parabole, c'était que, qu'on y travaille ou pas, dès qu'on a travaillé, que le royaume va grandir. La disproportion des moyens, c'était plutôt la pointe de la parabole du grain de sénevé. Mais toutes les paraboles, en fait, parlent toujours du royaume, c'est-à-dire de l'action de Dieu en ce monde qui nous demande d'y collaborer. Comment être sûr de tout ça? Est-ce qu'on peut prouver la foi? Est-ce que la croyance peut se prouver? C'est une question qui a toujours tracassé l'homme, et peut-être plus en notre temps. Parce qu'on est formé à un monde de preuves avec la science, et on voudrait aussi ne jamais prendre de chance, et peut-être pas surtout face à cette dimension de la vie qui est certainement la plus fondamentale, qui est le sens même de notre vie. Alors, est-ce qu'on peut prouver l'amour? Comment répondre à ces questions-là, qui ont toujours hanté les philosophes, les poètes, l'humanité, les chercheurs, et qui nous font avancer? Parce que on peut voir la vie de l'homme de deux manières. Par exemple, dans une vision fatale, c'est que nous en allons vers la mort. Et ça, c'est assuré. Je pense que personne ne doute de ça. Alors, c'est déjà quelque chose, qu'on est certain qu'on s'en va vers la mort. Qu'il y a du mal dans le monde. Je pense que c'est assez évident aussi.
1: Le nombre de certitudes négatives qu'on a, je pense qu'il est plus grand que les autres, que celui des certitudes qui seraient plutôt positives.
2: Ça dépend du point de vue. Quant à moi, et je crois, quant à la foi chrétienne, je crois que la certitude du bien est plus profonde que la certitude du mal. Comme par exemple, Freud lui-même avait découvert que la haine elle-même est un mouvement d'un amour frustré. Donc l'amour est plus profond que la haine, puisqu'il faut de l'amour pour être frustré et pour ensuite avoir de la haine. Parce qu'au fond, ce qui serait normal, c'est d'être de l'indifférence. Mais vu qu'on a de la haine envers quelqu'un, ça veut dire qu'on est capable de l'aimer, ça. La preuve qu'on a de la haine. Et Freud disait lui-même que le thanatos est plus profond que la thanatos. Autrement dit, c'est-à-dire la thanatos est plus profond que la thanatos. C'est-à-dire le sens de la vie est plus profond chez l'homme que le sens de la mort. Et même chez les animaux, on a l'instinct de survie. Et dès qu'un animal ou qu'un homme tend vers le suicide et il l'opère, c'est un signe de maladie un peu comme tel. Parce qu'au fond, on est fait pour vivre et on a des mécanismes de défense qui nous font vivre et survivre. Et les psychiatres eux-mêmes étudient 15-20 mécanismes de défense fondamentaux pour essayer de faire récupérer le malade vers la vérité. Mais ce sont ces mécanismes-là de défense qui nous permettent de survivre. Par exemple, s'il me donne un coup de marteau sur la tête, ça va faire mal trop. Mais en faisant mal trop, va devenir inconscient. C'est un mécanisme de défense. Ainsi aussi, on peut voir l'amour et le royaume. Est-ce que l'amour se prouve? Est-ce que le royaume se prouve? Il faut contacter un saint pour le savoir.
1: En fait, ça s'exprime surtout dans des signes plutôt que par des définitions.
2: Voilà. C'est que l'amour est créateur par nature. Il crée des œuvres. Mais les œuvres peuvent toujours être interprétées comme des fruits de l'égoïsme pour celui qui n'aime pas. Mais, comme disait Isaïe, des actes d'amour multiplient sur notre tête des charbons ardents pour nous faire retrouver le sens premier de la vie, qui est l'amour. Par exemple, les enfants viennent au monde avec la confiance. Ils viennent au monde avec un instinct de vérité, de confiance envers leurs parents. On peut détruire cette image de leurs parents par toutes sortes de frustrations et de castrations et des œuvres qui en découlent, comme l'inceste, tout ça. Mais on peut refaire ce visage de l'enfant ou chez l'enfant du visage de leurs parents. Et peut-être pas le faire retrouver comme tel, non, mais en retrouver même un meilleur, c'est là le mystère de la rédemption. De telle sorte que le croyant, c'est celui chez qui Dieu refait l'image de sa propre personne, l'image de l'humanité et l'image de son histoire. Comment cela se fait-il? Y croire, c'est un jour le voir.
1: Vous semblez voir une contradiction, ou du moins un paradoxe important, entre l'amour de Dieu et l'amour de l'argent. Quel rapport est-ce que vous faites avec les paraboles?
2: C'est le Christ lui-même qui disait qu'on a deux sortes de maîtres, Dieu ou l'argent. Et il n'en nommait pas un troisième autre. Ça veut dire que ça, l'argent d'abord est le symbole de tous les biens en ce monde, mais c'est le symbole des moyens et non du but. Alors, le péché consiste toujours à prendre un moyen comme un but. Alors que la vertu ou l'amour nous fait retrouver ce qui est plus fondamental encore que les moyens, c'est-à-dire la personne. Alors, on a deux manières spécialisées de pécher. Prendre une personne comme une chose ou chosifier une personne. Et la vertu, c'est toujours de retrouver le sens de la personne, les droits de la personne, la culture de la personne, l'offrande de soi. Parce que toute la vie de l'amour est centrée sur l'offrande qui rend présent, par des présents, la personne qu'on aime à soi et de soi à l'autre. L'offrande, c'est l'acte qui nous rend l'autre présent.
1: Revenons donc à la parabole du grain qui pousse tout seul. Maintenant qu'on a vu la structure un petit peu, on peut peut-être parler de la pointe de la parabole.
2: Alors, la pointe de la parabole du grain qui pousse tout seul, c'est que s'il y a eu un colisée, s'il y a eu un centre des congrès, s'il y a le pont Pierre-Laporte, s'il y a de l'asphalte, s'il y a des autos, s'il y a tout ça, c'est parce que Dieu est à l'œuvre.
1: Dans le texte de Matthieu, tout de suite après la parabole du levain, il explique pourquoi Jésus parle en parabole, c'est-à-dire « afin que s'accomplisse ce qui avait été dit par le prophète, j'ouvrirai la bouche pour dire des paraboles, je proclamerai des choses cachées depuis la fondation du monde. » De quelles choses cachées est-ce qu'il est question?
2: Certainement de lui-même, c'est-à-dire que le Christ lui-même était la promesse et les enfants du royaume reconnaîtront le Christ et le serviront comme Messie. Jean-Baptiste lui-même avait déjà reconnu le Christ comme ça, mais Jean-Baptiste appartient en un sens aussi à l'Ancien Testament parce qu'il n'avait pas encore reçu l'Esprit-Saint, il n'avait pas encore reçu la Pentecôte. Donc, dans le Nouveau Testament, qu'est-ce qu'il y a? Il y a le Christ. Le Christ parle de l'Écriture. L'Écriture parlait du Christ. L'histoire du monde, c'est l'histoire du Christ. L'histoire du Christ, c'est mon histoire à moi. Et c'est ça qui est caché aux savants et aux sages et aux grands du temps et que les prophètes n'avaient même pas encore clairement soupçonné. Alors, c'est le Nouveau Testament, c'est-à-dire l'histoire du monde réussie dans le Christ et la foi, c'est d'y croire et y travailler.

0: Parlez-nous maintenant de l'objectif pédagogique de la parabole du grain qui pousse tout seul. Est-ce qu'il y a vraiment... Est-ce qu'il est différent de celui des autres paraboles que nous avons vues jusqu'ici?
1: Oui, oui. Chaque objectif pédagogique, chaque appui psychosociologique et chaque point de parabole est particulier à une parabole et ne se reprend pas tel quel sans différence avec les autres. Autrement dit, toutes les paraboles nous disent en un sens toute la même chose, la mort-résurrection du Christ à l'œuvre dans le monde, mais avec des façons diverses à chaque parabole. Alors, dans la parabole du grain qui pousse tout seul, c'est peut-être la plus importante aujourd'hui. Pourquoi? Parce qu'il faut croire en Dieu d'abord, et non pas en l'homme d'abord. Et c'est là notre défaut peut-être plus grand actuellement, même à l'Église. Il faut d'abord, pas croire d'abord à l'Église, il faut croire à Dieu d'abord. Il faut croire à Jésus-Christ d'abord, et ensuite, par lui, et en lui, dans l'Église. Alors, des fois, il y a des gens qui sont tellement trop centrés sur l'Église, ça n'a pas de bon sens. Il faut être centré d'abord sur le Christ. Et ensuite, voir l'Église et les autres églises, les autres religions, et même les incroyants, comme faisant partie aussi du royaume, du moins dans leur cheminement. Alors, c'est certain que c'est Dieu d'abord qui est à l'œuvre dans le monde. Et c'est pour ça qu'on est tant découragé. On croit trop dans nous autres. Il faut d'abord croire en Dieu. Et ensuite, nous aurons une foi en nous-mêmes renouvelée encore beaucoup plus grande, puisque elle sera même la foi de Dieu lui-même.
0: Il nous reste donc le troisième élément, je crois, les appuis psychosociologiques.
1: Oui. Les appuis psychosociologiques, ça, c'est toujours comment Dieu nous parle. Il nous parle par nos expériences, négatives et positives. Alors, le grain qui pousse tout seul, c'est quoi l'appui psychosociologique négatif? C'est de dire, mais ça marchera pas. Ça marchera pas, je suis pas là. C'est peut-être ça le défaut des fondateurs, certains fondateurs, en tout cas, qui fondent quelque chose, puis qui s'imaginent que s'ils vont mourir, tout tombe à l'eau. Alors, des fois, le fondateur lui-même devient un grand problème parce qu'il prend toute la place, puis les autres ne peuvent plus rien faire. J'ai déjà connu quelqu'un, d'ailleurs, en autorité, qui faisait même l'ouvrage de sa secrétaire. Alors, imagine, c'est intéressant. Au fond, c'est un manque de foi. Quand on fait tout à la place des autres, c'est un manque de foi et c'est une forme de péché, ça. Alors, il faut, au contraire, savoir disparaître, et c'est la première qualité, d'ailleurs, d'un pédagogue, de s'organiser pour disparaître. C'est-à-dire que l'autre devienne lui-même. Alors, l'appui psychosociologique négatif, c'est un manque de foi en Dieu, de telle sorte qu'on passe notre temps à le remplacer. Au fond, on manque de foi. Alors, c'est se prendre pour le sauveur du monde. Il y a des gens actuellement qui voient l'Église, avec des problèmes, qui disent qu'il faut sauver l'Église. Il ne faut pas sauver l'Église, c'est l'Église qui nous sauve. Seulement que dans l'Église, ce qui nous sauve, ce n'est pas l'Église, c'est le Christ. Alors, il faut d'abord voir Dieu à l'œuvre. L'appui psychosociologique positif, c'est d'être capable de se reposer. C'est être capable de faire de la louange, de la contemplation, d'oublier les problèmes du monde, l'Est, l'Ouest, le Nord, le Sud, d'être capable d'oublier Ottawa, d'être capable d'oublier le Parti québécois, d'être capable d'oublier les problèmes du monde pour être capable de contempler. Ce qu'on a le plus de besoin aujourd'hui, c'est d'être d'une sérénité et d'une harmonie pour vivre un 5 à 9.
0: Monsieur Truchon, je pense que finalement, le plus important, on y arrive, c'est l'actualisation de la parabole. Qu'est-ce qu'on y trouve d'actuel dans cette parabole-là?
1: Bien, c'est de voir que Dieu réussit encore à se faire connaître par certaines gens, qui est capable encore de parler puis de se faire écouter et d'agir par des gens, et de voir aussi en même temps que sans ces gens, c'est vrai qu'on aurait de la misère à connaître Dieu, mais c'est de voir aussi que c'est Dieu qui a réalisé ces gens-là. Alors, nous autres, on est toujours portés à voir le doigt au lieu de voir ce que le doigt signifie ou l'orientation que le doigt montre. Autrement dit, le doigt peut être tourné vers le ciel. Il faut être capable de voir le ciel au lieu de voir toujours le doigt. Alors, aujourd'hui, il y a des signes que le royaume est à l'œuvre dans le monde. On peut penser aux hommes de notre temps qui en sont les signes, à nos institutions. On peut penser aux choses nouvelles qui apparaissent dans notre monde et qui sont intermondiales, transhistoriques, comme les organisations mondiales, on a parlé déjà à l'émission précédente. Alors, c'est plein de signes du royaume dans le monde, c'est plein de signes d'espérance dans le monde, mais malheureusement, des fois, on n'a pas la vision corrigée et transfigurée et guérie de ces signes et du monde pour voir Dieu à l'œuvre dans le monde.
0: J'aimerais relever ce que vous avez dit tout à l'heure au sujet de l'importance de la contemplation. Est-ce que vous aimeriez nous élaborer un petit peu?
1: Oui. Sans contemplation, il n'y a pas d'amour durable. Sans pardon, il n'y a pas d'amour durable. Il faut une libération de notre conscience pour être capable de fêter. D'être capable de fêter, surtout quand ça va mal. D'être capable de garder une joie constante. 1 Thessaloniciens 5, 17-18, de demeurer toujours en joie. Il faut arriver à ça. Il faut pas attendre d'avoir 75 ans pour arriver à ça. Il faut arriver à la détente et à la libération que vivent les enfants dans leur jeu, en tout cas assez souvent. D'être capable de voir le beau, d'être capable de s'entourer de signes du beau et dans notre chambre à coucher, dans nos cuisines, dans nos maisons, sur nos terrains, avoir toujours du beau. Parce que l'éros en grec, qui est avoir le sens de la bonté, c'était lui qui est à l'origine de la capacité de faire le bien. Et la capacité de faire le bien, c'est la capacité de pouvoir semer. L'œuvre d'art, c'est la manière la plus profonde de nous aimer nous-mêmes. Et l'œuvre d'art suprême, c'est nous-mêmes dans les mains du Christ, ou c'est nous-mêmes comme fleurs du jardin de Dieu.

0: Nous passons dans la minute à la parabole de l'ami à qui on vient demander de l'aide ou la parabole de l'ami qui se laisse se fléchir. Est-ce que vous aimeriez que j'en fasse d'abord la lecture, Monsieur
1: Oui,
0: Duchamp?
1: Merci, oui.
0: Alors, elle est en Luc, chapitre 11, versets 5 à 8. Jésus leur dit encore, « Si l'un de vous a un ami et qu'il aille le trouver au milieu de la nuit pour lui dire, « Mon ami, prête-moi trois pains, parce qu'un de mes amis m'est arrivé de voyage et je n'ai rien à lui offrir. » Et si l'autre, de l'intérieur, lui répond, « Ne m'ennuie pas, maintenant la porte est fermée, mes enfants et moi nous sommes couchés. Je ne puis me lever pour te donner du pain. » Je vous le déclare, même s'il ne se lève pas pour lui en donner parce qu'il est son ami, eh bien, parce que l'autre est sans vergogne, il se lèvera pour lui donner tout ce qu'il lui faut. » Fin de la parabole. Monsieur Truchon, je ne la trouve pas très claire.
1: Oui. Cette parabole, pour la plupart des auteurs, c'est une parabole sur la prière. Mais moi, j'aime y voir quelque chose d'un peu plus profond encore. C'est sur quoi repose au fond la prière. Alors, pour moi, je vois déjà poindre une série de paraboles sur le visage de Dieu. Et nous ne sommes pas rendus vraiment encore là, mais quand même, ça commence à s'annoncer. Donc, une parabole qui nous dit quoi? D'abord, comme toutes les paraboles, elle repose sur un point de comparaison. Alors, le point de comparaison étant mieux connu, ensuite, le Christ peut faire comprendre le royaume ou mieux l'approcher ou y travailler. Alors, quel est ce point de comparaison? Ben, c'est la confiance entre un ami et un autre ami. C'est là le point de comparaison. D'abord, chose importante au niveau de la culture, en Orient, en Extrême-Orient, il est capital d'ouvrir à quelqu'un qui frappe à la porte. Pourquoi? Parce que nous sommes dans un pays où il peut y avoir quelqu'un qui, ça fait 2-3 jours qu'il n'a pas mangé, qui arrive de voyage, qui est perdu, qui est en train de mourir de faim, et il cogne à la porte, au fond, il frappe à la porte. Pourquoi? Ben, pour survivre. D'où l'importance d'ouvrir à autrui. Et dans ces peuples qui côtoient le désert, l'hospitalité est tellement fondamentale que si quelqu'un refusait à un autre, à un étranger, d'entrer, tout le monde le saurait, et un jour, quand cette personne-là sera mal prise, personne ne va y ouvrir. Donc, ça devient un mécanisme de survie. Or, ici, Jésus emprunte cette expérience pour parler du royaume. Il emprunte l'expérience où quelqu'un a fait un grand voyage et il frappe à la porte pour se être nourri, et seulement que l'autre n'a rien à lui donner. Alors, l'autre dit, un instant, je vais aller voir mon ami, il va me donner certainement. Alors, c'est certain que je vais aller le voir, puis qu'il va me donner du pain, puis après ça, je pourrai t'en donner. Or, l'autre lui dit, « Dérange-moi pas, je suis en train de dormir. » Ben là encore, en Israël, dans ce temps-là, les parents, dit-on, couchaient au fond de la chambre, puis les enfants sur le bord. Et au fond, se lever, c'était une façon de réveiller toute la famille, donc d'avoir de la misère à rendormir les enfants, tout ça. L'autre, au fond, a des raisons pour pas répondre. Et au fond, il répond pas, puis il dit, « Laisse-moi tranquille, je dors, puis laisse-moi tranquille. » Mais l'autre continue à frapper. Alors Jésus dit, même si l'autre ne veut pas y donner, au fond, pour avoir la paix, il va y ouvrir pareil. Pourquoi? Ben, pour avoir la paix. Alors vous voyez que la parabole ne repose pas sur l'amitié, parce qu'au fond, l'autre, il ne répond pas comme il faut, il ne répond pas en tant qu'ami, il répond pour avoir la paix. Alors vous voyez, qu'est-ce que ça veut dire, ça? Ça veut dire ceci, c'est que même si un ami finit par nous répondre, à force de le tracasser puis de l'achaler, même pas par amitié, même s'il finit par répondre, imaginez, Dieu, lui, ne nous répondrait pas. Donc, il va nous répondre, certains.
0: Alors, on en arrive à la conclusion que la miséricorde de Dieu pour les siens, c'est la chose la plus certaine au monde, comme vous l'écrivez.
1: Exactement, la chose la plus certaine au monde, mieux encore qu'un homme qui est un ami pour un autre, qui finalement réussit par répondre, Dieu, lui, comprenez qu'il va répondre. Maintenant, si on se posait la question, pourquoi Dieu va nous répondre? Ah, c'est que toutes nos demandes reposent toujours sur l'image qu'on a de l'autre. Et ici, l'image que l'ami a de l'ami, c'est que c'est ton ami, il va y répondre certain. D'où nos prières sont d'autant plus puissantes qu'elles reposent sur sur la vraie image de Dieu. Or, Dieu est qui? Il est notre Père. Et c'est pour ça que Jésus va dire ailleurs, « Pensez-vous que le Père nous donnerait des choses mauvaises, alors qu'un Père humain donnerait jamais un scorpion à son enfant qui lui demande un œuf? » Alors, c'est certain que toute prière est exaucée auprès de Dieu et qu'elle nous donne toujours au moins mieux que ce qu'on a demandé.
0: Pourquoi est-ce que vous sentez la nécessité de préciser que cette confiance, elle doit être joyeuse et absolue?
1: Parce qu'elle est libératrice. C'est que la Vierge disait à Jésus, ils n'ont plus de vin. Il n'a même pas demandé du vin. Il a juste dit qu'ils n'en ont plus. Alors, quand quelqu'un nous aime, on est certain qu'il est centré sur nous autres pour notre bien. Alors, la plus puissante des prières en ce monde, c'est la joie. Encore plus puissante que le désir. Parce que la joie, c'est non seulement la certitude d'être exaucée, mais la communion entre les deux êtres aimés.
0: Quel est le meilleur moyen de contrer la tentation de perdre confiance en Dieu?
1: En priant, en étudiant la Bible, en étant critique face à ses études, en ayant des bons instruments pour la connaître, mais surtout en aimant et en étant aimé. Et c'est là que la foi vient se nourrir de Dieu lui-même qui meurt pour nous sur la croix pour nous montrer son amour.

0: Monsieur Truchon, vous voulez nous parler des trois grands éléments qui sont communs aux grandes religions, précisément.
1: Oui, selon la Bible, il y a trois éléments fondamentaux de toute religion, et principalement, évidemment, dans la Bible et la religion chrétienne, non seulement comme doctrine, mais comme pratique, c'est la prière, le jeûne et l'aumône. Alors là, nous venons de voir une parabole sur la prière. C'est certain que la prière, il y a comme trois étapes dans la prière, comme d'ailleurs dans la méditation. La première étape, c'est d'abord d'avoir des temps spéciaux pour prier. La deuxième étape, c'est de non seulement pas rien demander, mais de remercier. Puis la troisième étape, c'est d'être continuellement en communion et en présence d'offrandes avec l'être aimé. Et il en est ainsi dans l'être humain aussi, face à une autre relation, dans nos relations véritables entre êtres humains. Quant au jeûne, c'est la manière d'apprendre à aimer. Autrement dit, le jeûne nous montre qu'on peut être capable de penser à un autre et d'y trouver un plaisir. Comment? En se purifiant par rapport à nos propres désirs. Et l'aumône, ben, c'est l'acte pratique qui nous montre que l'autre y compte comme personne et pas simplement comme un lieu de profit.
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2: Alain Lefebvre, bonjour.
3: Bonjour.
2: Vous êtes un musicien de talent, un compositeur et pianiste. J'ai pas besoin d'en dire plus pour vous présenter. Les gens vous connaissent très bien, Alain Lefebvre. Vous êtes connu internationalement. Vous avez joué, j'imagine, sur les 5 continents. L'homme rigoureux et méthodique que vous êtes, est-ce que vous avez déjà calculé ou compté le nombre de villes que vous avez fréquentées à travers le monde?
3: Écoutez, le nombre de villes, probablement pas. Mais le nombre de pays, oui, je pense que je suis rendu quelque part vers 50 pays, à peu près. C'est peut-être un peu plus, c'est peut-être un peu moins, mais oui. Mais les villes, ce serait un grand calcul.
2: Alain Lefebvre, votre agenda aujourd'hui, non? Il est rempli pour combien de semaines, de mois ou d'années d'avance?
3: Ben, écoutez, c'est une question complexe parce que je trouve ça toujours délicat, si vous voulez, de répondre à cette question dans la mesure où il y a tellement de mes collègues et de jeunes collègues et de grands musiciens qui n'ont pas beaucoup de travail vu la situation mondiale et économique. Moi, je vous dirais que les prévisions sont sur 2, 3, 4 ans maintenant. Et avec un horaire chargé, puisque, comme vous le disiez un peu au début, bien sûr, je suis pianiste classique, enfin apparemment, et la composition maintenant est devenue aussi une pierre angulaire, si vous voulez, dans le sens que moi, j'ai commencé la composition avec énormément de doutes, parce que ayant travaillé les plus grands maîtres, j'étais jamais extrêmement impressionné par ce que je composais. Mais là, aujourd'hui, bon, ce n'est plus moi qui décide trop, c'est le public. Et écoutez, le dernier disque donc que je vais présenter, entre parenthèses, à la salle du Palais Montcalm, on parle de millions de streaming et certaines pièces, oui, qui atteignent des chiffres qui sont assez rares pour un musicien classique. Alors là, ce disque-là, donc Consolation, il est là, il vit, et je suis déjà en train d'écrire un nouvel opus qui sortira, bon, j'ai aucune idée. Donc oui, j'ai un horaire chargé, et vous savez, bon, en même temps, quand on fait ce métier de pianiste, il n'y a pas d'acquis. Hein. C'est, comme vous voyez, là, je vous parle, j'ai passé la journée au piano, donc on parle de près d'être à 6-8 heures au piano et de faire 6 heures de travail convenable. C'est quand même une discipline très difficile et j'arrive à comprendre pourquoi beaucoup de pianistes qui sont dans les âges comme le mien décident tout d'un coup de devenir chef d'orchestre parce que, qu'on le veuille pas, je ne suis pas méchant pour les chefs d'orchestre, un chef d'orchestre, il fait jouer les autres et le pianiste, lui, il faut qu'il joue. Alors, il y a quand même une très grande différence.
2: Vous avez mentionné, Alain Lefebvre, que vos compositions vous faisaient douter après avoir joué les grands maîtres. Vous doutiez de la qualité de ce que vous faisiez. Pensez-vous, oui, connaissant l'histoire de la musique, connaissant l'histoire des grands maîtres, pensez-vous que ça a été aussi le cas de ces grands maîtres-là, de douter d'eux-mêmes?
3: Cette question est pertinente, puisque effectivement, j'ai quand même beaucoup lu sur la musique, puisque j'ai été donc animateur à Radio-Canada pendant plus de 12 ans. Et effectivement, les compositeurs doutaient. Et une des histoires les plus frappantes, c'est que, qui m'a frappé, moi, en tant que dans l'imaginaire, c'est que Bruckner, un des plus grands symphonistes, un des plus grands compositeurs de tous les temps, fait une symphonie. L'empereur vient après le concert et l'empereur lui dit, maître, en parlant à Bruckner, demandez-moi ce que vous voulez.

0: avec ce qui se passe chez nos voisins du Sud, que la mégalomanie est une maladie très dangereuse. Et un vrai artiste, en général, il doute parce que la vérité n'existe pas. Vous savez, c'est toujours pareil. Quand ma mère me disait la vérité, mais la vérité pour quelqu'un, c'est peut-être pas la vérité pour les autres. C'est pour ça que le jugement, si vous voulez, ou la condamnation, sont des choses extrêmement complexes.
1: Alain Lefebvre, au début de l'automne 2025, donc l'année dernière, 19 septembre autour d'eux, vous avez dévoilé un tout nouvel album qui s'appelait Consolation. Vous venez d'en parler justement il y a quelques instants. Et c'était lors d'un concert au Théâtre Patriote de Sainte-Agathe-des-Monts. Vous aviez fait une primeur nord-américaine au mois d'août au festival Offered en musique. Vous préparez un autre album. Est-ce que ce sera Consolation 2 dans le décor dans lequel ou dans l'atmosphère dans laquelle nous sommes plongés aujourd'hui?
0: Ben encore une fois, Yves, chapeau à votre question. J'aime votre question. Oui, ben oui. Écoutez, moi j'ai écrit Consolation parce qu'on sortait de la pandémie.
1: Oui.
0: Et que tous et chacun ont pensé que le pire était derrière nous et que nous allions avoir, si vous voulez, une espèce de trêve. Et après cette pandémie qui a mis en exergue des choses qui n'étaient pas très belles, on a vu la délation, on a vu des gens fanatiques, on a vu des folies de tous les côtés. Moi, j'étais très proche de Michel Côté, qui, je m'en rappellerai toujours, et là, je ne trahis pas un secret, qui m'expliquait qu'à une certaine époque, il fallait qu'il voie ses petits-enfants dans une ruelle et qui se cachait parce qu'il avait peur qu'on fasse de la délation, parce qu'il voyait que ses petits-enfants. On a été sous une chape de plomb avec beaucoup de gens très, très bêtes qui ont géré ça de manière encore plus stupide. Et Consolation, moi, je l'ai écrit parce que j'avais été frappé par l'histoire d'un de mes amis qui allait visiter son père qui était en hospice et il le visitait à travers une fenêtre. Et ça, c'est quelques petites histoires. La consolation est née, si vous voulez, de cette tristesse, de ce constat que notre société est très fragile. J'ai toujours considéré que notre société était fragile. Mais en même temps, comme sur le disque, il y a un nouveau départ, etc. C'était l'espérance. Finalement, la pandémie se termine et on se retrouve dans un mauvais film d'horreur. Avec des horreurs partout, partout. Et quand je parle de ça, je ne me fais pas juge des horreurs ou juge de qui les commet ou qui... Je suis simplement un observateur découragé. Et quand vous parlez de Consolation 2, je ne sais pas si je vais appeler ça Consolation 2 ou si je vais appeler ça la valse des humains qui aiment la guerre. Je ne sais pas si vous vous rappelez de ce livre extraordinaire de Pierre Boulle qui s'appelait « La planète des singes ».
1: Oui.
0: Et vers la fin de ce livre, il y a une scène qui m'avait toujours marqué. Ce sont des survivants d'une guerre atomique qui, finalement, ont créé une religion. Cette religion, ils se prosternaient devant un missile atomique, comme si c'était le dieu.
1: Le veau d'or.
0: Aujourd'hui, quand on entend, si vous voulez, différents gouvernements, quels qu'ils soient, faire la promotion d'agrandir le budget sur l'armée, sur la guerre, sur les armes, alors que si je prends simplement le petit exemple de notre beau pays, le Canada, et notre province aimée, le Québec, les écoles, les hôpitaux, tout est catastrophique. Là, moi, je vais faire un immense concert bénéfice dans un an pour les itinérants à Montréal qui ne devraient pas exister. Je veux dire, la misère humaine, elle est présente. Alors, je ne sais pas, moi, si on peut créer une société viable, une société belle, sur cette espèce de promotion fulgurante de se dire « il faut qu'on s'arme parce qu'on va faire la guerre ou parce qu'il faut qu'on se défende ». Mais nous, on voit bien, je veux dire, la course à l'armement est devenue quelque chose de fondamentalement pervers. Et surtout dans une société qui a du mal à s'occuper des personnes vieillissantes. Hein, moi, je pense beaucoup à nos amours du troisième âge qui souvent sont dans des situations terribles. Je pense aux petits-enfants qui souvent, moi j'ai fait les écoles du Québec à l'endroit et à

0: en verre, qui arrivent, qui n'ont même pas déjeuné, qui n'ont même pas mangé. Alors, il y aura Constellation 1, oui, c'est fait, mais peut-être que mon deuxième disque va s'appeler Découragement. Voilà.
1: En attendant la sortie du deuxième disque, Alain Lefebvre, quand on s'en est parlé l'année dernière, à la sortie du premier, vous annonciez une tournée à venir. Eh bien, oui. Nous y sommes à la tournée à venir parce que vous allez partir en tournée au cours des prochaines semaines pour faire un certain nombre de villes au Québec. Est-ce que le concert que vous allez donner à ce moment-là, on dit un concert intimiste, ce qui signifie que vous n'avez aucun autre accompagnement, vous serez seul au piano?
0: Je suis seul et vous voyez, c'est... La raison, souvent, parce que l'autre jour, je parlais avec quelqu'un qui était un peu pernicieux. Vous savez, ce mot de la langue française qui a commencé l'entrevue en me disant « Oui, oui, vous jouez dans les plus grandes salles du monde, mais là, vous faites une tournée au Québec et la personne voyait les villes, que j'étais à Val-d'Or, à Rouen, à La Sarre. » Et j'ai dit « Madame, je vous arrête tout de suite. Je suis Québécois. La musique que j'écris est pour tous les Québécois. Elle n'est pas pour les gens de Montréal ou de Québec. Elle n'est pas uniquement pour les gens de Paris, de Berlin. C'est sûr que moi, dans un mois, je fais deux immenses galas en Europe avec orchestre. Mais moi, ma priorité pour moi, c'est de faire en sorte de visiter ma province complète. Et bon, en espérant que ma musique va plaire au public, je sais que il y a peut-être des salles, vous me parliez de salles, il y a peut-être des salles, moi, qui m'inspirent particulièrement. Je pense que le Palais Montcalm, pour moi, c'est une histoire d'amour. Je suis fou de cette salle, j'aime toute l'organisation et je suis heureux. Mais écoutez, en tant que Québécois et pianiste, mon devoir, mais mon mandat est d'amener la musique partout. Et quand je vais en Abitibi, Yves, croyez-moi, je suis un homme heureux. J'adore l'Abitibi. Je suis fou de l'Abitibi. Je suis fou du Saguenay-Lac-Saint-Jean. J'aime le Québec. Je suis un enfant d'immigré et j'ai tout reçu du Québec. Et mon amour premier, c'est le Québec. Et je pense qu'au lieu d'acheter des armes, on devrait apprendre à nos jeunes à aimer leur province, à chérir la terre, à chérir les gens qui se sont battus pour que nous, au Québec, nous puissions vivre en français, avec une culture française, avec une différence extraordinaire. Et ça fait des années que je dis.
1: Alain Lefebvre, vous avez tout à fait raison. Et dans cette tournée, vous avez mentionné que vous serez au Palais Montcalm. Je précise que c'est le 17 octobre que vous serez au Palais Montcalm. Pour l'album Consolation, vous aviez enregistré une pièce, parce que toutes les pièces n'ont pas été enregistrées en studio ou au même endroit. Vous en aviez enregistré une au Palais Montcalm. Laquelle de l'album?
0: C'est une pièce qui s'appelle Vers l'horizon. C'est-à-dire que la salle Raoul Jobin, elle a une particularité. J'ai quand même joué modestement dans les plus grandes salles du monde. Mais elle a quelque chose de spécial, c'est-à-dire qu'elle se prête à l'immense son du piano, ça c'est sûr, mais en même temps, quand le pianiste devient intimiste, c'est une salle qui donne une couleur tout à fait différente. C'est sûr et certain que les gens qui ont écouté le disque Consolation chez eux, ça sera pas le même feeling au Palais Montcalm. Au Palais Montcalm, il y a quelque chose... Écoutez, c'est une salle qui est magique. Bon, il y a peut-être des gens qui ne sont pas d'accord avec moi, mais ça ne me dérange pas beaucoup. Le Palais Montcalm, je ne fais pas l'article de vente, mais c'est une salle exceptionnelle. Elle a... Si je joue... J'ai joué, moi, Mathieu, à la salle de Palais Montcalm, j'ai joué Rachmaninoff, j'ai joué les concertos de Beethoven. Mais quand on peut jouer une pièce extrêmement intime, il y a une émotion particulière au Palais Montcalm. Il y a quelque chose de magique. Et bon, ben écoutez, ça c'est des choses comme ça qui existent dans la vie. À mon avis, c'est une des plus belles salles du Québec.
1: Est-ce que vous avez raison, Alain Lefebvre, bien sûr, puis on l'aime, notre Palais Montcalm, et vous serez ailleurs aussi, particulièrement du côté du Saguenay-Lac-Saint-Jean, vous serez
0: oui.
1: Dans une salle qui s'appelle Théâtre C, diffusion Saguenay à Chicoutimi, c'est le 4 octobre. Et deux jours plus tard, vous serez à la salle Michel Côté à Alma. Donc, c'est des gens qui sont invités à aller vous entendre, bien sûr, dans ce contexte-là. Est-ce que le concert que vous donnez, ce sont les 11 pièces de l'album ou si vous avez ajouté des choses?
0: J'ai ajouté des choses. J'ai ajouté des choses et je vous dirai, je vous raconte ça rapidement, vous allez trouver que je parle beaucoup, mais ça me fait plaisir de vous parler. J'ai écrit une pièce il y a de cela quelques années. Je l'ai commencé dans ma tournée du Moyen-Orient, parce que j'ai fait une grande tournée au Moyen-Orient à l'époque où il n'y avait pas trop de guerre. Et j'ai commencé une pièce au Moyen-Orient avec des sonorités et des saveurs du Moyen-Orient. Et j'ai terminé cette pièce en Europe. Et je commence le récital avec cette pièce qui est, je vous le dis bien modestement, qui est tellement difficile qu'elle est presque injouable. Et c'est une pièce qui s'appelle Sasagapo, qui veut dire « Je vous aime ». Et parce que, bon, écoutez, je suis probablement pas très intelligent, je crois à l'amour. Et cette pièce-là va ouvrir tous les récitals que je fais à travers le Québec, parce que je pense que malgré tout ce que nous voyons à droite et à gauche, et ça, écoutez, c'est une profession de foi qui n'entraîne que moi, il n'y a qu'une seule solution pour s'en sortir, une seule, c'est d'aimer. D'aimer plus et d'aimer mieux. Et vous le voyez, Yves, quand on voit à droite, à gauche, et je ne vais nommer personne parce que je n'ai jamais fait de politique, l'amour est quelque chose qui nous manque beaucoup. On ne parle que de haine. Il n'y a que ça. Il n'y a que la vengeance, la haine, la méchanceté, la rapacité, l'égoïsme. Ça, moi, personnellement, ça me traumatise. C'est sûr que j'ai maintenant une allergie à la haine. J'ai une allergie à l'intolérance. Et je suis probablement un rêveur, ça se peut. Je ne sais pas si je suis très intelligent, mais je crois à l'amour. Je pense que aimer, c'est la seule chose qui va nous en sortir. Alors, pour en revenir à ce que je vous disais, quand j'entends, moi, tous nos gouvernements, quels qu'ils soient, ne parler que de s'armer, de s'armer, de s'armer. Pensez-vous réellement que ça va amener de l'amour? Voyons, pas du tout. L'amour, qu'est-ce qui fait en sorte que l'amour arrive dans une société? C'est de donner à nos enfants l'éducation la plus forte, la plus belle. C'est de donner aux gens qui ont vieilli, à nos gens du troisième âge, un amour extraordinaire, de bien s'occuper des gens qui ont vieilli, ce que nous ne faisons pas. Hein, quand vous pensez que l'année dernière, il y a eu deux itinérants à Montréal qui avaient été jetés dehors de leur appartement parce qu'ils ne pouvaient plus payer leur appartement. Ce n'étaient pas nécessairement des gens très pauvres, mais c'était des gens qui n'avaient plus les moyens. Et au bout d'une semaine, ils sont morts dehors. Je trouve que ça fait un peu tâche pour notre pays, qui est soi-disant un pays extraordinaire et très riche. Et c'est un peu pour ça que je travaille modestement dans mon coin, où je fais ce que je peux. Vous devez savoir qu'on va me décerner le 24 octobre un prix extraordinaire, le prix, si vous voulez, qui est... je suis récipiendaire pour l'ensemble de ma carrière pour la paix. Et ça va être un prix qui va être décerné à Susan Sarandon, à Ken Loach, à Gerhard Richter, à Peter Kennard. Et ben c'est moi qui l'ai aussi. Alors ça, c'est peut-être quelque chose qui me touche, parce que c'est vrai que depuis le début de ma carrière, je ne pense qu'à une chose, c'est la paix et l'amour. Hein?
1: Oui, ce prix, c'est de l'Alliance internationale de la paix qui vous l'a décerné. Qu'est-ce que ça dit de vous et de la musique, de votre musique, d'avoir ce prix?
0: Yves, j'essaie pas de faire un show, là. Je pense que vous me connaissez. D'abord, quand on m'a annoncé que j'avais ce prix, donc reconnaissance internationale pour l'ensemble de ma carrière musicale et pour la paix, je pensais que c'était, quand j'ai vu les noms, je me suis dit, bon, c'est une joke, c'est pas vrai. Et là, j'ai demandé à mon attaché de presse, France Guignard, de vérifier les dires. Non, ils m'ont accordé ce prix-là, donc je suis un des cinq récipiendaires qui va être honoré...
1: Le 24 octobre, oui, 24 à Toronto.
0: Le 24 octobre à Toronto. Mais je vous dis pas ça pour m'en vanter, je vous dis ça parce que c'est peut-être la chose qui me touche le plus, parce que je trouve ça quand même un peu bizarre que ce prix me soit remis cette année où particulièrement j'ai fait consolation et que, bon, les gens savent que je suis, sans être, je suis pas un pessimiste, mais je suis profondément inquiet. Je veux dire, écoutez, on suit ce qui se passe pour nous au Canada, aux tarifs, à la guerre, à la surenchère, aux bêtises qui peuvent être dites, et je n'en nommerai pas parce que je vais rester poli. Mais écoutez, partout c'est capoté. Au Moyen-Orient, c'est capoté. En Asie, c'est pareil. On est en train de se poser la question, est-ce qu'il y aura quelqu'un d'assez fort qui va nous amener un peu de possibilité de rêver à quelque chose de meilleur? Ça, c'est la grande question qu'on doit se poser.
1: Madame Lefebvre, en terminant, permettez que je rappelle les dates des villes que vous allez visiter, des villes qui concernent Radio-Galilée, bien sûr. Le 4 octobre, vous êtes au Théâtre Diffusion Saguenay à Chicoutimi, le 6 à la salle Michel Côté à Alma et le 17 au Palais Montcalm, salle Raoul Jobin à Québec. Merci beaucoup. Bonne tournée, Alain Lefebvre. Merci pour cet entretien.
0: Merci à vous.

0: Hélène Huot, bonjour.
1: Bonjour Yves.
0: Cette semaine, à votre chronique des animaux pour le dire, il y en a deux dans l'expression et on se demande un peu qu'est-ce qu'ils font ensemble, le chien et le lion. On croirait une fable La Fontaine.
1: Oui, on est assez loin, somme toute. Un chien vivant vaut mieux qu'un lion mort, c'est, on pourrait dire, un proverbe. Et ça dit que mieux vaut mener une existence humble, mais active, au sens d'être vivant, plutôt que d'avoir été quelqu'un, soit de puissant, soit de fortuné, mais qui finalement n'est plus. Donc, ce qu'on a maintenant, c'est mieux si c'est vivant que n'importe quoi d'autre, de beaucoup plus grand et de mort. Et puis, ça peut se comprendre assez facilement quand on entend la phrase. Ce qui est peut-être étonnant dans le cas de ce proverbe, c'est qu'il vient de la Bible. Bon, c'est pas la première fois qu'on rencontre des expressions françaises issues de la Bible. Celle-ci vient de l'Ecclésiaste. Et ce que l'on dit en opposant le lion et le chien, c'est voulu, c'est qu'on parle précisément de deux animaux qui sont aux antipodes dans la hiérarchie animale. Hein? Le lion, le roi, au sommet, le tout-puissant, le plus valorisé, et le chien, le plus bas, le plus humble.
0: À ce point-là?
1: Et cette hiérarchie qui place le lion et le chien aux antipodes, elle n'est plus forcément maintenant le lot de spécialistes animaux, mais c'était exactement ce qu'on pensait au moment où on écrit l'Ecclésiaste. Et là, on est quand même quelques siècles avant Jésus-Christ. Et en se référant à ces deux animaux, on met davantage en évidence l'importance du vivant par rapport à ce qui ne l'est plus. Alors, le message de l'Ecclésiaste à ce propos-là, c'est d'une certaine manière... Tant qu'il y a de la vie, il y a de l'espoir. Donc, j'ai quelque chose, humble peut-être, ça vaut pas grand-chose, c'est pas très estimé, mais c'est vivant et on peut toujours tirer un grand profit de ce qui est vivant. L'autre, il a beau avoir été tout-puissant, il n'accorde plus rien. Ça, c'est un message finalement qui équivaut à l'autre dicton, là, tant qu'il y a David, il y a de l'espoir. L'autre message de l'Ecclésiaste, c'est la vanité. C'est-à-dire, on peut toujours se réclamer de choses importantes, mais ces choses-là, elles sont appelées à mourir. Et misons sur la vie plutôt que sur les grandeurs. Alors ouais. Voilà, c'est le double message du proverbe.
0: De ce proverbe-là. Mais oui. il reste que les hauts faits du lion, prenons-le comme ça, nos dirigeants, nos supérieurs, les rois de ce monde, c'est à eux qu'on dresse des monuments et qu'on écrit des histoires élogieuses. Donc, vaut mieux être vivant qu'être mort, mais c'est les morts qu'on célèbre.
1: Oui, mais si on prend les choses du point de vue personnel, c'est-à-dire de la personne qui possède quelque chose d'ordinaire ou d'un peu de valeur, mais qui est là, par opposition à ce que j'ai eu, ce que j'étais.
0: C'est mieux d'avoir que d'avoir été.
1: Voilà. Exactement. Et c'est un appel, finalement, à la fois à l'humilité, au temps présent, et puis dénoncer la vanité des grandeurs. Alors, on peut dire, en conclusion, que c'était un message qui va bien avec l'Ecclésiaste. C'est une source inattendue d'un beau proverbe dans la langue française.
0: Merci, Hélène Huot. 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
2: Un grand don, c'est ainsi que Léon XIV a qualifié son voyage apostolique en France. Le pape est revenu sur ce déplacement de 4 jours lors de l'audience générale ce matin, place Saint-Pierre. C'est le président d'un pays qui est loin d'être sorti de l'insécurité et de la crise que le pape va rencontrer demain. Léon XIV recevra en effet au Vatican Faustin Archange Touadéra, le président de la Centrafrique. Nous verrons ce qu'attend de cette visite l'église du pays. Les forces internationales anti-djihadistes présentes en Irak ont définitivement quitté le pays aujourd'hui. Parmi elles, de nombreux soldats américains qui vont laisser un vide sécuritaire que redoutent déjà les Irakiens. Troisième rejet de la part des députés roumains du candidat présenté par le président pour former un gouvernement. La Roumanie demeure donc sans Premier ministre et la crise politique se poursuit.
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2: Bonsoir. Il a encore été question de la France aujourd'hui au Vatican. Léon XIV est en effet revenu ce matin à place Saint-Pierre sur son voyage apostolique lors de l'audience générale. Venu dans le pays tricolore, bleu, blanc, rouge, comme apôtre du Christ, pour que le monde ait la vie, le pape a rendu grâce à Dieu pour l'enthousiasme rencontré. Il a souhaité aussi que ce voyage, événement de grâce, porte des fruits abondants et durables. Le compte-rendu d'Augustin Asta.
4: Ce fut un grand don pour moi et pour le peuple de Dieu dans ce pays, et j'en rends grâce au Seigneur, affirme le pape devant de milliers de fidèles réunis place Saint-Pierre, que ce soit dans la splendeur retrouvée de Notre-Dame de Paris pour la célébration solennelle des Vêpres, ou lors de la veillée avec les jeunes, les nouveaux saints de France, le long des rues ou devant l'immense foule à la Concorde et aux Champs-Élysées, la joie et la ferveur du peuple de Dieu se sont largement manifestées, ce qui représente un grand signe de renaissance et d'espérance, estime Léon XIV.
5: Lourdes.
4: À Lourdes, comme devant les autorités françaises et les membres de l'UNESCO, le pape affirme avoir rappelé avec force que toute vie humaine, y compris dans les situations de plus grande fragilité, conserve son inviolable dignité et mérite d'être soignée, accompagné et soulagé. Enfin, Metz, lieu symbolique dans la construction de la paix en Europe au lendemain de la Seconde Guerre mondiale, a été l'occasion de rappeler les racines chrétiennes de l'Europe et son attention aux principes de dialogue et de paix entre les nations et entre les diverses traditions religieuses.
2: Augustin Asta, et dans ses saluts aux fidèles et pèlerins réunis place Saint-Pierre, le pape a partagé sa profonde inquiétude au sujet de la situation au Tigré, cette région du nord de l'Éthiopie où des combats ont repris entre les forces armées fédérales et les rebelles tigréens. Léon XIV a lancé un appel sincère à toutes les parties pour qu'elles choisissent la voie du dialogue, a-t-il dit, s'adressant au gouvernement d'Addis Abeba et au TPLF, les forces tigréennes. Les conflits armés ne résolvent jamais les problèmes mais ne font que les aggraver, laissant dans leur sillage une traînée de morts, de destruction et de ressentiment, a-t-il affirmé, exhortant la communauté internationale à apporter une contribution généreuse et opportune pour garantir que toute l'aide humanitaire soit acheminée à ceux qui en ont besoin. Autre pays africain cher au cœur des papes, la République centrafricaine. Léon XIV recevra demain matin au Vatican son président, Faustin Archange Touadéra. Cette visite intervient alors que des attaques répétées contre le personnel et les opérations humanitaires dans le sud-est du pays ont eu lieu. Attaques condamnées hier soir par le coordinateur humanitaire des Nations Unies en Centrafrique, qui met en garde contre le risque de voir 20 000 civils privés d'assistance vitale. Alors qu'attendre de l'audience du président Touadéra avec le pape? Nous avons posé la question à l'archevêque coadjuteur de Bangui, Monseigneur Joseph Samedi.
6: L'attente est forte. La question que beaucoup se posent ici, c'est de savoir où est-ce qu'on ira. Où est-ce que donc, ceux qui dirigent les décisions politiques, hein, où est-ce qu'ils vont nous conduire, n'est-ce pas? Vers la croissance, la paix et le développement. C'est de sens que, voilà, je me suis posé la question. En tant que centrafricain, nous souhaitons que dans cette république-là, que nous connaissions vraiment la prospérité, le développement. Nous souhaitons qu'à l'issue de cette rencontre-là, le président retourne au pays, qu'il mette en place une politique vraiment de construction, qu'il n'y ait plus d'exclusion, que les centrafricains s'entendent entre eux pour construire leur pays, qu'il n'y ait plus de rejet, d'exclusion, que tous, hein, donc, emboîtent le pas, espèrent donc un avenir meilleur pour le peuple centrafricain. C'est ce que nous souhaitons dans la paix et dans le dialogue.
2: Des propos recueillis par Moriba Camara. Un nouveau chapitre dans l'industrialisation de l'Afrique. C'est ce qu'a promis cet après-midi à Lamu, au Kenya, le PDG de l'entreprise pétrolière Dangote, lors de la pose de la première pierre d'une méga raffinerie. 700 000 barils devraient être à terme produits chaque jour. Coût de travaux, 16 milliards de dollars. Selon l'entrepreneur nigérian, ce projet doit permettre à l'Afrique de faire un pas supplémentaire vers l'autosuffisance. Le continent produit en effet du brut qu'il exporte et importe les carburants, au contraire, dont il a besoin. Fin de la mission et de la présence des forces armées membres de la coalition anti-djihadiste en Irak. Les derniers éléments, dont des soldats américains et français, ont été rapatriés. C'est maintenant l'armée irakienne qui se retrouve seule en première ligne pour faire face aux différents groupes islamistes qui sont encore présents sur son sol, malgré la défaite de l'organisation de l'État islamique, qui avait contrôlé pendant plusieurs mois de larges portions du territoire irakien. Mais le départ de ces soldats étrangers n'est pas fait pour rassurer complètement les Irakiens. À Bagdad, Anne-Sophie Lemoff.
5: Si certains célèbrent, je cite, la souveraineté retrouvée, d'autres se disent fortement inquiets quant à la capacité de l'État irakien à prendre en charge le dossier sécuritaire. Au nord de l'Irak, dans la région autonome du Kurdistan, comme dans de nombreuses provinces à majorité sunnite, beaucoup craignent que le vide laissé par le départ des forces américaines ne profite à l'Iran et aux groupes armés chiites irakiens, maillons de l'axe de la résistance au Moyen-Orient. La perte du renseignement américain et de ses technologies de pointe pose un sérieux problème sécuritaire. Nabil Azami, journaliste et analyste politique issu du bastion sunnite de Fallujah, assure que l'Irak ne dispose pas de systèmes de défense avancés, d'équipements d'attaque ou encore de drones et de ballons de surveillance nécessaires à la lutte contre des cellules dormantes de Daesh. Le Hezbollah irakien, proche de Téhéran, a quant à lui menacé de prendre le contrôle de l'espace aérien irakien, d'abattre des avions hostiles si nécessaire et de renverser le premier ministre Al-Zaïdi si ce dernier ne travaillait pas pour l'intérêt des Irakiens. Bagdad, Anne-Sophie Lemoff pour Radio Vatican.
2: Fin de voyage pour les 174 personnes se trouvant à bord du vol Fly Dubai, parti de Dubaï à destination de Tel Aviv en Israël. L'appareil a dû se poser en urgence entre-temps en Arabie Saoudite. Tabouk a pris une violente bagarre entre deux pilotes. Ce qui s'est passé à bord en plein vol reste peu clair. Le Premier ministre israélien accuse un des deux pilotes d'avoir voulu provoquer un crash de l'avion. Son ministre de la Défense évoque même une tentative d'attaque djihadistes. Tous les passagers ont maintenant donc rejoint Israël. Le gouvernement turc resserre son étau sur les médias. Dans le cadre de son opération en faveur de la famille, il a fermé aujourd'hui le site d'information indépendant T24, l'un des plus importants du pays. En cause, sa propagande LGBT, selon le gouvernement. Les membres de la rédaction estiment qu'il s'agit surtout d'une attaque contre l'activité journalistique elle-même. La Roumanie n'a toujours pas de premier ministre. 5 mois après la chute du gouvernement de Ilie Boloian, la crise politique se poursuit. Les députés ont rejeté en effet aujourd'hui la candidature du libéral Siegfried Mureșan, pourtant soutenu par la coalition pro-européenne. Tout est à refaire. À Bucarest, les explications d'Alexander Diaconescu.
7: Monsieur Mureșan n'a obtenu que 182 voix, loin des 233 suffrages nécessaires à l'investiture. Avec ce nouvel échec, conformément à la Constitution, le chef de l'État peut convoquer des élections législatives anticipées, mais Nicu Șordan a constamment refusé une telle option, tout comme la formation d'une coalition gouvernementale incluant l'extrême droite. Selon le président, les élections anticipées impliqueraient encore 4 mois d'attente jusqu'à l'installation d'un gouvernement de plein exercice avec des conséquences graves sur la situation économique du pays. D'ailleurs, ce vendredi, c'est à l'agence de notation Standard & Poor's de présenter son rapport sur la Roumanie. Si elle est rétrogradée d'un cran dans la catégorie junk, soit non recommandée aux investisseurs, la Roumanie pourrait voir ses coûts de financement exploser, compliquant davantage tout effort de réduire les déficits et les taux d'inflation. De Bucarest, Alex Diaconescu pour Radio Vatican.
2: La Suède aussi attend un nouveau Premier ministre à l'issue cette fois des législatives du 13 septembre. La gauche a remporté le scrutin d'une courte tête, mais rien ne l'assure d'être en mesure de former un gouvernement. La chef du Parti social-démocrate a jeté l'éponge, ne parvenant pas à faire coexister toutes les forces de gauche ensemble. Le chef du Parlement, le Riksdag, rencontrait aujourd'hui les autres chefs de parti pour désigner un nouveau formateur.
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Évangile de Jésus-Christ selon saint Luc, chapitre 9, versets 57 à 62. En cours de route, un homme dit à Jésus : « Je vais te suivre partout où tu iras. » Jésus lui déclara : « Les renards ont des terriers, les oiseaux du ciel ont des nids, mais le Fils de l'homme n'a pas d'endroit où reposer la tête. » Jésus dit à un autre : Suis-moi. L'homme répondit : Permets-moi d'aller d'abord enterrer mon père. Mais Jésus répliqua : Laisse les morts enterrer leurs morts, toi va annoncer le règne de Dieu. Un autre encore lui dit : Je vais te suivre, Seigneur, mais laisse-moi d'abord faire mes adieux aux gens de ma maison. Jésus lui répondit : Celui qui met la main à la charrue et regarde en arrière n'est pas fait pour le royaume de Dieu. » En réalité, mes amis, nous sommes appelés à la liberté. Tout le monde connaît la fable de la fontaine, hein ? Un loup n'avait que les os et la peau, tant les chiens faisaient bonne garde. Ce loup rencontre un dogue aussi puissant que beau, gras, poli, qui s'était fourvoyé par mégarde. Et le texte de la fable continue. Le loup, lui, il avait le ventre creux. Le chien lui raconte comment chaque jour on lui mettait ses boîtes de viande dans un petit plat bien à lui. Le loup n'en revenait pas, il s'en léchait les babines. Tout à coup, il remarque une chose. Le cou du chien est tout pelé. Qu'est-ce que c'est ça ? Rien. Mais encore. C'était la marque du collier. Attaché ? Dit le loup. De temps en temps, comme ça. C'en est trop. Le loup part à la belle course. Il aime mieux avoir le ventre creux et garder sa liberté. On trouve un peu la même leçon dans la parole de l'Évangile du jour. Savoir rester libre. Libre même des attaches humaines, au dire de l'Évangile. Jésus peut aller jusque-là, dans ses exigences. On le voit bien dans son dialogue avec les trois types qui veulent le suivre, mais ils n'ont pas l'air de trouver ça facile, hein ? Comme ça nous ressemble, pas vrai ? Quand on arrive chez soi, le chien, si on en a un, part comme une balle à la belle course. Mais dès qu'il arrive au bout de sa chaîne, il bloque, tout tordu et presque étouffé. Le chien attaché, c'est chacun de nous. Il faut bien sûr rester attaché par le cœur. L'Évangile ne nous demande pas de devenir inhumains. Mais il faut nous débarrasser de tout ce qui nous attache par le cou. Nos biens matériels, nos péchés, même nos liens humains. Suivre Jésus, ça va jusque-là, tôt ou tard.

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1: C'est Danny Benz au microphone en ce mercredi 30 septembre. Le Centre charismatique Nouvelle Naissance invite les personnes intéressées à poursuivre les enseignements sur les lettres de Saint-Pierre. Ce sera les derniers enseignements de la première lettre de Saint-Pierre qui sera à l'honneur cette semaine. Cette rencontre sur le web aura lieu demain jeudi 1er octobre à 19h30 et également samedi 3 octobre à 10h30. On peut joindre ces enseignements sur la chaîne YouTube de Frère Peter CCN. Sur Facebook, c'est CC Nouvelle Naissance. Davantage d'informations vous est disponible sur le site internet www.centrecharismatiquenouvellenaissance.ca. On vous invite à vivre une halte spirituelle, un pèlerinage à travers la parole de Dieu, un temps de ressourcement à vivre à travers la Bible. Ça s'adresse à toute personne qui veut s'arrêter pour prendre un souffle nouveau afin de poursuivre ses engagements au nom de sa foi. Les catéchètes, les membres d'équipes de pastorale, de comités de liturgie, les personnes qui font la lecture lors de célébrations, ou tout simplement de chrétiens et chrétiennes qui désirent se ressourcer. Ces rencontres ont lieu les vendredis aux deux semaines, de 10h à 12h15, à partir du 2 octobre jusqu'au 11 décembre, et ça se poursuit en janvier jusqu'en juin. Cela est offert à la Maison diocésaine de formation, au 2215 rue Marie-Victorin, dans le secteur Sillery. Les contributions volontaires sont suggérées au montant de 5 $ par rencontre et les inscriptions préliminaires sont obligatoires. Elles se font auprès de Lorraine Demers, agente de pastoral, par téléphone au 418-688-1211 au poste 740 ou encore par courriel à lorraine.demers@ecdq.org. Horizon d'espérance, ce sont des rencontres d'information et d'échanges sur la fin de vie et les soins palliatifs. C'est des rencontres qui se déroulent aux deux semaines au presbytère Notre-Dame de Québec. La fin de vie, que ce soit la nôtre ou celle d'un être cher, c'est un événement auquel nous serons tous confrontés. Comment nous y préparer afin que le moment venu, nous ne soyons pas bousculés par les événements? Ces rencontres vous sont proposées en petits groupes et sont animées par l'équipe locale de Notre-Dame de Québec et abordent ces questions dans un cadre détendu à partir des documents produits par la Conférence des évêques catholiques du Canada. La prochaine rencontre aura lieu ce samedi 3 octobre de 9h30 à 11h30. Il n'y a aucun frais d'inscription, mais on vous invite quand même à bien vouloir confirmer votre présence par téléphone au 418-692-2533 au poste 7. Soyez les bienvenus. Pour ce qui est du lieu, vous arrivez tout simplement à la Basilique cathédrale Notre-Dame de Québec et une personne bénévole sera sur les lieux pour vous conduire au presbytère. Les Amis de l'Orgue de Québec lancent leur saison anniversaire avec un événement exceptionnel. On a invité Vincent Dubois, organiste titulaire de la cathédrale Notre-Dame de Paris, accompagné de l'accordéoniste virtuose Marie-Andrée Jurger, un duo rare et spectaculaire, réunissant la puissance du grand orgue et la poésie de l'accordéon. Pour ouvrir leur 60e saison, les Amis de l'Orgue donc vous invitent à ce concert qui prendra place à l'église des Saint-Martin. Martyr canadien, lieu fondateur des Amis de l'Orgue de Québec, et ça aura lieu ce dimanche 4 octobre à 14h. Pour avoir davantage d'informations, le numéro de téléphone à composer est le 581-982-3324. Ce dimanche 4 octobre, de midi à 16h, la communauté ukrainienne invite tout le monde à découvrir son plat signature lors d'un événement appelé Merci Borsch, un événement gratuit ouvert à tous. C'est sa façon de remercier la population pour l'accueil reçu ces dernières années. Ça se déroule au Montmartre canadien, 1679 Chemin Saint-Louis, arrondissement Sillery. On pourra notamment déguster du borsch et rencontrer des artistes ukrainiens, ainsi que visiter un petit marché d'artisans. Les Sentiers du silence annoncent la tenue de leur prochaine activité. Il s'agit d'une semaine de silence qui a pour thème « Raconte-moi la vie ». Ce qui ne peut pas s'expliquer peut se raconter. S'asseoir aux pieds de Jésus pour l'écouter nous raconter la vie par le biais de ses paraboles, découvrir la sagesse thérapeutique qu'elle recèle, se laisser surprendre pour renouveler notre regard et notre cœur, c'est ce qui est proposé lors de cette fin de semaine qui se déroulera du mardi 6 octobre 19h30 au dimanche 11 octobre à 15h à l'abbaye Val-Notre-Dame de Saint-Jean de Mata. L'animation sera sous la responsabilité de Christiane Biron. L'inscription se fait sur le site internet www.sentierauplurieldusilence.com et pour plus d'informations, par téléphone, on compose 418-828-1708. C'était Danny Benz pour Communication.

0: Nous vous présentons aujourd'hui un extrait de l'homélie prononcée le 10 juin 2026 lors de la retraite du Sacré-Cœur vécue au Montmartre à Québec, dont le thème général était « Du cœur qui aime au cœur qui répond ». L'extrait présenté aujourd'hui a comme titre « Accueillir l'amour du Christ ».
1: Le cœur est le lieu où l'être humain découvre sa véritable identité. Encore une fois, dans une culture souvent marquée par la dispersion, la performance ou la recherche d'approbation, le cœur permet de retrouver son centre. On y découvre que l'identité la plus profonde ne se construit pas seulement par ses réalisations ou ses choix, mais qu'elle est reçue comme une vocation, un appel. Laquelle? Celle d'être aimé par Dieu et appelé à aimer en retour. Selon cette perspective, mes chers frères et sœurs, plus une personne s'approche du cœur du Christ, plus elle devient elle-même. On pourrait donc formuler l'idée ainsi. C'est dans le cœur, sanctuaire intérieur de la personne, que Dieu se révèle à l'être humain. Là, ici, dans le cœur, celui-ci apprend à reconnaître la voix du Seigneur, à discerner le chemin auquel il est appelé et à découvrir que son identité la plus profonde s'enracine non dans ce qu'il possède ou accomplit, mais dans l'amour dont il est aimé et qu'il est appelé à transmettre. Le cœur devient ainsi le lieu privilégié de la rencontre avec Dieu. Cette invitation rejoint admirablement la parole de Dieu que nous venons d'entendre. Dans la première lecture, qui était presque aussi longue que mon homélie, le prophète Élie rassemble le peuple sur le mont Carmel, qui était donné à, et voué à 450 dieux. C'était pas drôle. Alors que lui n'en avait qu'un, le vrai Dieu. Israël est partagé entre le Seigneur et cette multitude de faux dieux. Et Élie pose une question décisive au peuple de Dieu. Jusqu'à quand allez-vous danser avec les uns et les autres? Jusqu'à quand clocherez-vous des deux côtés? Le peuple doit choisir. Alors là, il les invite. Allez, invoquez vos 450 dieux. Voir s'il va envoyer le feu et se manifester. Et du matin au soir, ils essaient de toute leur force. Zéro. Rien. Et pourtant, Élie invoque notre Dieu. Et il se manifeste immédiatement. Le feu descendu du ciel révèle que le Seigneur est le seul vrai Dieu. Plus on entre dans le cœur de Jésus, plus on le découvre, ce vrai Dieu. Oh, nous, vous et moi, on n'en a peut-être pas 450 autres dans notre répertoire. Mais avouons-le, des fois, on est attiré par ceci ou cela. Pas toujours des dieux méchants qui nous éloignent complètement du vrai Dieu, mais parfois qui nous distraient et qui nous font prendre des chemins qui ne sont pas des chemins de vie. Le peuple d'Israël doit choisir, et nous aussi, nous devons choisir. Cette scène nous rejoint bien aujourd'hui, je trouve. Notre époque aussi connaît ses idoles. Le pouvoir, l'argent, la performance, la réussite, l'individualisme. Souvent, nous cherchons notre sécurité dans ce qui passe plutôt que dans celui qui demeure, qui est fidèle à faire route avec nous. Combien souvent on entend des gens qui se sont convertis, qui se convertissent après tellement d'expériences et de tentatives à gauche, à droite, toujours déçus, on leur promet la lune et davantage, les étoiles et le bonheur. Déception totale. Ils nous racontent, lorsque j'ai accepté la rencontre avec le Christ, j'ai découvert jusqu'où il m'aimait. Enfin, ma vie, mon cœur, mon être étaient comblés.

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L'ange du Seigneur porta l'annonce à Marie, et elle conçut du Saint-Esprit. Voici la servante du Seigneur. Qu'il me soit fait selon sa parole. Et le Verbe s'est fait chair, et il a habité parmi nous. Je te salue, Marie, comblée de grâce. Le Seigneur est avec toi. Tu es bénie entre toutes les femmes, et Jésus, ton enfant, est béni. Sainte Marie, Mère de Dieu, prie pour nous pécheurs, maintenant et à l'heure de notre mort. Amen. Prie pour nous, Sainte Mère de Dieu, afin que nous soyons rendus dignes des promesses de Jésus-Christ. Que ta grâce, Seigneur notre Père, se répand dans nos cœurs. Par le message de l'ange, tu nous as fait connaître l'incarnation de ton Fils bien-aimé. Conduis-nous par sa passion et par sa croix, avec le secours de la Vierge Marie, jusqu'à la gloire de la résurrection.

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0: 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Elle vous permet de partager en direct par téléphone avec les animateurs qui se relaient du lundi au mercredi soir entre 20h15 et 21h30. Reste avec nous avec le frère Louis Cinq-Mars et les abbés André Gagné et Pierre-René Côté, de retour à partir du mardi 13 octobre 2026 à l'antenne de Radio Galilée.

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pour qu'ils aient la vie. Seigneur, nous te bénissons pour le message évangélique proclamé par le pape Léon XIV lors de son voyage apostolique en France. Il a parlé dans notre langue française. Béni sois-tu pour ces paroles de vie, de paix désarmante et désarmée, du respect de la vie humaine, du début à la fin, de ce qui n'est pas normal de donner la mort, du légal qui n'est pas moral, de la compassion vraie contre les fausses, de la dignité des personnes malades, des pardons de tous les abus dans l'Église, de l'offrande de nos vies dans celle du Christ mort et ressuscité, du témoignage de la foi, de l'espérance et de la charité. Nous nous confions à la prière de Marie, l'Immaculée Conception, Notre-Dame de Lourdes. Prenons le flambeau de nos vies pour les élever jusqu'au ciel. Et comme tu le dis à Bernadette, Marie, le 18 février 1858, « Je ne vous promets pas d'être heureuse en ce monde, mais dans l'autre. » Oui, béni soit le Père, le Fils et l'Esprit Saint. Amen.

Bonjour mesdames et messieurs, c'est Danny Benz au microphone. Soyez les bienvenus à cette émission. Vous savez, il y a des personnes qui, par leur nature et leurs intérêts, sont portées à voyager, à étudier à l'extérieur, à travailler dans d'autres pays. Des personnes qui multiplient les occasions de développer de nouvelles compétences et de rencontrer de nouvelles personnes. L'invité d'aujourd'hui fait partie de ces personnes qui regardent loin à l'horizon, tout en étant attachées à ses racines familiales québécoises. Formée en études internationales à Toronto, au Mexique et à l'Institut universitaire des hautes études internationales de Genève, il a travaillé en Espagne, pour le Centre mondial d'excellence des destinations à Montréal. Il a participé au démarrage de l'Organisation américaine et des Caraïbes du tourisme. Il a œuvré aussi au développement des projets de tourisme durable. Et je pourrais continuer cette liste. Je voudrais aussi ajouter qu'il est féru d'histoire, il est président

0: Sixième canadien-français. Donc, mais si, sinon, c'est ça. C'est ma famille, elle est de... La famille de mon père est de Québec. La famille de ma mère est d'Abitibi. Et c'est pour ça que j'ai toujours été un fan du Canadien, pas des Nordiques, à cause de la famille de ma mère. Bon, parenthèse à part. Mais sinon, ma famille est de Québec et essentiellement du quartier Montcalm. Et puis, bon, j'y habite comme mon père, mon grand-père, mon arrière-grand-père. Et après ça, ben là, c'est un champ avant Montcalm, donc c'est depuis là.
1: Oui, c'est une longue, longue histoire. Tommy Byrne, vous avez débuté vos études à Québec, bien sûr. Et au Cégep Garneau, spécialement, vous avez eu la chance de participer à un stage d'anthropologie au Mexique. Racontez-nous en quoi cette expérience fut marquante.
0: Oui, alors en s'inscrivant, Garneau avait un programme, ça s'appelle Garneau International. Chaque année, les étudiants s'inscrivaient à un programme sans savoir d'avance où ils allaient aller en stage. Les années antérieures, il y avait quelque part au Maghreb, il y a des gens qui sont allés en Amérique latine, peut-être en Asie. Et puis notre année, ça tombait que c'était le Mexique. Et moi, j'étais juste allé une fois, une demi-journée, une fois... Quand j'étais en Californie avec mes parents jeunes, on a traversé la frontière, on est revenu, puis je ne savais pas laisser une grande impression. Donc, en fait, ça a changé vraiment le reste des choses parce que, en étant absorbé dans quelques semaines dans une famille autochtone, Nahuatl, isolée, là, sans aucun contact extérieur, ben ça fait qu'on doit se débrouiller et puis apprendre à vivre avec des gens qu'on ne connaît pas du tout.
1: Oui, c'est ça. Et donc, ça c'est une communauté autochtone, mexicaine, oui. Qui ne parle pas espagnol.
0: En fait, ils parlent nahuatl et la majorité parle espagnol. Donc, moi, j'avais la chance dans une famille qui parlait espagnol en partie, mais c'était pas leur langue maternelle.
1: Okay.
0: Une famille, moi, j'avais 18 ans à l'époque, et puis le père de famille avait peut-être 21 ans, sa femme 15, je crois, déjà rendu à 3 enfants. Donc, c'était une autre expérience.
1: Oui. Qu'est-ce que vous deviez y faire, entre autres?
0: En fait, c'était simplement... le but, c'était de découvrir vraiment de quoi qui nous est totalement inconnu. Donc, j'avais rien en particulier à faire. C'est simplement vivre une expérience vraiment déstabilisante. Parce que, bon, moi, la première soirée que je suis arrivé, j'habitais pas dans la maison. J'habitais dans la cour arrière, dans une hutte un peu. Et je partageais un lit de camp en toile avec une dinde et ses 10 dindons. Donc, et quand j'ai vu mon lit de camp, il y avait comme des poches de riz ou de grains. Et puis, j'ai vu un petit scorpion mort. Et puis là, j'ai pointé ça. Il dit, ah non, t'en fais pas, il est mort. Donc, c'est un peu ça. C'était un peu nous déstabiliser. Et puis, apprendre des cultures qui sont complètement différentes des nôtres. Et puis, de voir, je pense qu'avec ça, on voit toujours, même si les choses sont très différentes, il y a plusieurs choses qui nous relient toujours ensemble.
1: Et pourquoi ces gens-là acceptaient votre visite?
0: Alors, ça faisait partie d'un cercle d'agriculteurs qui étaient assez conscientisés, qui travaillaient avec un agronome au Mexique et qui, en fait, c'était des gens qui étaient assez impliqués socialement dans leur communauté et qui avaient aussi une certaine base. Où est-ce que j'étais, l'homme savait écrire et lire, et ce qui n'était pas le cas de toute la population locale dans ces communautés autochtones. Et puis, c'était des gens qui étaient quand même assez ouverts à recevoir des gens un peu de l'extérieur chez eux.

0: Vous nous avez transporté instantanément au Mexique, Tommy Byrne. Pourquoi cette chanson?
1: Ben, en fait, c'est une chanson traditionnelle qui est dure à dater. Certains pensent qu'elle vient de l'Andalousie, qui aurait été transportée de l'autre côté au Mexique. Mais en fait, ça me fait simplement sourire et c'est difficile d'être malheureux quand on entend cette chanson-là. Le texte dit plein de choses, mais en fait, moi, ce que ça me dit, c'est Cielito Lindo, c'est le beau ciel bleu. Et puis moi, je souffre de dépression en novembre souvent, ou en février, quand les journées se raccourcissent. Et quand j'écoute cette chanson-là, ça me redonne de l'énergie. C'est positif.
0: Oui, oui, mais je pense que ce serait le cas pour la plupart des personnes qui écouteraient cette chanson-là. c'est tellement agréable. On s'en va maintenant dans un tout autre domaine, en fait. C'est que, comme beaucoup de monde, spécialement cette année, qui marquait le 25e anniversaire des événements terroristes qui se sont déroulés le 11 septembre 2001 à New York, vous avez un souvenir exact de cette journée, Tommy Byrne?
1: Oui, certainement. J'étais à l'époque en un échange universitaire au Mexique, à une ville de Puebla, au sud de Mexico. Et le 11 septembre, le téléphone sonne à 8 heures chez nous. Je pense que c'est mon coloc qui prend l'appel, il me le passe. C'était ma mère qui me disait que mon grand-père était décédé durant la nuit. Donc, il fallait que j'aille chercher. Bon, on est en 2001. Je n'avais pas l'Internet à la maison. Il fallait que je me déplace au local d'informatique de l'université vers 10 heures et... environ 10 heures.
0: Pour tenter de trouver un billet
1: d'avion pour retourner à Québec pour les funérailles de mon grand-père. Puis, finalement, en faisant des recherches sur Internet, je me suis rendu compte que c'était pas possible de voler partout dans le monde pour les 3 prochaines journées. J'ai pas pu aller aux funérailles de mon grand-père. Mais en fait, c'était plus que ça parce que c'était un moment où plusieurs choses ont changé. Et c'est marquant parce que ça a commencé, mon 11 septembre a commencé avec une autre tragédie, si on veut, qui en a suivi une autre.
0: Oui, oui. Mais la prise de conscience que tout allait changer a été claire.
1: Ah oui, ça, c'est sûr. Oui, ça a été clair, parce qu'aussi, à partir de cela, la prochaine fois que je suis revenu à la maison en avion, c'était différent dans les aéroports, et c'était tout était beaucoup plus contrôlé, et on voyait que, il y a une certaine liberté qui peu à peu s'estompait dans la vie.
0: Oui, et c'est encore le cas.
1: Oui, certainement.
0: Et c'est encore le cas. J'ai mentionné que vous aviez un intérêt profond pour l'histoire. L'histoire de la ville de Québec vous passionne particulièrement.
1: Oui, certainement.
0: Et parmi les personnages qui sont significatifs, selon vous, il y a Lord Frederick Dufferin.
1: Oui, certainement.
0: Troisième gouverneur du Canada de 1872 à 78. Qu'est-ce qu'on lui doit?
1: En fait, Québec a une histoire de amour et haine avec plusieurs de ses gouverneurs britanniques. On peut penser à Lord Durham, qui n'a jamais été très apprécié à Québec. Mais Dufferin et son successeur, le marquis de Lorne, étaient très appréciés. Parce que, premièrement, à Québec, ils parlaient toujours en français aux gens. C'était des grands mécènes avec des auteurs de l'époque, des musiciens francophones de l'époque. Mais à Québec, ce qu'on lui doit, c'est la vieille ville. Parce qu'à l'époque, on est en 1871, on est un peu tanné à Québec de vivre dans une vieille ville fortifiée. Les portes sont pas élargies comme de nos jours. C'est des portes défensives. Puis les gens veulent de la modernité, ce qui était compréhensible. Mais Lord Dufferin, quand il arrive ici, lui, il était passé par Carcassonne quelques années auparavant en France, une ville fortifiée un peu comme Québec. Et puis, il s'est dit, ils ont quelque chose ici que peu de villes ont ailleurs dans le monde. Une ville entièrement fortifiée, c'est important de la sauver, de sauver les fortifications. Oui, il faut rentrer dans le prochain siècle, il faut être moderne, donc on peut agrandir les portes, on peut baisser la hauteur de certains murs, mais il faut les garder. Et puis sans ça, Québec, de nos jours, sans Lord Dufferin, les murs auraient sans doute été entièrement rasés et on serait devenu une ville nord-américaine totalement générique, sans doute.
0: Et parce que la démolition de ces fortifications avait commencé?
1: Oui, quelques mois auparavant, au début 1870. Et puis, on avait déjà commencé à détruire des portes. La porte du Palais, la porte Saint-Nicolas, la porte Prescott. Puis, la majorité des gens voulaient la modernité. Et puis, il a fallu que Lord Dufferin se batte, convaincre les autorités locales, provinciales et fédérales de faire quelque chose pour sauver ce qui était déjà sur place. Et c'est une campagne qui n'était pas populaire. Hein. Il a dû vraiment engager des auteurs. Mais Arthur Buis, là, un grand journaliste de l'époque, avait été engagé pour faire la promotion de la sauvegarde de la ville historique.
0: Oui, et il a réussi.
1: Oui, il a réussi, oui.
0: Et c'est lui qui a dessiné les plans de la promenade de Friend.
1: En fait, c'est lui qui a mis la première pierre, si on veut, à la grande expansion de ce qu'allait devenir la terrasse Dufferin. Ça a été nommé par son successeur, le marquis de Lorne. Mais en fait, Dufferin a mis la première pierre, ou la première latte de bois, si on veut. Et après ça, il a été nommé ambassadeur en Russie. Donc, c'est son successeur qui l'a nommé en l'honneur de lui. Mais on lui doit la grande expansion qui avait rallongé, je pense, de 300 mètres la petite terrasse qu'il y avait au début.
0: Donc, c'est quand même majeur comme empreinte. Hein?
1: Et en plus, on lui doit aussi la résidence à la gouverneur général du Canada. Il y en a deux au pays, Rideau Hall, Ottawa et Québec. Dufferin arrive à Ottawa début des années 1870. Ottawa, c'est pas grand-chose à l'époque. Hein. On s'ennuie un peu. Il s'ennuie. Il dit, vous me construisez une résidence à Québec. Donc, c'est depuis ce temps-là que tout au pays a seulement deux résidences pour le gouverneur général, Québec et Ottawa.
0: Ah oui. Revenons à vos études supérieures, Tommy Byrne. Comment êtes-vous arrivé à Genève?
1: Par pure coïncidence. On faisait tous, à l'époque, à Toronto, on appliquait pour les maîtrises un peu partout. Et puis, je voulais aller à la London School of Economics. Il y avait un nouveau programme là, qui commençait la première année. C'était London School of Economics et Sciences Po Paris. Un an dans chaque endroit. Quelqu'un me dit, pourquoi tu n'appliques pas à Genève? Puis j'avais jamais pensé d'aller là. On pense pas souvent à la Suisse en général. Moi, je pensais plutôt des villes que je voulais vivre pour faire mes études supérieures. Londres, Paris, tout ça, bon. Et puis finalement, je pensais pas pouvoir être accepté à Genève. De toute façon, c'était quand même assez très, très contingenté. Et finalement, c'est l'un des rares endroits où j'ai été accepté. Donc, j'ai envoyé ma candidature et j'ai été accepté à Genève. Et je n'ai pas été accepté à London School of Economics.
0: Cool.
1: Et donc, je suis déménagé en Suisse, mais sans rien connaître. Et puis, c'était bien heureux d'y aller, mais ce n'était pas prévu. C'est un petit peu un parcours qui a bifurqué.
0: Quelles ont été vos impressions premières de la Suisse?
1: Très propre. mais en fait, j'ai adoré. Mais au début, c'est différent parce que les Suisses, en fait, en Suisse romande, francophone, l'accent un peu comme le même qu'en France, il n'y a pas de grande différence marquée, mais ce sont des calvinistes, ce sont des francophones protestants en Suisse romande. Donc, il y a tout un côté qu'on est comme en France, mais on ne l'est pas.
0: Oui.
1: Parce que la culture est différente. Les belles églises de Genève, c'est très austère. Hein? Toutes les décorations ont été enlevées avec la réforme. Donc, on sent comme on est en France, mais on ne l'est pas vraiment.
0: Oui. Et dans cette institution internationale, est-ce que les études se déroulaient en français ou?
1: Français et anglais.
0: OK.
1: Oui, français et anglais. C'est drôle parce qu'à Toronto, j'étudie dans les deux langues également, mais ma vie à Toronto était essentiellement français et à Genève, c'est essentiellement en anglais. À cause des étudiants, que la majorité des étudiants étrangers. Donc, ma vie courante est en français, mais avec les gens que je côtoyais à l'école, c'était essentiellement en anglais.
0: Oui. Donc, vous avez un regard international sur le monde, une sorte d'universalité, je pense.

0: Qu'est-ce que vous nous avez offert, Tommy Byrne?
1: Alors, c'était le premier morceau de la suite andalouse de Ernesto Lecuona, Cordoba. Et c'est une musique qui nous fait voyager. C'est vraiment la suite andalouse. Il y a 6 morceaux dans la suite. Les 6 morceaux sont aussi bons. Donc, c'est difficile à choisir un de ces morceaux. Mais c'est, j'adore la musique de la fin 19e, hispanisante. Qu'on faisait, en fait, Lecuona était cubain. Mais à l'époque où Cuba était encore espagnol. Et il écrivait sur... Il était un Cubain, mais qui composait sur l'Andalousie. Mais on est à la même époque où le boléro de Ravel, on est aussi Debussy, on fait des trucs très hispanisants à la fin du 19e. Et c'est vraiment une musique que j'affectionne beaucoup parce que ça nous transpose directement dans le sud de l'Espagne, en Andalousie.
0: Vous avez débuté votre carrière suite à vos études à Madrid.
1: Oui.
0: En Espagne, comme représentant régional pour le Moyen-Orient. Quelles étaient vos responsabilités?
1: En fait, ça, c'est vraiment... c'est des fois le malheur des uns fait le bonheur des autres. Là. Donc, j'étais rentré à l'Organisation mondiale du tourisme en début 2006, qui est une agence de l'ONU qui s'occupe des thèmes du tourisme. Et j'étais engagé comme stagiaire, premièrement, 3 mois, pour travailler sur une conférence qu'on a organisée à Beyrouth, au Liban. En 2006, il y a eu l'attentat de Rafik Hariri, le premier ministre libanais est assassiné. La conférence a été reportée 3 mois, donc mon contrat était prolongé. Après ça, il y a eu un autre assassinat. Mon contrat était prolongé, j'étais engagé permanent. Après ça, il y a eu la guerre avec Israël. La conférence a été reportée 3 fois. Après ça, on a changé de dire on va faire ça à Alexandrie. En fait, on a fait ça quelque part en Égypte, là, je ne me rappelle plus l'endroit. Et finalement, il y a eu des attentats en Égypte. Donc finalement, je suis resté pour un stage non payé qui devait durer 3 mois. J'ai resté engagé pendant plus d'un an et demi. Et donc, c'est un peu... et c'était ma porte d'entrée vraiment dans l'institution de l'ONU. C'était un peu à cause du malheur au Moyen-Orient, malheureusement. Oui. Mais heureusement pour moi, parce que sans ça, j'aurais jamais eu de carrière plus tard avec ça.
0: Mais c'est ça, le tourisme vous intéressait particulièrement.
1: Oui, certainement. Oui. Ben moi, étudiant, de toute façon, quand j'ai déménagé en Suisse puis à Toronto, je revenais les étés quand même, puis je travaillais toujours dans le milieu hôtelier à Québec. Et puis, même tant qu'un été, j'accompagnais des groupes de jeunes de Toronto qui faisaient des visites touristiques à Québec. Et puis, ça m'a toujours... J'étais au petit séminaire de Québec. Hein, donc, j'ai grandi dans le Vieux-Québec. Pour moi, être entouré de tourisme, c'était normal. Il y a des gens de Québec qui n'aiment pas trop venir à Québec, dans le Vieux-Québec, durant l'été. Moi, c'est une réalité normale pour moi depuis que j'ai 12 ans.
0: Oui. Et c'est quelque chose qui vous fait plaisir.
1: Oui, certainement. Ben, ouais. Oui, les gens sont en vacances, ils trouvent tellement ça beau, la ville, le Vieux-Québec. Puis souvent, ce qui est triste un peu, les gens ici, ben, des fois, on oublie à quel point c'est quand même notre ville est quand même particulière.
0: Oui, effectivement. Mais Madrid aussi, c'est particulier. Vous y êtes attaché aussi à Madrid?
1: Énormément. Ben, ma belle-famille y réside. Ma femme est espagnole. C'est là qu'on s'est connus en 2006 à l'ONU. Je travaillais là également. Et au début, c'est une ville que j'appréciais pas particulièrement. Et c'est avec le temps que je l'ai découvert. Et maintenant, c'est sans doute Madrid et la ville de Mexico, à part Québec. Mais les villes, c'est vraiment mes 2 villes préférées.
0: Comment vous pourriez décrire en quelques minutes Madrid?
1: En fait, on dit toujours que New York est la ville qui dort jamais, peut-être en Amérique du Nord, mais en Europe, c'est Madrid. C'est une capitale européenne qui est magnifique, elle a les plus grands musées d'Europe. Il n'y a pas le Louvre, mais le Prado, c'est quand même le deuxième. Après ça, il y a le musée Thyssen, il y a le musée de la Reine Sophie, il y a énormément de palais muséaux. Au niveau culturel, c'est complètement fou. La gastronomie, le rythme de vie complètement différent. Ici, quand on circule sur René Lévesque à Québec vers 3h de l'après-midi, il commence à avoir du trafic. Là. Les fonctionnaires partent quittent la colline parlementaire. Ben, à Madrid, c'est l'heure du dîner, le midi. Là. Donc après ça, on revient au travail vers 4h. Et c'est vraiment un autre rythme de vie. Mais ça prend des années à l'apprivoiser, surtout quand on est nord-américain.
0: Oui. Mais vous deviez apprécier les hivers aussi à Madrid.
1: Ah, certainement. En fait, les gens pensent qu'il fait plutôt chaud toujours en Espagne. L'hiver est frais à Madrid, mais il fait toujours un ciel bleu. Et moi, c'est l'important de ma vie. Il peut faire 5-10 degrés, aucun problème. Sortir en souliers sans devoir se mettre des bottes puis marcher dans la slotch, pour moi, ça fait toute la différence du monde.
0: Cielito lindo.
1: Voilà.
0: Donc, vous avez débuté là et vous vous êtes intéressé naturellement à l'histoire espagnole et à la guerre civile.
1: En fait, qui est un peu la guerre civile, c'est 36-39. C'est la répétition de la Deuxième Guerre mondiale.
0: Oui.
1: Où il y a deux camps en Espagne, le camp des Républicains et le camp national, qu'on dit, du général Franco. Et finalement, les Allemands, Hitler, Mussolini vont envoyer des troupes en Espagne pour bombarder le nord de l'Espagne. Il va y avoir des gens qui vont s'engager partout à l'international pour aller défendre le camp républicain en Espagne. Et c'est vraiment, on voit, c'est une répétition de la Deuxième Guerre.
0: Mais il y a les volontaires des brigades internationales qui étaient là. Ça, c'est particulier.
1: Oui, on parle d'environ 35-40 000 personnes de plus de 70 pays au monde qui ont décidé de s'engager bénévolement, volontairement, pour défendre. Là-dedans, il y avait plein de sortes de gens. Il y avait des communistes, il y avait des socialistes, il y avait des anarcho-syndicalistes, mais il y avait également beaucoup des antifascistes, simplement. Et c'est à cette époque-là que le conflit était couvert par des gens qui sont devenus par la suite des gens très importants, des journalistes, Hemingway, George Orwell. Et c'était pour eux, c'était vraiment documenter de très particulier. Et ces gens qui ont servi là, durant avec les brigades internationales, en fait, c'était des gens qui étaient profondément... c'était beaucoup des gens qui avaient des origines européennes, beaucoup de Juifs qui avaient quitté l'Europe dans l'entre-guerres. C'était pas toujours des gens... donc, ils voulaient vraiment... C'est des gens qui savaient ce qui se passait en Europe depuis plusieurs années et qui voulaient éviter à tout prix ce qui est arrivé par la suite.
0: Et en rapport direct avec la famille de votre épouse?
1: Oui, certainement. En fait, en 1931... La monarchie espagnole, qui est un peu à l'époque, là, qui ça bat de l'aile, elle tombe et il va y avoir la Deuxième République espagnole qui va être fondée. Et puis, une des leaders de cette Première République était la grande, grande tante, si on veut, de ma femme, qui s'appelait Dolores Ibarruri, mais qui est nommée en Espagne la Passionaria. C'est un des plus grands personnages historiques d'Espagne. C'était la leader du Parti communiste espagnol. Elle était nommée au Parlement, si on veut dire, de la Deuxième République. Et quand Franco a gagné la guerre civile, elle est allée en exil en Russie. Et elle est restée jusqu'à la fin de la mort du général Franco, présidente du Parti communiste en exil. Et quand Franco est décédé, elle est retournée, elle s'est fait élire au Parlement. On était à une autre époque. Hein, le communiste, à l'époque, c'était des gens très dogmatiques, tout ça. Mais la figure, même encore de nos gens, même quand j'en parle de cette personne-là en Espagne, ou des gens qu'on soit de droite ou de gauche, ça reste, c'est une des figures les plus emblématiques de cette époque-là, et ça reste que personne n'est indifférent à ça, et ça explique pourquoi aussi ma femme, elle est née à Moscou. Elle est espagnole, mais de parents espagnols, mais on appelle ça les enfants de la guerre civile, qui ont fui la guerre civile, qui ont été envoyés en Russie. Et par la suite, en 91-92, quand tout l'Union soviétique s'est désintégrée, ils sont retournés en Espagne.
0: Une histoire fascinante. On va se laisser là-dessus, Tommy Byrne. On va se retrouver bientôt. Je vous remercie beaucoup d'avoir été présent en studio.
1: Merci de l'invitation.
0: Merci aussi à Mario Blouin qui a trouvé les musiques et à Bertolt Bernier à la réalisation technique. Je vous donne rendez-vous très bientôt.

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